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3: Champion du monde de l'actu, c'est un homme de 24 ans dans le Missouri. Ça, c'est ce que disent les mecs quand ils ont fait une connerie et que leur femme fait la gueule. Missouri.
4: Missouri un peu.
3: Il est accusé d'avoir mis en place une arnaque pour le moins surprenante. Et alors, écoutez bien. Il mettait des voitures en vente sur Facebook Marketplace.
5: Ouais.
3: Présentait les documents, qui étaient authentiques, concluait les transactions avec ses acheteurs. Une fois que le véhicule était vendu, il allait revoler la voiture avant de les remettre en vente.
6: Oh, les sous-doués, quoi.
3: À d'autres personnes.
5: C'est ça.
3: D'après les autorités, 8 victimes ont été piégées, préjudice 24 000 $. Le gars fait désormais face à 14 chefs d'accusation. S'il est reconnu coupable, ce qui, à mon avis, vous savez qu'aux États-Unis, on cumule, il peut prendre 98 ans de prison.
6: Ça
3: vous rappelle rien?
6: Le mec,
5: la mobilette,
3: il te vend la voiture.
6: Comment il s'appelait?
3: Il te la vole, il te la revend. Dans les, a raison, les sous-doués.
7: Merde, ma meule!
8: Je vais en racheter une autre.
9: Tu veux y mettre combien ton vélo moteur?
8: 500-600 balles, pas plus.
9: J'en ai peut-être un dans ces eaux-là, si tu veux.
10: Quoi, je vais te dire, à part la couleur, c'est la même.
11: Et en prime, un super anti-vol avec la clé.
12: Hier, on m'a encore gaulé ma meule.
3: Second champion, il est brésilien, il a demandé le divorce. Parce que d'après vous, qu'est-ce qui s'est passé avec sa femme?
4: Bah, elle l'a trompé.
3: Non.
5: Elle a essayé de l'empoisonner en faisant le dîner.
6: Elle était déjà mariée?
3: Première nuit de noces, qu'est-ce qui s'est passé?
6: Elle a pété.
5: Elle a pété.
3: Elle a voulu, tout s'est bien passé. Là, c'est au réveil, il l'a vu sans maquillage, il a demandé le divorce. Ça n'est pas une vanne, et c'est exactement ce qui s'est passé là-bas. Non, c'est vrai qu'aujourd'hui, avec tous les artifices, les machins, comment ça s'appelle le truc où tu. Le contouring.
4: Le contouring.
3: Voilà, tu t'endors avec Emilie Ratajkowski, tu travailles avec Emilien des 12 coups de midi.
5: Mais Emilien des 12 coups de midi, au moins t'as 12 micro-ondes, t'as 4 Toyota dans le garage.
3: Le troisième champion, Wayne Miller, 34 ans, il a déclaré que le voyage de chasse en Géorgie était presque terminé. Quand il a marché derrière un arbre pour faire pipi, il a senti quelque chose frapper sur son pénis. Quelques instants plus tard, son frère, a aperçu un serpent disparaître dans la brousse. Il a appelé le 911. Wayne a dit qu'il avait peur, souffrait sérieusement. Il attendait de l'aide, jette à paniquer. Et non mais cette info est pas possible.
6: Mais
3: arrête de te faire avoir par des fake news. Jed a sucé le venin de la blessure.
6: Mais c'est son frère.
3: Mais enfin,
6: c'est
3: son frère. Mais arrête.
5: Mais c'est copain. C'est moi, je serais prêt à tout pour mon frère.
4: Mais oui, il faut le sauver.
5: C'est la famille.
6: Non mais.
13: Et moi, même si c'est pas mon frère.
3: Mais non.
4: Et même si c'est pas fait piquer.
3: Écoutez bien la fin de la news. Il aurait été hospitalisé et l'hôpital aurait dit que de toute façon avoir sucé la plaie ne servait à rien. Non.
6: Mais
3: fake news. Tiens, d'ailleurs, on a la réaction des deux frères. Ça va, les frangins?
14: On n'est pas bien. Paisible, à la fraîche, décontracté du gland.
3: Hein? Et toi, Jed?
15: Je suis humilié.
3: Bah oui. Oui, je comprends.
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1: La France qui bosse et qui se lève tôt, il est mûrisseur et vendeur de bananes, mon Martial. Comment ça va ?
2: Ça va et toi ?
1: Mais ça va, Martial. Il faut que tu m'expliques ce que c'est qu'un mûrisseur et vendeur de bananes. Un vendeur, on sait.
2: Bonjour. Mais c'est mûrisseur. Bonjour à toute l'équipe déjà.
3: Salut Martial.
1: Explique-toi.
2: Et le mûrisseur, en fait, nous, on reçoit les bananes vertes.
1: Ouais.
2: Voilà, on les met dans une cellule de mûrissage et ça ressort, c'est jaune. Et
1: combien
2: voilà,
1: de temps
2: ensuite, ça repart 5 jours.
1: 5 jours.
3: Et ah ouais. Ouais.
1: Mais on est d'accord, c'est pas comme les éleveurs qui nous écoutent, qui ont des animaux, qui leur donnent du foin. Qui
2: non, les... on n'oublie pas les bananes.
1: Toi,
4: t'attends en fait.
3: Il n'y a pas des UV, quoi, il n'y a pas des lampes UV et tout ça, quoi.
2: Non, il n'y a pas de l'ampuvé. Non, c'est juste.
1: Quoi ? De l'ampuvé.
2: De l'ampuvé.
1: Non, de l'ampuvé, il a dit. Parce que, oui.
4: J'ai pas besoin de l'ampuvé.
1: Oui.
4: Non, là, aujourd'hui, il n'y en a pas, il est en congé, là.
1: Il y en a parce qu'ils ont entendu leur cul. Enfin, laisse tomber, quoi. T'inquiète pas. Je les connais, mais j'ai bien vu que leur esprit a vrillé. J'ai un message de Seb qui te pose une question. Martial, il voudrait savoir, il m'a dit, peux-tu lui poser la question s'il existe un métier de redresseur de bananes ?
4: Ah oui, ce serait tellement pratique.
3: Oui. Et pourquoi ils sont courbés ?
2: Ce serait tellement bien Julien. Si les bananes arrivaient en longueur et qu'on devait les tordre, mais non, en fait, elles arrivent bien courbées.
1: Ah oui, elles sont déjà comme ça.
2: Elles sont déjà comme ça.
1: Bon, Martial, t'es dans quel coin de France ?
5: C'est un art, hein, Martial.
2: Je travaille à Lyon.
1: À Lyon, d'accord. Et pourquoi les bananes, elles arrivent à Lyon ? Il y a un truc précis ?
4: Normalement, elles arrivent en bateau.
1: Parce qu'elles arrivent en bateau, on est quand même un peu loin de la mer.
2: Ouais, elles arrivent en bateau en général, soit dans le sud de la France, soit du côté de la Belgique. Et ensuite, par camion, ça arrive sur les 9 mûrisseries qu'on a en France.
1: Eh bah très bien, j'ai compris.
4: Mais c'est quoi, c'est un entrepôt en fait, une mûrisserie ?
2: Ouais, c'est un entrepôt, comme un entrepôt logistique, avec des cellules de mûrissage.
1: On va vérifier. Voilà. Qu'est-ce qu'un déverdissage ? C'est comme un vernissage, mais avec une expo de bananes. C'est l'action de déverser des bananes devant le ministère de l'Agriculture quand t'es pas content, ou c'est le traitement appliqué pour faire disparaître la chlorophylle verte de leur épiderme ?
2: C'est la 3.
1: Évidemment. Qu'est-ce que le stade de maturité ? C'est un match de foot avec des vieilles. Eh oui, le stade de la maturité. C'est l'arrivée de l'arthrose chez les bananes ? Ou c'est le degré d'évolution du fruit ?
2: Le degré d'évolution du fruit.
1: Et enfin, qu'est-ce que le pédoncule ? C'est un P qui avance et qui recule.
4: Ouais, oui.
1: C'est le P de tonton Hul.
5: Le pédoncule ?
2: Ah oui.
1: Ok. Ou c'est une petite tige qui relie un organe terminal à la tige principale ou au reste du corps. En gros, c'est ce qui relie l'arbre à la.
6: Ba ba ba ba banana. Ba ba ba ba banana.
1: Bon, te casse pas, on sait que c'est lassé.
2: C'est ça.
1: Martial, vas-y, balance un bonjour. Balance un bonjour à qui tu veux.
2: Un bonjour à ma chérie qui nous écoute et à tous mes collègues. Et moi aussi, j'ai la compta qui râle en permanence quand je l'appelle.
1: Ah,
2: donc voilà, je fais aussi un coucou.
1: Je te fais un gros bisou, mon pote, tant qu'elle saute pas par la fenêtre. Bisous, mon ami.
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2: Si les saisons pouvaient parler, que dirait le printemps?
3: Debout tout le monde, il fait beau, la vie est belle.
2: T'as raison.
3: Oh, un oiseau.
2: Je l'imagine comme ça, moi, le printemps. Si l'été pouvait parler, il dirait quoi?
3: Tout le monde à poil! Profitez du soleil! Yeah! Oh, un petit poisson.
2: Que dirait l'automne?
4: Vous êtes calme, serein. Un vent léger fait tomber des feuilles qui vous caressent le visage. Bienvenue en automne.
2: Pas mal, hein?
5: Oh. C'est sympa.
2: Que dirait l'hiver?
3: Bataille de boules de neige! Wouhou! Et tiens, c'est frais.
2: Bon, alors, ça, c'était dans le meilleur des mondes jusqu'à il y a 10-15 ans.
3: Ouais. Ouais.
2: Et puis maintenant, nous avons le printemps.
3: Tous sans abri! On va se noyer! Oh, une moissonneuse batteuse qui vole!
2: Maintenant, nous avons l'été.
3: Tous sans abri! On va tous cramer!
4: Bon, ça.
2: Il y a l'automne.
3: Tous sans abri! On va tous cramer!
2: Et puis, il y a aussi l'hiver.
3: Bataille de... Aïe! Mais c'est un caillou, ça!
6: Bah ouais, mais c'est parce qu'il y a peu de neige.
2: C'est fou, hein.
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2: Ça y est, il est enfin de retour. Les téléfilms de Noël reviennent à partir de 14h25 sur TF1. Ça y est, ça démarre, ce sera tous les jours. Je suis curieux, tiens, de connaître l'avis de l'IA sur les téléfilms de Noël. Tiens, alors, vas-y, t'en penses quoi des téléfilms de Noël, toi?
3: Au mois de décembre, oui. Alors qu'il neige sur New York,
2: ouais, c'est bien ça.
3: Kim, une walking girl de Manhattan, doit se rendre dans son village d'enfance pour l'enterrement de sa grand-mère.
2: C'est souvent ça, c'est vrai.
3: En sortant de l'épicerie du village, elle dérape sur la neige et renverse son sac de course aux pieds de Michael, son ami d'enfance devenu bûcheron. Ils se rappellent alors à leurs souvenirs d'enfance.
2: C'est une histoire.
3: Ils sont mignons tous les deux. Et même si Michael est veuf et papa d'une petite fille, Kim, elle est fiancée à un riche trader. Ils se donnent quand même rendez-vous pour un dîner, mais patatras, Kim doit rentrer à New York pour le travail. En arrivant dans son appartement, elle trouve son amoureux Audrey avec sa secrétaire. Elle rentre alors au village, Michael et sa petite fille l'attendent à l'aéroport. Le Père Noël passe dans le ciel, ils s'embrassent et repartent en courant sous la neige.
2: C'est ça, c'est vrai, ça me dit quelque chose, ça, ce scénar.
3: Voilà, je viens de vous spoiler les 250 films de Noël qui vont passer l'après-midi à la télé jusqu'à Noël. Alors bougez-vous le cul du canapé et allez bosser.
2: Oui.
3: La France a besoin de vous, bande de feignasses.
2: Merci beaucoup.
3: Et toi, ta gueule.
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3: Le bar de piètre est ouvert, les gars. Allez, parlez-moi d'actu. Comme d'habitude, bon, bah, c'est là, hein, c'est le café du commerce. Mais de quoi parle-t-il?
4: C'est reparti. Ils en ont pas marre de faire du jeune avec du vieux, là.
5: Bah, c'est un peu ce qu'on fait tous les jours, tous les deux. Hein. Je pourrais être ton fils, quoi.
4: Bah, pas faux. D'ailleurs, faut que j'en parle à ta mère.
5: Quoi?
4: Non, rien, laisse tomber, je te dirai.
5: T'es sérieux, lui?
6: Alors, mon petit gars, là,
5: on avait dit pour les moments.
7: C'est un truc entre père et fils?
8: Je pourrais être.
4: Pas du tout.
7: Ah, d'accord.
6: Non, c'est le début.
7: Allez, allez-y,
5: de toute façon, il n'y a que ça qui marche.
4: Bah non! Regarde, comment ça s'appelait, l'ado sur France 2?
5: Ah, bah, catastrophe d'audience, ça.
4: Pandore sur M6.
5: Big Total.
4: Attends, Gladiator sur TF1.
5: Bah, même Euro 19 était devant.
4: Ouais, bah.
7: C'est le retour d'une émission télé. C'est le retour d'un. Ce serait pas le retour d'un vieux jeu? Allez-y.
5: Oh, bah, c'est quoi ton émission alors?
4: Bon, on s'en fout, de toute façon, ça casse pas des briques.
5: Oh putain, j'ai trouvé!
4: Il est bon.
7: C'est le retour de Pyramide.
4: C'est le re-retour de Pyramide. TF1 va relancer le jeu culte Pyramide dans quelques semaines, désormais présenté par
8: Arthur.
4: Du lundi au vendredi, de 11h à 11h30.
7: Vous savez que TF1, ils se sont fait niquer. Parce que je pense qu'en interne, ils ne croyaient pas ces dernières années au retour des jeux. Ils ne voulaient pas en faire. Ils étaient partis dans les séries Plus belle la vie, Moins belle la vie.
4: Parce que ça cartonnait en France Télé.
7: Sous les arbres, t'auras moins chaud. Ouais. Au soleil, t'as de l'ombre. Enfin, ils étaient partis sous des trucs qui coûtent très très cher. Et en fait, ils n'ont pas cru. Mais ça, c'est une erreur. Ils n'ont pas cru au retour des jeux. M6 s'est engouffré là-dedans. Ils ont repris que des vieilles marques qui marchent fort. Le Juste Prix, ça marche très fort. La Roue de la Fortune. Ça marche encore mieux, ça. Et là, TF1, merde. Qu'est-ce qui reste? Et là, ce qui reste, je vous le dis, ce qui va rester. Il va rester qui est qui? Que vous allez voir arriver.
8: C'est rigolo, c'est avec Marie-Ange Gardin.
7: Que le meilleur gagne, c'est M6 qui l'a fait, mais ils l'ont un peu raté. Mais ils ont que le meilleur gagne. Va rester Dessiner, c'est gagné. Vous verrez, on va y aller.
4: Dessiner, c'est gagné.
7: Vous verrez, on va y aller. Le millionnaire, non, parce que c'était un truc avec la Française des Jeux. Donc vous ne l'aurez pas, mais vous verrez, dessiner, c'est gagné. Il n'y a rien de plus simple que dessiner, c'est gagné. C'est des jeux qui coûtent rien. Le jeu, mais l'avantage, c'est que vous ne verrez plus jamais de nouveaux jeux. Parce qu'en fait, les chaînes, elles ne sont plus assez puissantes pour lancer des nouveaux jeux. Arthur, qui a créé des jeux, quand il en lance, il se prend une tôle. Et c'est pas pour rien qu'il reprend Pyramide, parce que c'est un jeu que les gens connaissent.
8: Génial,
4: mais surtout qu'ils l'ont remis sur France 2 en 2014-2015.
7: Mais parce que c'était plus la période. Les gens sont dans le revival des jeux. Ils aiment les trucs qui les rassurent. Ils aiment les jeux qu'on connaît. Tu connais la Roue de la Fortune.
4: Ouais.
7: N'importe qui, tu ne l'as jamais vu, tu te mets devant, t'as compris la règle.
8: Hugo Délire, tu crois que ça va revenir?
7: Je pense que par contre, ce qui ne reviendra jamais, je mets un billet, c'est Jeopardy. Ça ne reviendra jamais.
6: Et les chiffres et les lettres?
7: C'est incompréhensible. C'est toujours plus ou moins là, les chiffres et les lettres, le week-end.
6: Non,
7: je crois qu'il y a toujours un peu. Il n'y a pas ça le week-end?
6: Je crois que c'est fini.
7: Mais c'est pas, c'est fou.
5: Pyramide, c'était quoi déjà?
6: Consonne.
4: C'était les briques. Ventilateur, corbeau,
5: Barbecue.
7: D'accord. Attends, je vais essayer. Juillet, chaussettes, pelouse.
4: Juillet, chaussettes.
5: Canicule.
4: Non.
8: Pourquoi la chaussette?
7: J'avais pas compris la règle, je disais des trucs comme ça, j'avais pas bien.
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2: Les questions d'enfants, allez-y, on écoute.
3: C'est Aaron qui est le plus bordélique du studio.
2: Salut mon petit Aaron, le plus bordélique du studio. Alors, ça dépend pourquoi. Celui qui arrive à le plus mal ranger les infos dans sa tête, c'est Pietre.
4: Ouais.
2: Celui qui malgré tout s'y retrouve bien dans ses dossiers, Pietre aussi, Corentin aussi. Le plus bordélique, ça aurait tendance à être moi. C'est-à-dire moi, si vous me laissez un bureau propre, je range, mais je n'arrive pas à bien ranger.
4: Mon petit, t'aurais dû poser cette question cet après-midi.
2: Oui. Parce que l'après-midi, on t'aurait dit Tony, parce que Tony, je lui ai confié un bureau il y a 3 semaines. Wow. Écoute-moi bien, c'est Hiroshima, c'est ma chambre d'ado.
5: Tu sais quoi, c'est pas mon bureau. Ah mais ouais, quand je passe devant, de la porte est ouverte,
4: envie
5: je,
4: de
5: ferme, je ferme la porte.
4: J'ai envie de ranger.
2: Je vais leur demander surtout de commencer. Je vais leur demander de ranger.
4: Mais c'est pas le placard.
5: Mais non, mais pour eux, c'est rien. Pour eux, c'est. Ouais, ça va, tranquille, regarde, il n'y a que 3 sacs par terre.
2: J'ai vu, même physiquement, il est mal rangé, ce garçon. Allez, on continue.
6: Salut Stouf, c'est Joe. Si tu pouvais changer une seule chose chez Coé, ce serait quoi?
2: Oui.
7: Physiquement ou...
2: Les deux, tiens, on va faire physiquement et pas physiquement.
5: C'est cool que ce soit tombé sur toi.
7: Pourquoi c'est cool sur moi?
4: Parce que
7: non,
4: voilà.
7: Bah
4: voilà. Parce que nous, on aurait dit qu'on n'aurait rien changé.
5: Ouais, bah, non,
4: il est parfait. Apparemment, toi, t'hésites.
2: J'ai l'impression que t'es en train de faire un ordre.
7: Oui, c'est ça. J'étais sur la mauvaise foi, l'organisation, mais peut-être l'organisation. Dans ta tête, t'es pas assez organisé. Ouais, bah, t'as pas les petits tiroirs où tu ranges tout à leur place, en fait.
2: Parce que même dans ma chambre, les petits tiroirs, je rangeais déjà jamais dans leur place. Non, j'ai jamais
7: l'organisation,
2: été...
7: voilà.
2: Je suis d'accord.
4: Demande à Tony, il va te ranger ça.
2: Ouais.
5: Une fois par jour, on entend. Ah putain, c'est vrai, j'avais oublié.
7: C'est
5: j'avais
7: ça. Voilà, c'est souvent. Ou alors, si aussi, l'écoute, peut-être. L'écoute. Attentif, quoi. Tu
2: au-dessus d'une minute, c'est vrai que je décroche.
7: C'est ça.
2: Ouais, je suis d'accord avec vous.
4: Et physiquement?
7: Bah en fait j'ai rien à...
4: Allez, t'as dit, t'avais des trucs à dire.
7: Mais si je veux dire un truc où je sais où il dira rien, c'est les fesses.
2: Pas de fesses.
7: Ouais.
2: Bah elles sont rangées dans les tiroirs.
7: Elles sont rangées.
2: Et finalement. Je sais plus où elles sont.
5: Seul truc rangé.
2: Ouais, je sais. Allez, on continue.
6: Salut Coé, c'est Jade. Si tu devais donner ta place de chef à quelqu'un ici, tu la donnerais à qui?
2: Oh, c'est Stouf. Même si je n'ai pas de fesses.
5: Ouais. Ça filera droit.
2: Voilà, non, mais c'est un peu Stouf. Voilà, Pietre. Ouais. Voilà.
4: Merci pour la réponse.
2: Bon, Vito, trop jeune.
7: Qui serait pas mauvais, c'est Corentin.
2: Oui, mais pas tout de suite.
4: En chef.
2: Il faut laisser le temps.
7: Si je pense.
2: Corentin, je pense qu'il a un côté.
4: Faut le garder en créa.
2: Il aime trop les gens et il est trop ami avec les gens.
7: Ah, ouais. C'est ça le truc.
2: Problème
7: aussi,
2: quand
5: après, faut pas me faire chier non plus.
2: Hein. Oui,
7: non,
2: mais quand
7: mais
2: t'es pas
7: très. C'est dur, très social.
2: C'est dur de dire non, de dire machin.
5: Ah oui,
2: c'est pas
5: vrai.
2: Évident. Hein. Ouais. Donc voilà. Non, stouf.
7: Et puis Corentin, il connaît tout le monde. Dès qu'il voit du monde, t'as l'impression
2: bien
7: que.
2: Bien sûr.
7: Ah ben, bah, il connaît.
2: Évidemment. Puis s'il connaît, croyez-moi, s'il connaît pas, il va vite la connaître. Allez, un dernier.
6: Salut Corentin.
5: Salut.
6: T'as déjà fait semblant de rire à une blague de Coé que tu n'avais pas compris.
5: Oui, ça m'arrive, mais c'est plus l'inverse des fois. Lui, il rigole.
4: Il est poli.
5: Ouais, il est poli.
7: Mais
5: on est tous polis.
4: Entre nous, on les crame, les rires polis.
2: Oui, mais bien sûr. Mais voilà, mais
7: t'as pas compris.
2: Parce qu'il faut rire pour les copains, sinon on va pas les laisser seuls. Évidemment.
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1: Un sanglier passe près de 2 heures aux côtés des baigneurs à Marseille. C'est incroyable ça. Il a erré pendant près de 2 heures sur la plage. Il y avait un peu les gens qui avaient un peu peur. Et puis ceux finalement qui se sont rendus compte qu'ils n'étaient pas méchants. Il y a des gens qui l'ont nourri, ce qu'on n'a pas le droit de faire. Oui, on n'a pas le droit d'avoir un sanglier non plus chez soi.
2: Mais ils lui ont mis de la crème ou quoi? Parce que...
1: Pour bronzer, oui, quand même. Pour... je crois que c'est un événement.
2: Ouais, on a le sanglier avec nous. Bonjour, allô?
3: Allô?
2: Allô, oui. Bonjour, monsieur le sanglier. Alors, vous avez été retrouvé sur une plage de Marseille au milieu des touristes.
3: Il rigole.
2: Vous faisiez quoi là-bas?
3: T'es au col, j'étais en vacances.
2: Ah oui?
3: Oh, j'étais. Et moi, j'habite à l'arrière, tu vois, vers le chemin de Graou.
2: Ouais, dans les collines.
3: Par là, dans les collines, ouais. À côté de Pastanier. Tu prends vers la droite. Ouais. T'as Montfraou, tu tournes derrière.
2: Ok.
3: T'as Pastaou, tu vois le rond-point du Pervignol.
2: Ouais.
3: C'est là-bas que je suis, d'accord. Tu vois. J'habite dans les collines.
2: Ouais.
3: À l'été, ben, je descends en Barbemer parce que tu vois, j'ai mon maillot de l'OM, j'ai les tangs, je vais au Vieux-Port, marrant. La vie est belle, tu vois.
2: Bah, oui.
3: Allez, hé, je suis bien.
2: Et vous êtes.
3: Pardon pour le bruit, c'est ma femme. Hein. C'est pas se tenir. Hein. Ça, c'est,
2: Est-ce que vous vous êtes installé directement sur la plage?
3: Oui, j'ai posé la serviette, j'ai mis la lunette de soleil, j'ai fait comme tout le monde.
2: C'est-à-dire?
3: Rien.
2: Ah, rien.
3: Rien. À Marseille, tu peux être humain, sanglier, mouette, tout ce que tu veux, crabe.
2: Ouais.
3: Tant que tu prends une place sur la plage, t'es Marseillais.
2: Non, c'est génial. Et les touristes, ils ont eu peur ou pas?
3: T'es chéri, arrête, parce que ça devient déjà une attente.
4: On dirait là un fou rire.
3: Alors, comment?
2: Elle a un fou rire.
3: Les touristes, la question c'est est-ce qu'ils ont eu peur?
2: Oui.
3: Alors, je vais être honnête. Au début, il y en a une qui a crié « Hey, sanglier! Sanglier !» J'étais là, j'ai dit « Oh, doucement, je suis pas un sanglier sauvage, je suis supporter à l'OM. » Moins fort.
2: Est-ce que vous avez même été au Vieux-Port, apparemment?
3: J'ai fait une photo devant la bonne mère, j'ai fait des gâtés aux enfants.
2: Oh, c'est mignon.
3: Après, j'ai voulu monter dans les petits trains, tu vois. Le chauffeur m'a dit « Monsieur, ça va, c'est complet. » J'ai dit « Quoi, monsieur? Ça va, je suis un sanglier. »
2: Ah ouais, mais justement. Et votre programme pour demain, par exemple?
3: Et mec, la séquence, elle dure 1 heure, tu vas faire ce bruit-là pendant 1 heure.
2: Non, mais il est vraiment persuadé.
3: C'est un truc de fou, le gars, il est persuadé.
4: Je connais un cochon, j'en ai un à la maison.
3: Qu'est-ce que c'était quoi, là? Qu'est-ce que magas?
2: Est-ce que vous avez prévu quoi pour demain ou aujourd'hui?
3: Alors, plage le matin, Vieux-Port l'après-midi, pétanque avec les copains. Ici, quelqu'un me cherche, je suis derrière le parasol avec le pastis.
2: Ah, boire un coup avec les copains?
3: Je mets 5 leviers.
2: Ah, bon.
3: Est-ce que vous auriez un bon pâté de sanglier bien musclé après grâce à ça?
2: Allez,
3: hey, les gars, je suis
0: bien. 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
2: La dernière fois que vous avez fait quelque chose d'héroïque, pourquoi je vous dis ça? Vous savez pourquoi? Parce que Corentin rentrait chez lui.
3: Et ouais.
2: Et il voit du feu.
3: Non, j'allais chercher mon fils à l'école.
2: Oui, non, mais... Pas oui. Tu vois du feu.
3: Je vois du feu.
2: Pas le plus important.
3: J'appelle les pompiers.
2: Que t'ailles te chercher un testicle croustille ou autre chose, c'est pas le plus important.
4: Attends, c'est toi qui as appelé les pompiers?
3: Ah bah oui.
2: Il voit du feu.
3: Ouais.
2: Quatrième étage.
3: Voilà.
2: Ni une ni deux, il voit deux personnes âgées au rez-de-chaussée. Qu'est-ce qu'il fait, mon Corentin? Il va chercher les personnes âgées. Oh, il les sort de l'immeuble. Mmh. Bon, il s'est rendu compte que c'était l'immeuble d'à côté et qu'il n'avait pas peur, mais il les a quand même sortis. Ah. Et la personne âgée, t'as dit quoi à la fin quand tu lui as dit au revoir?
3: Eh ben, merci, c'est bien. Juste un truc comme ça, j'ai rien compris, même pas merci, même pas.
2: Voilà. Ouais,
3: mais au moins, elle a envie.
4: Mais tu lui as fait arrêter tes questions pour un champion aussi.
2: C'est ce que j'allais dire, tu l'as dérangé pendant Slam. Il y a un moment. Voilà le résultat. Hein. Bon.
3: Je comptais l'héritage quand même.
2: Tu t'es pas énervé, t'aurais pu dire, dis non, je t'ai sauvé quand même.
3: Mais non, parce qu'en fait, je me suis dit, ça se trouve, elle est choquée, la pauvre, et puis.
2: Avec des agréables. Bon, eh ben, je vais la remettre dedans. Ah, pour la peine.
3: Je lui ai fait une petite balayette en partant.
2: Damien, quelle est la dernière fois que tu as été héroïque, mon Damien? Ça va? Ou tu t'es senti héroïque? Salut Damien.
5: Salut.
2: Salut mon Damien. Où est-ce qu'il habite?
5: Il habite à côté de Dijon, à 30 km, un petit patelin qui s'appelle l'Émailly.
2: D'accord, très bien, très bien.
5: En Côte d'Or.
2: On fait quoi comme vin là-bas?
5: Ah, ben bah, par chez moi, on fait pas de vin, on fait plus des légumes.
2: Ah, c'est des légumes, d'accord, ok, très bien.
5: Ouais, il y a plus de légumes, c'est de la terre maraîchère, par exemple.
2: Très bien, vas-y, je t'écoute. Alors, la dernière fois que tu t'es senti héroïque?
5: Bah écoute, on était en chantier parce que je travaille dans les travaux publics et j'étais en chantier sur une station de service et j'ai entendu un pneu qui faisait un bruit bizarre et en fait c'était une voiture avec un couple de personnes âgées et leur fille handicapée qui avait un pneu crevé, ils s'en sont pas rendu compte. Donc si tu veux, moi je les ai arrêtés pour leur signaler que ils avaient un pneu crevé.
2: Ouais.
5: Et le pauvre monsieur était tellement en panique qu'il... J'ai jamais changé de roue. J'ai dit, garez-vous, je vais m'en occuper. Et je me suis occupé d'eux. Parce que quoi, ça pouvait être les grands-parents, ça aurait pu être les parents de quelqu'un d'autre.
4: C'est bien. Plus, hein. Bravo.
2: Il a changé le pneu. Je voudrais qu'on applaudisse Damien.
3: Bravo Damien.
2: Damien, c'est un peu notre héros, Damien. Alors que je vais te dire un truc, j'aimerais bien avoir un Damien à côté de moi parce que je crois que ma voiture, elle crève. J'ai jamais changé de pneu non plus.
4: Ah oui. Bah déjà, faut que tu trouves les crocs anti-vol.
2: Faut que je trouve les crocs anti-vol. Faut que je trouve le cric. Faut que je trouve. Je pense que je ne sais même pas où tout ça se trouve sur ma voiture.
4: Puis t'as un SUV, hein. Bon courage pour changer la roue. Elle pèse 300 kilos la roue.
6: Pourquoi j'ai pas pris une Clio?
2: Je te fais une bise, mon Damien. Je t'embrasse.
5: Bisous. Salut, bon mon Damien. À bientôt. Merci, salut.
2: T'as raison, j'ai oublié ce détail.
3: Salut.
2: Ah ouais, t'as raison. Angélique, ça va Angélique? Ouais, parce que moi, la trou dans la couche d'ozone, ça, je m'en fous, je suis en humeur, moi.
4: Oui,
2: moi, j'ai décidé, moi, de.
4: Mais il a rebouché le trou, hein? On l'a appris.
2: Oui, oui, bah donc c'est pour ça, je laisse tourner la voiture en bas, moi, pendant l'émission. Je me garde devant Europe 2, je laisse tourner. C'est en humeur, ça consomme pas tant que ça. C'est une vanne, hein, je le dis quand même, c'est une vanne. Ouais. Je t'écoute, mon petit vite. Angélique, pardon. Bonjour Angélique.
7: Salut.
2: Ça va Angélique? Ça va toi?
7: Oui, ça va et toi?
2: Qu'est-ce qu'elle a fait d'héroïque? On va très bien, nous. Qu'est-ce qu'elle a fait d'héroïque, Angélique?
7: Alors il pleuvait, il pleuvait, j'étais en voiture et en fait je passe à l'arrêt de bus, c'était un arrêt de bus pas couvert, il y avait juste un plot là, qui... et il y avait un couple, une petite jeune, et elle était crampée, et je sais même plus si elle était même pas enceinte, et je me dis ah non la pauvre, je me suis arrêtée, j'avais un parapluie dans le coffre et je lui ai donné mon parapluie, alors je me suis sentie super bien, j'ai fait une bonne action.
2: Et voilà. Elle a donné son parapluie.
4: Ah. Et après, elle est passée devant la flaque d'eau avec sa voiture. Elle...
7: À deux doigts. Après, je suis partie. Ouais, je l'ai déjà arrosé, non?
2: Bravo Angélique, j'ai vu ça devant moi la dernière fois. J'ai vu une bagnole qui est passée dans une flaque d'eau. Ah, j'ai vu une vague d'eau et de boue.
4: C'est une bonne vanne à faire ça.
2: Non. C'est horrible parce que la personne s'est pris, je pense, plus de boue que de flotte. C'était horrible.
4: J'ai vu ça moi pour un enterrement de vie de garçon. Ils avaient foutu un mec sur une chaise.
2: Chut, on voulait lui faire. Ah merde.
4: Non, rien. Laisse tomber.
2: Et quand le mec il a eu fini son enterrement de vie de garçon, il a licencié tout le monde. C'est quoi la fin?
4: Il avait plus de copains.
2: Salut Angélique. Bisous Angélique. La dernière fois que vous vous êtes senti héroïque, ça va mon Sylvain?
8: Salut, ça va et vous?
2: On va très bien Sylvain. Vas-y, raconte-moi.
8: Eh ben moi, j'ai fait un truc super héroïque. J'ai épousé ma femme.
4: C'est lui notre champion.
2: Et il a épousé sa femme.
4: Toi,
2: est-ce que tu es toujours avec?
8: Eh ben oui, par contre, il va peut-être falloir un petit cadeau d'indemnisation pour le divorce, parce que là, ça va être compliqué après.
9: Non, ça va.
4: Elle a l'humour.
9: Si elle est toujours avec toi, c'est qu'elle aime l'humour de son mari. Oui. Voilà, c'est tout.
10: Ouais, c'est la même chose aussi.
8: Que, malheureusement.
9: Mais
8: elle subit quand même.
9: Je t'embrasse fort.
4: Et ça fait combien de temps?
9: Combien de temps que vous êtes ensemble?
8: 22 ans.
4: Super champion.
9: Ouais, je peux te dire qu'avoir sauvé deux vieilles, c'est de la gnognotte.
3: C'est rien, ouais, je sais.
9: À côté de lui. Hein.
8: Ah, bah oui, ça rigolo plein de puces à côté.
9: Salut, mon ami.
4: Coco Cornichon.
9: Allez, on a Hélène qui est en ligne avec nous. Ça va, ma petite Hélène?
11: Salut, Coé. Salut, les copains.
9: Hélène, va falloir faire fort. Raconte-moi un petit peu, qu'est-ce que t'as fait?
11: Eh bien, écoutez, dernières vacances en famille avec les enfants et mon mari. Et il y avait plusieurs piscines, dont une piscine qui n'était pas chauffée en extérieur. J'ai voulu rester là et heureusement, je suis retombée sur une mamie qui était en train de se noyer. Donc je l'ai aidée. La petite dame, elle savait plus où elle était. Du coup, je l'ai ramenée sur le rebord de la piscine. Je suis restée un peu avec elle pour parler avec elle, pour qu'elle reprenne un peu ses esprits. Et puis après, je l'ai raccompagnée auprès de son fils qui était un peu plus loin.
4: Mais donc, si ça avait pas été là, il y avait plus de mamie, quoi.
9: Ouais. Mais non, mais le fils aurait eu l'héritage.
11: Franchement, il y avait personne. Franchement, il y avait personne dans cette.
4: Le fils t'a.
9: Et quand tu l'as
4: foutu, quoi.
9: Quand tu l'as ramené au fils, est-ce que t'as vu une déception dans son regard?
11: Non, pas vraiment. Non. Il m'a remercié. Bon, j'ai pas eu de chocolat, hein, mais il m'a remercié.
9: Ça de l'héritage. Eh bien, bravo.
11: Merci.
12: Et chantait mamie cool.
9: mamie cool. Allez, je te fais un gros bisou. Je t'embrasse fort. Bravo.
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4: On est retombé sur une interview sur une chaîne info de notre président. On est en 2017.
5: Ouais. Ah,
4: il veut
5: 9 ans.
4: Être président.
5: Oui.
4: Ah oui, il veut y être. Et là, il dit cette phrase sur la baisse de la dette et les économies. Tendez bien l'oreille.
6: Moi, je fais 60 milliards d'économies à la fin du quinquennat par an. D'accord ?
7: Non, 60 milliards sur les 5 ans.
6: Non.
7: Ah, 60 milliards par an.
6: Oui. Comment c'est... Parce que c'est... je comprends que pour nos auditeurs, c'est très compliqué à comprendre.
4: Ah oui, ça c'est compliqué à comprendre.
8: Enfin, c'était beau, du coup, l'annonce a été belle.
4: C'était beau, par contre, 9 ans plus tard, on a bien compris qu'on était à 1300 milliards de dettes en plus. Ça, vraiment, on l'a bien compris. Alors, que s'est-il passé entre-temps? Appelez-moi le président, on va essayer de régler ce problème.
9: Parce que les comptes ne sont pas bons.
4: Non, mais il y a un truc à merder, ça.
10: En communication avec le standard de la présidence de la République française.
4: Merder quelque part.
11: Allez, chaud, chaud, chaud, chichi, beignet, pomme d'amour, c'est juste à côté.
4: Ok.
11: À tous ceux qui veulent jouer, j'enlève mon slip, il faut attraper le pompon, pompon.
4: Président.
11: Ok, let's go, go.
4: Monsieur le président. Doucement, monsieur le président, sur Europe 2, monsieur le président.
11: Pop Radio.
4: Oui.
11: C'est important de le dire. Bien et quoi, sûr. Doucement. Ouais. Les Français savent que je suis en roue libre et que j'en ai plus rien à péter du pays.
4: Oui,
11: voilà,
4: alors,
11: je vous le dis.
4: Ouais, mais quand même, là, les Français vous détestent de plus en plus, monsieur le président. Je suis obligé de vous le dire. Encore plus, puisqu'en 2017, vous disiez que vous feriez 60 milliards d'économies à la fin de votre premier quinquennat par an.
11: Par an. Oui, mais là, on est à la fin du deuxième. Ouais. Et je n'ai rien dit. Les oreilles, c'est comme les fêtes. Ça se lave.
4: Oui. Ouais. Monsieur le président, arrêtez de faire l'enfant. C'est nul, là. Vraiment.
11: C'est nul, toi-même. C'est celui qui dit qui est. On sait juste que je parlais du premier quinquennat, pas du deuxième. Bis, bis, ah, la carotte.
4: Non, faut arrêter.
11: Bis, bis, ah, la carotte, président, la nanère.
4: Non, vous n'avez pas tenu vos promesses, je veux dire, c'est tout. Voilà.
11: Poète camembert. Oh. Ça arrive de promettre des choses et qu'on ne le fasse pas derrière. Une fois, j'ai promis à Brigitte que je ne la tromperai pas et...
4: Non, vous finissez la phrase. Et alors donc, alors vous l'avez... Non, monsieur le président.
11: Oui.
4: Non.
11: Non, mais en fait, j'étais...
4: Oui.
11: Ouais, je vais vous expliquer. En fait, j'étais à une soirée de charité.
4: Oui.
11: Et il y avait Dave.
4: Ouais.
11: Le chanteur Dave. Oui. Vanina. Et bah, dodo, j'ai cru que c'était Brigitte. Je l'ai embrassé. Et voilà. C'est parti en cacahuète.
4: Ouais, je sais. Oui.
11: Ah, c'est terrible, je reconnais, c'est terrible.
4: Ouais, c'est une erreur, c'est une boulette. Vous perdez encore plus de points, monsieur le président. Hein. Les Français sont en colère, Brigitte en colère. Et puis aussi, visiblement, envers le pape. Là, vous aviez dit partout, vous n'auriez aucune de ses messes. Enfin.
11: Oui, bah, il ne voulait pas venir dîner à la maison.
4: Oui, enfin.
11: Donc moi, je viens pas non plus. Non, mais oh.
4: Bon, d'accord.
11: Ah, il doit bien avoir le seum, le pape, que je vienne pas, hein.
4: Oh.
11: Oh, quoique.
4: Hein.
11: Oh non, je pense qu'il s'en bat les yeux, quoi.
4: Ouais.
11: Bah, vous savez quoi?
4: Non.
11: Tout le monde est contre moi? Tant pis, je pars bouder. Je vais regarder Oui pour me consoler. Oui, vas-y, oui.
4: Ouais, allez.
11: Oui, avec son gros taxi. Pet. Oui, vas-y, oui.
4: Oui,
11: c'est toi qui conduis.
4: Ouais. On peut y aller.
11: Allez, bisous, Europe 2.
4: Merci.
11: Pop Radio.
4: J'avais oublié ça.
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3: Journée mondiale, aujourd'hui, vous le saviez, des brevets informatiques.
4: Ah c'est non, pour on ne savait pas.
3: On a un sondage, dont on s'en fout, sondage sur les Français et Internet. Bon, évidemment, est-ce que j'ai besoin de vous dire que plus de 9 personnes sur 10 utilisent Internet?
5: Alors, non.
3: Est-ce que j'ai besoin de vous dire que 84% se connectent tous les jours?
6: Sur la toile.
3: Est-ce que j'ai besoin de vous dire que 9 personnes sur 10 le font maintenant sur leur téléphone portable?
5: Là, je pensais plus quand même.
3: Est-ce que j'ai besoin de vous dire que 77% ont déjà effectué un achat en ligne?
5: Ouais.
6: Il y en a qui résistent encore. Il y en a qui disent non, je ne mettrai pas ma carte bleue.
3: 59% utilisent principalement un moteur de recherche pour trouver une information. Ça y est, hein, vous avez vu, hein, les gens partent des moteurs de recherche pour aller sur l'IA.
6: Bah, de toute façon, c'est maintenant Google, c'est automatique, il te propose, il te met Meta direct.
3: Ouais, mais
6: et c'est super, c'est génial,
3: ouais,
6: ça te fait gagner un temps fou.
4: T'as le résumé,
3: 42%, bah, c'était ça où il mourait, hein, parce que plus personne n'allait sur Google. Hein.
5: Bah,
3: 42% préfèrent désormais utiliser une intelligence artificielle, c'est ce que je disais, pour rechercher une information. C'est énorme, hein, en si peu de temps.
5: Oui.
3: 56% des gens, quasiment 6 sur 10, ont déjà effacé leur historique de navigation.
6: Ah, mais ça, c'est pour faire de la place.
3: 74% tapent météo demain sur Google alors qu'ils ont une application météo. C'est beau ça, ça c'est beau. 31% des gens recherchent régulièrement leur propre prénom sur Internet.
5: Ouais, j'ai déjà regardé moi.
4: C'est vrai.
6: Quoi faire?
5: Et bah pour voir si je suis connu.
6: À ton nom ou ton prénom?
4: J'ai regardé.
5: Ah le prénom, deux, ça va te mettre le sein du
3: Ça va te mettre surtout combien il y en a à peu près.
5: Ouais, voilà.
6: Ah, c'est pourri ça.
3: 12% suppriment leur historique tous les soirs, mais uniquement quand leur conjoint demande c'est quoi ce site. Ouais, alors ça parle à personne.
4: Non,
3: ça,
4: non, non, non.
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2: Un sanglier passe près de 2 heures aux côtés des baigneurs à Marseille. C'est incroyable ça. Il a erré pendant près de 2 heures sur la plage. Alors, il y avait un peu les gens qui avaient un peu peur. Et puis ceux finalement qui se sont rendus compte qu'ils n'étaient pas méchants. Il y a des gens qui l'ont nourri, ce qu'on n'a pas le droit de faire. Oui, on n'a pas le droit d'avoir un sanglier non plus hein, chez soi. Hein. Non,
3: mais ils lui ont mis de la crème ou quoi?
2: Pour bronzer, oui, quand même. Je crois que c'est un événement. Hein.
3: Ouais, on a le sanglier avec nous. Bonjour, allô?
4: Allô?
3: Allô, oui. Bonjour, monsieur le sanglier. Alors, vous avez été retrouvé sur une plage de Marseille au milieu des touristes. Vous faisiez quoi là-bas?
4: Tiens, au col, j'étais en vacances.
3: Ah oui?
4: Oh, j'étais, et moi j'habite à l'arrière, tu vois, vers le chemin de Graou.
3: Ouais, dans les collines.
4: Par là, dans les collines, ouais, ouais. À côté de Pastanier, tu prends vers la droite. Ouais. T'as Montfraou, tu tournes derrière.
3: Ok.
4: T'as Pastaou, tu vois le rond-point du Pervignol.
3: Ouais.
4: C'est là-bas que je suis, d'accord, tu vois. J'habite dans les collines.
3: Ouais.
4: L'été, ben, je descends Barbemer, parce que tu vois, j'ai mon maillot de l'OM, j'ai les tangs, je vais au Vieux-Port, marrant. La vie est belle, tu vois. Bah, oui. Allez, je suis bien.
3: Et vous êtes.
4: Pardon pour le bruit, c'est ma femme. Hein. C'est pas se tenir. Hein, ça, c'est,
3: Est-ce que vous vous êtes installé directement sur la plage?
4: Oui, j'ai posé la serviette, j'ai mis la lunette de soleil, j'ai fait comme tout le monde.
3: C'est-à-dire?
4: Rien.
3: Ah, rien.
4: À Marseille, tu peux être humain, sanglier, mouette, tout ce que tu veux, crabe.
3: Ouais.
4: Tant que tu prends une place sur la plage, t'es Marseillais.
3: C'est génial. Et les touristes, ils ont eu peur ou pas?
4: C'est chéri, arrête, parce que ça devient. Les gens
5: qui attendent. Elle a un fou rire.
4: Alors, comment?
3: Elle a un fou rire.
4: Les touristes, la question c'est est-ce qu'ils ont eu peur?
3: Oui.
4: Alors, je vais être honnête. Au début, il y en a une qui a crié « Un sanglier! Un sanglier !» J'étais là, j'ai dit « Oh, doucement, je suis pas un sanglier sauvage, je suis supporter à l'OM. » Moins fort, par contre.
3: Vous avez même été au Vieux-Port, apparemment.
4: J'ai fait une photo devant la bonne mère. J'ai fait des gâtés aux enfants.
3: Oh, c'est mignon.
4: Après, j'ai voulu monter dans les petits trains. Tu vois, le chauffeur m'a dit monsieur, ça va, c'est complet. J'ai dit quoi, monsieur? Ça va, je suis sanglier.
3: Et votre programme pour demain, par exemple?
4: Et mec, la séquence, elle dure 1 heure. Tu vas faire ce bruit-là pendant 1 heure.
3: Non, mais il est vraiment persuadé.
4: C'est un truc de fou, le gars, il est persuadé.
5: Je connais un cochon, j'en ai un à la maison.
4: Qu'est-ce que c'était quoi, là? Qu'est-ce que c'est, magas?
3: Est-ce que vous avez prévu quoi pour demain ou aujourd'hui?
4: Alors, plage le matin, Vieux-Port l'après-midi, pétanque avec les copains. Si quelqu'un me cherche, je suis derrière le parasol avec le pastis.
3: Ah, boire un coup avec les copains?
4: Je mets 5 leviers.
3: Ah, bon.
4: Est-ce que vous auriez un bon pâté de sanglier bien musclé après grâce à ça?
3: Allez,
4: les gars, je suis bien.
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2: Le bar de piètre est ouvert, les gars. Allez, parlez-moi d'actu. Comme d'habitude, bon, bah, c'est là, hein, c'est le café du commerce. Mais de quoi parle-t-il?
3: C'est reparti. Ils en ont pas marre de faire du jeune avec du vieux, là.
4: Bah, c'est un peu ce qu'on fait tous les jours, tous les deux. Hein. Je pourrais être ton fils, quoi.
3: Bah, pas faux. D'ailleurs, faut que j'en parle à ta mère.
4: Quoi?
3: Non, rien, laisse tomber, je te dirai.
4: T'es sérieux, lui?
5: Mon petit gars, là, Lyon.
4: On avait dit pour les moments.
6: C'est un truc entre père et fils?
7: Je pourrais.
3: Pas du tout.
6: Ah, d'accord.
8: Alors, c'est le début.
6: Allez, allez-y.
4: De toute façon, il n'y a que ça qui marche.
3: Bah, non. Regarde, comment ça s'appelait, l'ado sur France 2?
4: Ah, bah, catastrophe d'audience, ça.
3: Pandore sur M6.
4: Big Total.
3: Attends, Gladiator sur TF1.
4: Bah, même Euro 19 était devant.
3: Ouais, bah.
6: C'est le retour d'une émission télé. C'est le retour d'un. Ce serait pas le retour d'un vieux jeu? Allez-y.
4: Oh, bah, c'est quoi ton émission alors?
3: Bon, on s'en fout, de toute façon, ça casse pas des briques.
4: Oh putain, j'ai trouvé
3: Il est bon.
6: C'est le retour de Pyramide.
3: C'est le re-retour de Pyramide. TF1 va relancer le jeu culte Pyramide dans quelques semaines, désormais présenté par
7: Arthur.
3: Le vendredi, alors, du lundi au vendredi, de 11h à 11h30.
6: Vous savez que TF1, ils se sont fait niquer. Parce que je pense qu'en interne, ils ne croyaient pas ces dernières années au retour des jeux. Ils ne voulaient pas en faire. Ils étaient partis dans les séries Plus belle la vie, Moins belle la vie.
3: Parce que ça cartonnait en France Télé.
6: Sous les arbres, t'auras moins chaud. Ouais. Au soleil, t'as de l'ombre. Enfin, ils étaient partis sous des trucs qui coûtent très très cher. Et en fait, ils n'ont pas cru. Mais ça, c'est une erreur. Hein. Ils n'ont pas cru au retour des jeux. M6 s'est engouffré là-dedans. Ils ont repris que des vieilles marques qui marchent fort. Le juste prix, ça marche très fort. La roue de la fortune. La roue de la fortune, pardon. Ça marche encore mieux, ça. Et là, TF1, merde. Qu'est-ce qui reste Et là, ce qui reste, je vous le dis, ce qui va rester. Il va rester qui est qui, que vous allez voir arriver.
7: C'est rigolo, c'est avec Marie-Ange
6: Gardin. Que le meilleur gagne, c'est M6 qui l'a fait, mais ils l'ont un peu raté. Mais ils ont que le meilleur gagne. Va rester Dessiner, c'est gagné. Vous verrez, on va y aller. Le millionnaire, non, parce que c'était un truc avec la Française des Jeux. Donc vous ne l'aurez pas, mais vous verrez, Dessiner, c'est gagné. Il n'y a rien de plus simple que Dessiner, c'est gagné. C'est des jeux qui coûtent rien. Le jeu, mais l'avantage, c'est que vous ne verrez plus jamais de nouveaux jeux. Parce qu'en fait, les chaînes, elles ne sont plus assez puissantes pour lancer des nouveaux jeux. Arthur, qui a créé des jeux, quand il en lance, il se prend une tôle. Et c'est pas pour rien qu'il reprend Pyramide, parce que c'est un jeu que les gens connaissent.
7: Génial,
3: mais surtout qu'ils l'ont remis sur France 2 en 2014-2015.
6: Mais parce que c'était plus la période. Les gens sont dans le revival des jeux. Ils aiment les trucs qui les rassurent. Ils aiment les jeux qu'on connaît. Tu connais la roue de la fortune.
3: Ouais.
6: N'importe qui, tu ne l'as jamais vu, tu te mets devant, t'as compris la règle.
7: Hugo délire. Tu crois que ça va revenir?
6: Je pense que par contre, ce qui ne reviendra jamais, je mets un billet, c'est Jeopardy. Ah. Ça ne reviendra jamais.
8: Et les chiffres et les lettres?
6: C'est incompréhensible. Bah, c'est toujours plus ou moins là, les chiffres et les lettres, le week-end.
8: Non,
6: je crois qu'il y a toujours un. Il n'y a pas ça le week-end?
8: Ah, je crois que c'est fini. Hein.
4: Oui.
6: Mais c'est pas, c'est fou.
4: Pyramide, c'était quoi déjà?
8: Consonne.
3: C'était les briques. Ventilateur, corbeau,
4: barbecue.
6: D'accord. Attends, je vais essayer. Juillet, chaussettes, pelouse.
3: Juillet, chaussettes.
4: Canicule.
3: Non.
7: Pourquoi la chaussette?
6: J'avais pas compris la règle. Je disais des trucs comme ça. J'avais pas bien.
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1: Ça y est, il est enfin de retour. Les téléfilms de Noël reviennent à partir de 14h25 sur TF1. Ça y est, ça démarre, ce sera tous les jours. Je suis curieux, tiens, de connaître l'avis de l'IA sur les téléfilms de Noël. Tiens, alors, vas-y, t'en penses quoi des téléfilms de Noël, toi ?
2: Au mois de décembre, oui. Alors qu'il neige sur New York,
1: ouais, c'est bien ça.
2: Kim, une walking girl de Manhattan, doit se rendre dans son village d'enfance pour l'enterrement de sa grand-mère.
1: C'est souvent ça, c'est vrai.
2: En sortant de l'épicerie du village, elle dérape sur la neige et renverse son sac de course au pied de Michael, son ami d'enfance devenu bûcheron. Ils se rappellent alors à leurs souvenirs d'enfance.
1: C'est une histoire.
2: Ils sont mignons tous les deux. Et même si Michael est veuf et papa d'une petite fille, Kim, elle est fiancée à un riche trader. Ils se donnent quand même rendez-vous pour un dîner, mais patatras, Kim doit rentrer à New York pour le travail. En arrivant dans son appartement, elle trouve son amoureux au lit avec sa secrétaire. Elle rentre alors au village, Michael et sa petite fille l'attendent à l'aéroport. Le Père Noël passe dans le ciel, ils s'embrassent et repartent en courant sous la neige.
1: C'est ça, c'est vrai, c'est ça. C'est, hein, ça me dit quelque chose, ça, hein, ce scénar.
2: Voilà, je viens de vous spoiler les 250 films de Noël qui vont passer l'après-midi à la télé jusqu'à Noël. Alors bougez-vous le cul du canapé et allez bosser.
1: Oui.
2: La France a besoin de vous, bande de feignasses.
1: Merci beaucoup.
2: Et toi, ta gueule.
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2: La France qui bosse et qui se lève tôt, il est mûrisseur et vendeur de bananes, mon Martial. Comment ça va?
3: Ça va et toi?
2: Mais ça va, Martial. Il faut que tu m'expliques ce que c'est qu'un mûrisseur et vendeur de bananes. Un vendeur, on sait.
3: Bonjour. Bonjour à toute l'équipe déjà.
4: Salut Martial.
2: Explique-toi.
3: Et le mûrisseur, en fait, nous, on reçoit les bananes vertes.
2: Ouais.
3: Voilà, on les met dans une cellule de mûrissage et ça ressort, c'est jaune. Et
2: combien
3: voilà,
2: de temps?
3: Et ensuite, ça repart 5 jours.
2: 5 jours.
4: Et ah ouais.
2: Mais on est d'accord, c'est pas comme les éleveurs qui nous écoutent, qui ont des animaux, qui leur donnent du foin.
3: On n'oublie pas des bananes.
2: Toi,
5: t'attends en fait.
4: Il n'y a pas des UV, quoi, il n'y a pas des lampes UV et tout ça, quoi.
3: Non, il n'y a pas de lampes UV. Non, c'est juste.
2: Quoi? De lampes UV.
3: De lampes UV.
2: Non, de lampes UV, il a dit. Parce que oui.
5: J'ai pas besoin de lampes UV.
2: Ah oui.
5: Non, là aujourd'hui, il n'y en a pas, il est en congé, là.
2: Il y en a parce qu'ils ont entendu leur cul, enfin, laisse tomber, quoi, t'inquiète pas. Je les connais, mais j'ai bien vu que leur esprit a vrillé. J'ai un message de Seb qui te pose une question. Martial, il voudrait savoir, il m'a dit, peux-tu lui poser la question s'il existe un métier de redresseur de bananes?
5: Ah oui, ce serait tellement pratique. Oui.
4: Et pourquoi ils sont courbés?
3: Ce serait tellement bien si les bananes arrivaient en longueur et qu'on devait les tordre, mais non, en fait, elles arrivent bien courbées.
2: Ah oui, elles sont déjà comme ça.
3: Elles sont déjà comme ça.
2: Bon, Martial, t'es dans quel coin de France?
6: C'est un art, hein, Martial.
3: Je travaille à Lyon.
2: À Lyon, d'accord. Et pourquoi les bananes, elles arrivent à Lyon? Il y a un truc précis?
5: Normalement, elles arrivent en bateau.
2: Parce qu'elles arrivent en bateau, on est quand même loin, un peu loin de la mer.
3: Ouais, elles arrivent en bateau en général, soit dans le sud de la France, soit du côté de la Belgique. Et ensuite, par camion, ça arrive sur les 9 mûrisseries qu'on a en France.
2: Eh bah très bien, j'ai compris.
5: Mais c'est quoi? C'est un entrepôt en fait, une mûrisserie?
3: Ouais, c'est un entrepôt, comme un entrepôt logistique, avec des cellules de mûrissage.
2: On va vérifier. Voilà. Qu'est-ce qu'un déverdissage? C'est comme un vernissage, mais avec une expo de bananes. C'est l'action de déverser des bananes devant le ministère de l'Agriculture quand t'es pas content, ou c'est le traitement appliqué pour faire disparaître la chlorophylle verte de leur épiderme?
3: C'est la 3.
2: Évidemment. Qu'est-ce que le stade de maturité? C'est un match de foot avec des vieilles. Eh oui, le stade de la maturité. C'est l'arrivée de l'arthrose chez les bananes? Ou c'est le degré d'évolution du fruit?
3: Le degré d'évolution du fruit.
2: Et enfin, qu'est-ce que le pédoncule? C'est un P qui avance et qui recule.
5: Ouais, oui.
2: C'est le P de tonton Hule.
5: Le pédoncule?
3: Ah oui.
2: Ok. Ou c'est une petite tige qui relie un organe terminal à la tige principale ou au reste du corps. En gros, c'est ce qui relie l'arbre à la.
7: Ba ba ba ba banana. 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Banana.
2: Bon, te casse pas, on sait que c'est lassé.
3: C'est ça.
2: Martial, vas-y, balance un bonjour. Balance un bonjour à qui tu veux.
3: Un bonjour à ma chérie qui nous écoute et à tous mes collègues. Et moi aussi, j'ai la compta qui râle en permanence quand je l'appelle.
2: Ah,
3: donc voilà, je te fais aussi un coucou.
2: Je te fais un gros bisou, mon pote, tant qu'elle saute pas par la fenêtre. Bisous, mon ami.
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2: Champion du monde de l'actu. C'est un homme de 24 ans dans le Missouri. Ça, c'est ce que disent les mecs quand ils ont fait une connerie, que leur femme fait la gueule. Missouri.
3: Missouri un peu.
2: Il est accusé d'avoir mis en place une arnaque pour le moins surprenante. Et alors, écoutez bien. Il mettait des voitures en vente sur Facebook Marketplace.
4: Ouais.
2: Présentait les documents, qui étaient authentiques, concluait les transactions avec ses acheteurs. Une fois que la véhicule était vendue, il allait revoler la voiture avant de les remettre en vente.
5: Oh, les sous-doués, quoi.
2: À d'autres personnes.
4: C'est ça.
2: D'après les autorités, 8 victimes ont été piégées, préjudice 24 000 dollars. Le gars fait désormais face à 14 chefs d'accusation. S'il est reconnu coupable, ce qui, à mon avis, vous savez qu'aux États-Unis, on cumule, il peut prendre 98 ans de prison.
4: Ah, ah,
2: ça vous rappelle rien,
5: le mec, du coup,
4: si,
5: oui.
4: Mec, la mobilette.
2: Il te vend la voiture.
5: Comment il s'appelait?
2: Il te la vole, il te la revend. Ouais. Ah, non, il a raison, les sous-doués.
6: Merde, ma meule!
7: Je vais m'en racheter une autre.
8: Tu veux y mettre combien ton vélo moteur?
7: 500-600 balles, pas plus.
8: J'en ai peut-être un dans ces eaux-là, si tu veux.
9: Quoi, je vais te dire, à part la couleur, c'est la même.
10: Et en prime, un super anti-vol avec la clé.
11: Hier, on m'a encore gaulé ma meule.
2: Second champion, il est brésilien, il a demandé le divorce parce que d'après vous, qu'est-ce qui s'est passé avec sa femme?
3: Bah, il l'a trompé.
2: Non, non,
3: elle l'a trompé.
2: Non.
4: Elle a essayé de l'empoisonner en faisant le dîner.
5: Elle était déjà mariée?
2: Première nuit de noces, qu'est-ce qui s'est passé?
5: Ah, elle a pas
4: pété.
5: Voulu.
4: Elle a pété.
2: Ah, elle a voulu, tout s'est bien passé. Ouais. Là, c'est au réveil, il l'a vu sans maquillage, il a demandé le divorce.
4: Oh.
2: Ça n'est pas une vanne, et c'est exactement ce qui s'est passé là-bas. Non, c'est vrai qu'aujourd'hui, avec tous les artifices, les machins, comment ça s'appelle le truc où tu... Le contouring.
3: Le contouring.
2: Voilà, tu t'endors avec Emilie Ratajkowski, tu travailles avec Emilien des 12 coups de midi. Si.
4: Ouais, mais Emilien des 12 coups de midi, au moins t'as 12 micro-ondes, t'as 4 Toyota dans le garage.
2: Le troisième champion, Wayne Miller, 34 ans, il a déclaré que le voyage de chasse en Géorgie était presque terminé. Quand il a marché derrière un arbre pour faire pipi, il a senti quelque chose frapper sur son pénis. Quelques instants plus tard, son frère, a aperçu un serpent disparaître dans la brousse. Il a appelé le 911. Wayne a dit qu'il avait peur, souffrait sérieusement. Il attendait de l'aide, jet à paniquer. Et non, mais cette info est pas possible. Mais arrête de te faire avoir par des fake news. Jed a sucé le venin de la blessure.
5: Mais c'est son frère.
2: Mais enfin,
5: c'est
2: son frère. Mais arrête.
4: Mais c'est les copains. C'est moi, je serais prêt à tout pour mon frère.
3: Mais oui, il faut le sauver.
4: La famille.
5: Non, mais non. Mais
3: et moi, même si c'est pas mon frère.
2: Mais non.
3: Et même si c'est pas fait piquer.
2: Écoutez bien la fin de la news. Il aurait été hospitalisé et l'hôpital aurait dit que de toute façon, avoir sucé la plaie ne servait à rien. Non. Mais non.
5: Alors. Il faut vérifier là.
2: Je suis désolé, mais la vérifiez pas.
4: Mais pourquoi?
2: C'est une fake news.
4: Mais
2: on a...
4: non.
2: Tiens, d'ailleurs, on a la réaction des deux frères. Ça va, les frangins?
12: On est pas bien. Baisé, à la fraîche, décontracté du gland.
2: Hein? Et toi, Jed?
13: Je suis humilié.
2: Bah oui. Oui, je comprends.
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1: 6h du mat, debout tout le monde, c'est vendredi aujourd'hui. En espérant que vous êtes heureux, pas trop la tête dans le cucu. Voici les meilleurs moments. D'abord, on commence par la météo et l'actu. Les news avec Cédric Lecor. Salut mon Cédric.
2: Salut Coé, bonjour à tous. Retour d'un ciel tout bleu ce vendredi sur quasiment tout le pays avec toujours des températures largement au-dessus des normales de saison. Je vous détaille tout ça dans deux minutes. Pas d'annonce, mais de la pédagogie. Emmanuel Macron était l'invité hier soir des 20h de TF1 et de France 2. Le chef de l'État a expliqué son action à l'international pour faire baisser les prix à la pompe. La France va envoyer des moyens militaires en Arabie Saoudite pour protéger le port pétrolier de Yanbu, endommagé par des attaques des rebelles houthis, ce qui aggrave la crise énergétique. Il sera accueilli tout à l'heure à sa descente d'avion justement par Emmanuel Macron. Léon XIV est attendu à Orly aux alentours de 10h pour une visite événement de 4 jours en France, avec pour commencer un entretien à l'Élysée. Parmi les temps forts, une veillée de prière ce soir au Stade de France en compagnie de 80 000 jeunes. Et demain, ce sont quelques 600 000 fidèles qui sont attendus pour la messe en plein air qui sera donnée place de la Concorde, le tout encadré par un service de sécurité hors normes. Léon XIV s'envolera ensuite pour Lourdes avant de terminer son marathon lundi à Metz. Vers la suppression de 441 bureaux de poste en France, un projet révélé par Mediapart qui est actuellement en discussion avec les représentants du personnel. Le groupe se justifie par la chute de la fréquentation des agences, divisée par près de 3 entre 2008 et 2024. Ces bureaux seraient ainsi transformés en agences postales communales ou en relais commerçants avec forcément des services en moins. Dans l'actu judiciaire, 8 nouvelles personnes ont été interpellées, dont 5 mises en examen pour association de malfaiteurs dans le cadre de l'affaire Quentin Derenck. C'est ce militant d'ultra-droite de 23 ans qui avait été violemment frappé au sol en février dernier à Lyon par des militants d'extrême-gauche. Il était mort quelques heures plus tard. Du football ce soir avec le premier match test de Zinedine Zidane en tant que sélectionneur de l'équipe de France. Les Bleus jouent à Izmit face à la Turquie pour la première journée de Ligue des Nations. Ce sera à suivre dès 20h45 sur TF1. Du volley aussi ce soir avec un match décisif pour l'équipe de France qui affronte la Finlande pour une place en finale de l'Euro. Côté météo, après une journée moins lumineuse, le soleil va revenir en force ce vendredi, du bleu quasiment partout, quelques nuages inoffensifs notamment des Alpes à la Méditerranée et sur la pointe bretonne. La chaleur va gagner du terrain vers le nord-est, où vous aurez 27 degrés à Lille et Reims, 26 à Nancy, 28 à Chalon-sur-Saône, 29 dans la capitale, et le mercure va même atteindre ou dépasser la barre des 30 degrés sur les trois quarts du pays, de Rennes à Toulouse en passant par l'agglomération lyonnaise, avec des exceptions dans le sud, un 25 degrés attendu à Biarritz et 26 du côté de Nice.
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2: Et pas mal de nouveautés ce vendredi chez vos disquaires et en téléchargement. Pierre Demar dévoile AV Demar, son deuxième album avec notamment Clara Luciani en duo. Taylor Swift sort Patient Zéro, un nouveau single et une nouvelle édition de son album The Life of the Showgirl avec 4 inédits. La chanteuse est attendue dimanche au MTV Video Music Awards où elle doit recevoir une récompense pour son travail de réalisatrice. Cérémonie où Madonna est justement en tête des nominations, 11 nominations pour la reine de la pop qui vient justement de sortir cette nuit le single Danceteria Afterwards avec, en duo avec Charlie XCX. Et puis bonne nouvelle pour les fans de Claudio Capeo, alors que sa tournée de Zénith et Arena n'a pas encore démarré, le chanteur annonce déjà 13 nouvelles dates à l'automne 2027. De nouvelles étapes sont prévues notamment à Reims, Limoges, Tours, Toulon ou encore Chambéry. Des concerts supplémentaires sont également prévus dans les villes déjà programmées. Ouverture de la billetterie ce matin à 11h. Bon réveil avec Coé.
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1: C'est l'heure de vous présenter le Pierre Belmar de YouTube. Ah. Vous l'avez peut-être déjà vu, peut-être déjà entendu, mais alors là, il fallait que je vous fasse écouter ce monsieur qui a du mal avec certains mots. Alors, ça arrive à tout le monde. Hein. Bonjour Maryse.
4: Bonjour Pierre.
1: Alors lui, il est assis au milieu de la forêt. Il fait une petite interview. Une question lui est posée. Quel pouvoir aimerais-tu avoir?
5: J'aimerais bien avoir le pouvoir de me téléporter. Par exemple, là, je me dirais... hop, je claquerai des doigts et puis je pourrai aller visiter le Péloponnèse.
1: Mais c'est où du coup ça?
6: Péloponnèse.
1: C'est où? Mais c'est où du coup?
6: Ah pardon, je croyais que c'était.
1: Mais non, je te demande pas à toi.
6: Mais non, tu me regardes.
1: Mais non.
5: C'est dans le bassin mérite, dans le bassin des Méditerranéens. Ah. Dans ce coin-là, j'aimerais bien visiter ça. Toc, ça, et puis. je serais déjà là-bas, quoi.
1: Ah bon? Ouais, ouais. Alors bon, alors, monsieur, si vous aviez un autre lieu à visiter.
5: Ou alors aller directement
1: Il l'a fait.
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3: C'est ouf, le top du jour.
1: Oui, c'est le top 5 des moments où ta partenaire devient soudain ton ennemi. Donc vous pouvez que vous aimez très très fort. Mais quelquefois, il y a des petits moments qui te tendent.
3: Mais quand ta femme te chope avec une photo avec Madame Khalifa.
1: Donc par exemple, il y a quand l'autre te vole la couette pendant la nuit. Donc généralement, tu te réveilles, t'es un peu congelé, t'as froid, t'es recroquevillé sur 12 cm. Tu regardes à côté, t'as l'autre qui est enroulé comme un M dans la couette.
3: Dans le couple chez vous deux là, qui pique? Toi ou lui?
1: Moi.
3: C'est vous. C'est vous. Et non seulement vous le faites, mais vous le faites par des petits coups secs.
1: Et voilà. Et le pire, c'est ça, c'est quand tu tires doucement pour que l'autre ne se réveille pas, l'autre, tu crois qu'il dort, mais en fait, il continue.
4: Il bloque de son côté.
1: Inconsciemment, on est capable de défendre notre territoire.
3: T'as raison, la couette, c'est un sujet.
1: On a aussi le fameux non, merci, j'ai pas faim. Tu te commandes, toi, tes frites et puis ton steak. Madame se commande, par exemple, sa petite salade. Ton plat, il arrive. Ou alors, ton plat est tout beau. Qu'est-ce que fait madame en premier?
3: Elle tape dedans.
1: Bien sûr. Elle tape dedans. Alors, toi, c'est ton plat. Tu veux le goûter d'abord premier. Tu veux être le premier à te servir. Puis après, c'est une frite, deux frites.
3: Moi, Nat, elle va bouffer dans mon assiette avant d'avoir goûté la sienne.
4: Ah oui.
3: C'est un délire, quoi. C'est une espèce de gogo gadget au bras. Son bras, il part, mais direct.
4: Avant même que l'assiette soit posée.
3: Et je lui dis, touche pas à mes toffries.
1: Autre moment, quand l'autre devient ton ennemi, et ça, c'est très grave. C'est quand l'autre regarde l'épisode suivant sans toi.
5: C'est normal.
1: Non, c'est pas une décision que vous avez prise, il faut attendre.
3: En couple,
1: c'est un contrat moral. Bon, ouais. On a décidé de regarder la série ensemble au départ. C'est moral, il faut le faire ensemble.
4: Tu vois, hier, elle est rentrée, ma chérie, et je regardais Fauda. Elle m'a dit, tu regardes Fauda sans moi? Je dis, je pense que ça va pas te plaire, ces trucs de guerre et tout. Elle me dit, non, apparemment, c'est... Je dis, non, mais ça va pas te plaire.
3: Me dis pas qu'elle t'a fait remets au début.
4: Je vais être obligé de le faire.
1: Ça, c'est le pire. Si tu veux, on peut le regarder ensemble. Je veux pas parce que tu vas spoiler, en fait. Jouer à un jeu de société en couple.
3: Non, attends, moi j'ai mieux parce que des fois, Nat, tu sais, j'ai raté un épisode. Je lui dis ce que je peux. Parce que moi, je suis moins formel, je dis ce que je pourrais. Peut-être on peut reculer un peu. Je vais te résumer. Et là, elle accélère. Ouais. Le truc, elle me dit regarde, là, en fait, la fille, elle s'est mariée. Là, elle a tué l'autre, elle l'a enterré dans le jardin. Regarde dans le fond là-bas. Et donc, à un moment donné, regarde ce qui s'est passé. C'est ses enfants, ils viennent lui prendre de l'argent. Mais ils ont tué aussi des enfants. Et donc, voilà, on en est là. Tu vois, t'as pas raté grand-chose.
1: Autre situation, je te disais, quand on joue à un jeu de société en couple, au début, c'est genre pour rigoler. On fait ça pour rigoler. Mais au fur et à mesure de la partie, tu te demandes pourquoi l'autre, il invente des règles. Pourquoi l'autre, t'es suspicieux avec lui. Tu dis, il est en train de tricher.
3: Je ne joue jamais pour ça.
1: Et là, ça se finit mal.
3: Je ne joue jamais.
4: Moi, je gagne systématiquement.
1: Et en général, tu demandes la revanche si t'as perdu.
3: Non, je ne joue jamais.
1: Et enfin, quand ton ou ta partenaire devient ton GPS. C'est plus un copilote, c'est un Waze avec des reproches en fait.
4: Ah non, mais moi
1: tourne à droite là, tourne à droite s'il te plaît. Tourne. Quoi, là maintenant? Mais si, vas-y, tourne à droite. Maintenant, je te l'avais dit.
3: C'est qu'on peut s'engueuler pour ça.
4: Le GPS a réglé beaucoup de problèmes.
3: Le GPS a sauvé beaucoup de vies.
4: Il a sauvé des couples.
3: Non, mais ça et le départ en retard, je t'avais dit qu'il fallait partir à 5h quand t'es bouché, que t'es planqué dans le tunnel de Fourvière et que ça n'avance plus. Ouais. Les engueulades, les départs en vacances. Allez, bisous.
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4: Eh bien, bonjour à tous, bonjour et bienvenue sur Europe 2 dans les moins grosses têtes avec aujourd'hui une équipe qui pourrait sauver le gouvernement. À ma gauche, la nouvelle générale de Gaulle, elle porte bien la moustache comme lui, stouf.
5: Bonjour.
4: À ses côtés, pourrait redonner le sourire aux Français, les faire rigoler en redevenant ministre du tiers-mondois, Pietre.
6: Ah ouais, bonne idée ça.
4: À côté de lui, celui qui mange et qui boit tellement que pourrait devenir ministre tout court. Ou au moins président du Sénat, Corentin.
7: Bonjour.
4: Et enfin, le réalisateur de cette émission, il est très grand, il mesure 3 Sarkozy et demi.
8: Bonjour.
4: Première question d'une coiffeuse des Pyrénées-Atlantiques, Madame Taille. Ah, on daille. Taille. Liam Orska est un garçon qui est né en 2005. À 8 mois, il pouvait déjà faire quelque chose que beaucoup n'arrivent pas à faire. Quoi d'après vous ?
9: À manger.
6: J'allais dire des problèmes mathématiques.
4: Non.
5: J'allais dire parler, tout simplement.
4: Non. Alors, je vous assure qu'en théorie, vos enfants de 8 mois, vous leur faites faire ça, il n'y en a pas un qui.
9: Ah, bah, il a marché ?
4: Non. Non, c'est-à-dire, même moi, je vais vous dire.
6: T'as du mal à le faire ?
4: Je pense que nous tous.
9: C'est physique ?
4: Oui.
6: Un salto.
4: Je pense que nous tous, on s'installe ça, on saurait
5: même pas
4: le faire.
5: Il savait fabriquer des Nike ?
4: À 8 mois, il savait le faire.
6: On s'installe ça,
4: on pourra jamais. On en fera une. Je vous aide.
10: Un développé couché.
4: Alors non.
9: Ah non, les. Mince, comment ça s'appelle ?
6: Un burpees.
5: Les tractions.
4: Les tractions. Il pouvait faire des tractions à 8 mois.
6: Mais non.
4: Et à 3 ans, il soulevait des haltères qui faisaient le tiers de son poids. Bonne réponse de Corentin.
9: Et à 12 ans, il tirait un camion excédent.
4: On va terminer avec une question de monsieur Importail de Porto.
6: Un portail de Porto.
4: Les Baraos sont un peuple indonésien capable de faire quelque chose pendant 10 minutes. Mais quoi ?
10: Pipi ?
4: Non.
5: Retenir sa respiration.
4: Eh bien oui, donc.
10: Sous l'eau.
4: Ils peuvent rester 10 minutes sous l'eau. C'est une mutation génétique qui a augmenté de 50% le volume de leur rate, qui libère plus d'oxygène dans le sang. Et de Vito, mes chers moins grosses têtes, c'est déjà fini pour aujourd'hui. On se retrouve la semaine prochaine. N'oubliez pas, si Mr Freeze, il a qu'à se lisser les cheveux. Merci, au revoir, à la prochaine.
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1: Dans Un jour un doc sur M6, il y avait un reportage sur un hôtel assez insolite qui se trouve dans Paris. Écoutez.
2: Ici, le patron assume à 100% vouloir attirer les infidèles.
3: L'hôtel Paris, bonjour. Ça vient en fait d'un concept japonais à la base, de location de chambres à l'heure.
1: Et oui, ça s'appelle les Love Hotels.
4: Oh, ah ouais,
1: la nuit, la nuit, l'hôtel est fermé. Par contre, c'est la journée. C'est fait pour les couples illégitimes qui viennent les uns après les autres. Et vous choisissez votre petit univers.
2: T'aimes latex avec ses rideaux sexy. Les mille et une nuits au charme si oriental. Jungle au milieu des animaux sauvages. Et enfin, cette chambre métro au plan de station. Non, mais... très évocateur.
5: Ouais, c'est Valérie Damido qui a fait la déco.
1: Non, mais les amis.
5: Enfin, je veux voir les images quand même.
1: Non, mais tu le vois, Robert, le patron d'entreprise, qui dit Josiane, sa secrétaire, viens, on va aller dans le métro. Ah, tu t'es fait le petit plan jungle, je vais te faire l'amour au milieu des peluches.
6: Non, c'est pas marqué Miroménil, c'est marqué Notre-Dame de Gland.
1: Bien beau. C'est très chic. Et puis t'as un petit gars qui rentre, il joue de l'accordéon. Allez, bon, tu as, monsieur, dame. Bon, alors forcément, il y a un endroit aussi pour passer un moment un petit peu plus chaud.
3: Et là, notre jacuzzi privatif. On tient beaucoup à l'hygiène et la propreté de l'établissement. Donc, il n'y a pas d'acte dans le jacuzzi.
1: Ben non,
6: évidemment.
1: Ben évidemment.
5: Parce que je surveille à la caméra de toute façon.
1: C'est-à-dire que là, tu es en train de me dire que c'est un love hotel, que c'est fait par des couples illégitimes qui ont une heure pour faire crac-crac, ils te louent le jacuzzi et tu es en train de me dire que rien ne se passe dedans. Mais tu ne nous prendrais pas pour des cons. Tout ça parce que tu n'as pas envie de changer l'eau. Mais enfin, évidemment. Tiens, alors, tout ça a donc un prix. D'après vous, combien? Écoutons ce monsieur.
3: C'est 35 euros de l'heure, la chambre, de départ. Ensuite, on a 40 euros et 45 euros de l'heure. On a jacuzzi qui, lui, a 50 euros de l'heure.
6: C'est où?
1: Je tiens à dire que,
5: on a l'adresse,
1: je tiens à dire que Pierre est en train de réserver.
5: Avec madame.
1: Ah oui. Alors, je vais vous dire un truc. Nous, ici, à la radio, cette info ne nous touche pas. Il fut un temps, peut-être. On a été jeunes, on a été foufous. Ouais. Mais maintenant, on passe nos journées ici, à la radio, dans cet immeuble. Donc, on n'a pas le temps d'y aller. Et puis,
5: une heure, c'est déjà beaucoup trop. Ouais. Qu'est-ce qu'on va faire pendant 50 minutes?
1: J'allais te le dire.
6: La jacuzzi.
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0: Jeff Tuch était notre invité hier, oui, parce que vous savez qu'il va y avoir une suppression de postes chez Pôle emploi. Enfin, ça s'appelle France Travail maintenant.
1: Oui. Spécialiste.
0: Ah là, les plus vieux disent encore la NPE.
1: Oh là là.
0: Donc c'était ce moment, voilà. Alors on enlève de plus en plus de gens, alors qu'il y a de plus en plus de chômeurs. Donc je ne sais pas comment vont être traités les gens. Mais voilà ce qui va se passer. Jeff Tuch, le chômeur le plus célèbre de France, était notre invité, vous allez l'entendre. Et puis il y avait le classement du Uber Eats Machine avec des nouvelles chansons que vous allez adorer. 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Il est 6h30. Salut! Les news et la météo, c'est Cédric Lecor. Bonjour Cédric.
2: Bonjour Coé, bonjour à tous. L'été continue de jouer les prolongations. Grand soleil ce vendredi sur l'ensemble du pays avec une trentaine de degrés de la Normandie à la vallée du Rhône en passant par les Pyrénées. Météo plus complète à la fin de ce flash. C'est la première visite d'état officielle d'un pape en France depuis 18 ans et forcément c'est un événement. Léon XIV est donc attendu en milieu de matinée à l'aéroport d'Orly où il sera accueilli par Emmanuel Macron. Un entretien est ensuite prévu entre les deux hommes à l'Élysée. Un dispositif de sécurité XXL a été mis en place pour sa venue. Pas moins de 14 000 policiers, gendarmes et militaires qui vont notamment encadrer le trajet de la Papa Mobile cet après-midi dans les rues de la capitale, du quartier du Montparnasse jusqu'à Notre-Dame de Paris, avant une veillée ce soir au Stade de France devant 80 000 jeunes. Et puis demain, 600 000 personnes sont attendues des Champs-Élysées à la Concorde pour assister à une messe en plein air. Le pape va également se rendre à Lourdes puis à Metz lundi. Faire baisser les prix des carburants plutôt que de baisser les taxes dans un contexte de restrictions budgétaires. Voilà ce qu'a défendu hier soir le président de la République lors d'une interview télévisée. Emmanuel Macron a notamment annoncé l'envoi de moyens militaires en Arabie Saoudite pour sécuriser un site énergétique. Le président a fustigé la démagogie de ses opposants politiques tout en laissant entrouvert la possibilité de baisser les taxes si la situation devait s'aggraver. À propos de politique, un scrutin peu médiatisé aura lieu dimanche. Les sénateurs, un peu plus de 93 000 grands électeurs, des maires essentiellement, sont appelés à voter pour renouveler la moitié de la Chambre haute. Le Sénat où la droite est majoritaire presque sans interruption depuis plus de 50 ans. À Paris, un professeur d'anglais a été mis en examen hier pour viol, agression sexuelle et violence sur 22 enfants de maternelle. Des faits présumés commis entre septembre 2025 et juin dernier dans une école privée. L'homme de 31 ans nie en bloc. Environ 98 000 hectares ont brûlé depuis le début de l'année en France. C'est le constat de l'Office National des Forêts, un record depuis 1976 et 21 000 départs de feu ont été recensés. Battre le pavé, justement, pour que la planète cesse de brûler. Après les canicules et les incendies qui ont sévi pendant l'été, les démarches pour le climat sont organisées un peu partout en France. Demain, une mobilisation à l'appel d'associations, ONG, syndicats et partis politiques. Des cortèges s'élanceront dans près de 150 villes pour réclamer un plan d'adaptation climatique. Un match de football très particulier ce soir après un record de longévité, 14 années à coacher les Bleus. Ce n'est plus Didier Deschamps qui sera sur le banc de touche, mais Zinedine Zidane. Premier match et premier test donc ce soir pour le nouveau sélectionneur de l'équipe de France qui affronte la Turquie à 20h45 en Ligue des Nations. Il y a du volley aussi ce soir, la France opposée à la Finlande à 21h en demi-finale de l'Euro. Et puis ce vendredi est aussi marqué par le coup d'envoi de la nouvelle saison de championnat de France de basket avec en ouverture à 20h45 la rencontre Dijon-Strasbourg au lendemain de la première journée d'Euroleague. Entrée en lice réussie pour l'ASVEL, désormais entraîné par Tony Parker qui a battu le Maccabi Tel Aviv 84-74.
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2: Après une journée moins lumineuse, le soleil va revenir en force ce vendredi, du bleu quasiment partout, quelques nuages inoffensifs, notamment des Alpes à la Méditerranée et sur la pointe bretonne. La chaleur va gagner du terrain vers le nord-est, vous aurez 27 degrés à Reims, 26 à Nancy, 28 à Chalon-sur-Saône et le mercure va même atteindre ou dépasser la barre des 30 degrés sur les trois quarts du pays, de Rennes à Toulouse en passant par l'agglomération lyonnaise. Bonne matinée ici avec Coé sur Europe 2.
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0: 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En pleine remontée du chômage en France. Ça va pas bien, vous le savez. France Travail, ceux qui gèrent les chômeurs, voilà, les demandeurs d'emploi, menacés de perdre 400 postes et 100 millions d'euros. Alors que ces missions ne cessent de s'étendre, le chômage donc repart à la hausse. 400 postes et 100 millions, c'est une nouvelle coupe après les 515 emplois qui avaient déjà été supprimés cette année. Pour parler chômage, qui de mieux que Jeff Tuch, le plus grand chômeur de France. Salut mon Jeff.
1: Bonjour, bonjour, bravo Sylvia, t'as bien dit tuche avec un T comme tuche,
0: ouais,
1: comme t'es là,
0: ouais,
1: t'es là,
0: t'es là
1: ou
0: t'es,
1: t'es
0: pas là,
1: t'es pas là.
0: On est là, on est là.
1: D'accord.
0: Ouais, alors on aimerait avoir votre avis sur le fait que le chômage va remonter en France.
1: Bah moi je suis content. Les Français, ils ont enfin compris que le chômage c'est la vie, c'est le futur. Pourquoi aller travailler? Le travail, ça fatigue.
0: Oui, mais alors
4: fatigué, t'as les cernes.
0: Non, il faut pas dire ça, monsieur. Tu sais pas attendre.
1: Bah si, mon coé. Et puis de toute façon, ça sert plus à rien de travailler. On va tous être remplacés par un chat.
0: Un chat?
1: Bah oui.
0: Un chat.
1: Bah oui, chat GPT. Déjà, il est puissant. Parce qu'un chat de base, il ne parle pas. Il fait miaou.
0: Bah oui, bien sûr.
1: Et lui, c'est un chat qui dit oh, j'ai pété. Bah oui. Voilà. Oh, ça pue. T'as pété, Moni? Bah alors, c'est mon chat, j'ai pété.
0: Et oui, bien sûr. Non, alors, c'est chat GPT. C'est une intelligence artificielle. Vous pouvez retrouver sur votre ordinateur ou votre portable, par exemple.
1: Ah, en plus, c'est un chat qui a un portable et un ordinateur. Il n'est pas con. Il n'est pas comme le chat de Koé qui chie à côté de la litière.
0: Ouais,
1: d'ailleurs, il a de la chance, le Koé.
0: Pourquoi j'ai pas de chance.
1: Bah, si t'as de la chance, t'as la dame qui fait les desserts au chocolat et à la vanille chez toi, la litière. Bah oui, il a de la chance.
0: Ah, la dame de la litière.
1: Et s'il a la litière, il a les desserts. Et s'il a les desserts, il a aussi l'entrée, le plat.
0: Et le fromage.
1: Et c'est qui le pays du fromage?
0: Il a la litière chez lui. T'as quand même tenté. La dame qui fait les yaourts, la litière, elle est chez moi. T'as tenté cette vanne?
1: Bah, j'ai fait, je suis Jeff Tuch, je suis un peu con.
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2: Immersion dans une méga fourrière sur ces stars. Est-ce que les personnalités de la villa aimeraient faire une immersion dans un endroit particulier?
3: Ah bah, on va leur demander. On accueille Fabrice Lucchini pour commencer.
4: Bonjour.
3: Bonjour.
5: Nietzsche a dit: l'homme est une erreur de Dieu ou Dieu une erreur de l'homme? Point d'interrogation. Ah. On n'a rien compris, c'est fascinant ce qu'il dit. Tout ça pour dire que le titre de cette émission sur ces stars est une grosse erreur.
3: C'est-à-dire?
5: Immersion dans une méga fourrière. Écoutez bien, on dirait le titre d'un film pour adultes des années 70. Heureusement que sur Télé Loisirs, on met le résumé de l'émission. J'imaginais déjà Brigitte Lahaye face caméra en porte-jartel à attendre le gars de la fourrière. Un garagiste qui se pointe un peu sale du cambouis plein les doigts en 504 cabriolet. Qui sort de sa bagnole en slip dim avec le barbu qui dépasse sur les côtés, la poche Congo au devant et le foin qui dépasse de la charrette. Tout ça avec un petit t-shirt Waikiki, c'est énorme.
3: Merci monsieur Lucchini. À bientôt, on a Philippe Devilliers avec nous, ça faisait longtemps. Bonjour monsieur Devilliers.
6: Bonsoir à tous.
3: Bonsoir.
6: Ravi de pouvoir échanger avec vous, sujet de cette émission sur ces stars.
4: Oui.
6: C'est vrai que j'adore cette chaîne.
4: Ah bon ?
6: Celle-ci que j'évoque parfois, je parle de plus beau pamphlet.
3: Ah oui, la maison
6: à côté.
3: Et ça cartonne en plus. Mais on a une question, monsieur Devilliers. Dans quel endroit aimeriez-vous faire une immersion ?
6: Dans un restaurant vegan.
3: Ah bon ?
6: Ça me fascinerait de rencontrer des gens qui mangent des branches de céleri et du gazon.
3: Ouais, doucement quand même dans vos propos, monsieur Devilliers.
6: Je veux dire, ils ne me feront rien physiquement, ils sont carences.
4: Ah oui.
6: Carences de magnésium.
3: Ah ouais ?
6: En potassium.
4: Oui.
6: En calcium.
3: Oh.
6: Tout ce qui se termine en yum.
3: D'accord.
6: Quel intérêt d'être vegan, je veux dire, pour eux, un jambon beurre, c'est une baguette. Et leur veste, c'est une veste en cuir, mais en cuir de soja. Mm. Pour eux, les magasins Truffaut ont 3 étoiles au guide Michelin. Alors, je vais vous laisser. Développer les faux.
3: Oui. Bah, merci beaucoup, monsieur Devilliers. À bientôt. Et on va finir avec Patrick Sébastien. Salut, Patrick.
7: Allez, on se finit sur Patrick.
8: Ça va, mes petits lève-tôt?
3: Ça va,
8: j'embrasse la France, là. France qui cherche un prix d'essence, là, à moins de 3 euros. Vous avez de la chance, là.
3: Pourquoi?
8: Moi, je suis en goal de bois.
3: Encore?
8: Je suis sorti. J'ai fini au club le Titanic. Tu connais, non?
3: Non, le Titanic. Non,
8: le Titanic. Ah, je peux te dire qu'il n'y a pas que Jack qui finit dans le fond. C'est ouf, regarde pas trop là. Je pense que je vais foncer sur tes deux icebergs.
3: Ah, Patrick, non, il est chaud.
8: On l'a pas évité, on est dedans. Ça va, pète un coup. Pète un coup, Rose. Tout le monde rigole. Il n'y a que toi qui reste sur la planche. Vous parlez de fourrière, de mécanique.
3: Oui.
8: J'ai une anecdote d'ailleurs.
4: Ah ouais,
8: avec un voisin garagiste qui venait toquer à ma porte le soir.
3: Bon,
8: vous avez envie de chanter?
3: Allez,
8: musique! Toc, on frappe à ma porte. Qui c'est qui est là? Qui c'est qui est là? Toc, toc, on frappe à ma porte. Tu sais qui vient m'emmerder à 9h du soir?
9: C'est qui?
8: C'est Francis, le gars.

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2: Le matin, toute l'équipe est en pleine préparation. Vous avez toute une partie qui est en production. Il y a ma petite Stouff qui hurle comme tous les matins après les imprimantes parce qu'il n'y a plus de cartouches. Nous, on est en train de bosser et on est en live de notre bureau juste pour avoir le temps de vous dire que dans un instant, allez, je fais très vite. On va revenir avec le classement du Uber Eats Machine. Vous allez l'adorer. C'était celui d'hier.
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3: Voici le nouveau classement du Uber Eats Machine. Le Uber Eats Machine, vous le savez, c'est le classement de ce que vous avez le plus commandé chez vous à la maison cette semaine. Et ça varie, et c'est seulement chez nous sur Europe 2. Avec les amateurs de viande à la 20e place qui vont être contents. Elle fait toujours plaisir avec un petit peu de sauce aux champignons, c'est l'escalope.

0: Je le connais. Il aime la performance.
1: Champion.
2: Normalement, ça monte plus le yeah yeah.
0: Ils sont 12e cette semaine. À la grande surprise de toute la rédac. Mais ils sont bien là. Et heureusement, car sans eux, on aurait passé un été encore plus chaud. Et dans le pastis, ça vous aurait semblé bien fade ou dans le rosé. Je parle évidemment des glaçons.
2: Ah ouais.

0: dans le pastis.
1: La bien d'alcool,
2: ah ouais, ça refroidit, hein.
1: Oui, il se classe sur la troisième marche du podium du Uber Eats Machine cette semaine.
0: Les glacons, c'est bon dans le pastis. Oui, c'est good, c'est pas mal. Les glaçons dans le pastis.
1: La bien d'alcool,
2: ah ouais, ça refroidit, hein.
1: Oui, il se classe sur la troisième marche du podium du Uber Eats Machine cette semaine, mais sera toujours numéro 1 dans le monde entier. On l'apprécie, les petits lendemains de

Et enfin, première place cette semaine. C'est la première fois que ça arrive. On retrouve la mayo, la vinaigrette, les œufs mimosa. Pourquoi donc? Parce que pour préparer ces trois choses, faut touiller. Alors à la première place cette semaine, voici la mayo, la vinaigrette et les œufs mimosa.

0: l'équipe est en préparation pour l'émission. Alors attention, je vous le dis tout de suite, il y en a une, je mets pas un billet sur ma stouf. Ah. Je pense qu'elle va finir l'émission parce que c'est une professionnelle, mais je ne mets pas un gros billet sur son état.
1: Ouais. Ouais. Peut-être finir comme la dame de l'Irox, là.
2: T'as raison.
0: Qu'est-ce qu'elle nous a chopé ? Un petit coup de froid ?
2: Je sais pas, depuis hier j'ai froid, je suis pas bien, j'ai mal au dos, et là j'ai très très mal en fait.

0: Ah, les sinus.
1: Comme si,
0: ah,
1: comme ben si voilà. On m'avait donné un coup dans la gueule, en fait.
2: Mais lui a refilé son truc, là.
3: T'es merde, sûr que dans la nuit, pendant que tu dormais, bam, t'as pas eu un petit coup de ton chéri qui...
1: J'ai pas de bleu.
3: Non,
1: non, non, mais j'ai comme si on m'avait donné un coup, ah, un coup de poing.
0: Ah, j'ai refilé ma truc.
3: T'as pas le nez bouché ?
1: Non, par contre, j'ai pas le nez, je sens pas avoir le nez. Mais j'ai très mal, là.
2: C'est une nouvelle variante du Covid ? J'en suis sûr.
3: Bien sûr. Comment on l'appelle, celui-là ? On l'appelle, vous lui donnez un nom.
0: Le Covid-R19, avec les sièges bancaires et tout, là.
3: Comment on l'appelle ?
2: Bah, c'est
3: et si on l'appelle le Covid au futur ?
2: Le Covid au futur, voilà.
3: Tu dois rembobiner ton Covid.
2: Voilà. Sinon, tu bouges des cassettes vidéo.
3: Reste avec nous, je vous parlerai de la vengeance ultime pour cette émission du vendredi dans les champions du monde de l'actu. Nous sommes le 25, c'est ça ? 25 septembre ?
1: C'est ça.
3: Ouais. Vendredi 25 septembre, ça va être un bon truc. Là. Je sais pas, vous me direz toute l'équipe, là, ce que vous avez prévu. J'ai comme l'impression que Stouff, bon, bah, ça va être son lit.
1: Oui. Voilà. Mais non, j'ai le pape.
3: Ah, bon, quoi ?
2: J'ai le pape à la maison.
3: Bah, tu le reçois à manger ?
1: Oui.
2: Ah, mais ça, on savait pas où il mangeait.
3: Ah bah voilà, faut que tu nous en parles.
1: Il y aura tout un miracle.
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3: Il est 7h, je comprends pourquoi il n'est pas allé chez Macron. Il a dit je peux pas, j'estouffe. Ah voilà, restez avec nous, les infos, la météo. On démarre juste après, c'est vendredi. Quel temps va-t-il faire aujourd'hui, vendredi et ce week-end, Cédric Lecor?
5: Salut Coé, bonjour à tous. Ça va encore chauffer ce vendredi avec une trentaine de degrés sur les trois quarts du pays, de la Normandie aux Pyrénées jusqu'à la vallée du Rhône. Je vous détaille tout ça dans deux minutes. Les cloches des églises vont sonner à l'unisson pendant 7 minutes dès 10h pour l'arrivée du pape en France. Léon XIV doit être accueilli à sa descente d'avion à Orly par Emmanuel Macron. Avant la messe XXL, place de la Concorde demain et la veillée de prière ce soir au Stade de France, le souverain pontife fera un passage à l'UNESCO et puis va déambuler dès 16h dans sa papa mobile. Quelques 250 000 fidèles sont attendus sur le parcours entre l'église Notre-Dame-des-Champs et la place Saint-Michel. Des prix toujours en hausse à la pompe. Interrogé hier soir aux 20h de TF1 et France 2, Emmanuel Macron a ouvert la porte à une réduction des taxes sur les carburants si la situation devait s'aggraver. Mais le président de la République a mise sur la diplomatie pour faire baisser le prix des barils de pétrole. Il a aussi été question de la guerre en Ukraine et de la menace grandissante de Moscou. Le chef de l'État a jugé crédible le scénario d'une nouvelle mobilisation russe de 300 000 hommes. Et les Français auront l'occasion d'exprimer leur ras-le-bol mardi prochain. Grande journée de grève dans la fonction publique avec plus de 150 manifestations prévues dans tout le pays. Hier, la totalité des syndicats de France Travail ont appelé les agents à la grève. Ils réclament des augmentations de salaire alors que le gouvernement compte de nouveau geler le point d'indice des fonctionnaires l'année prochaine. L'enquête se poursuit après le lynchage mortel du militant nationaliste Quentin Derenck à Lyon. Plus de 7 mois après les faits, 8 nouvelles personnes ont été interpellées hier dans la métropole lyonnaise. 5 d'entre elles ont été mises en examen. Elles sont suspectées d'avoir participé aux violences, mais pas d'avoir porté les coups mortels. Du football ce soir avec le premier match test de Zinedine Zidane en tant que sélectionneur de l'équipe de France. Les Bleus jouent à Izmit face à la Turquie pour la première journée de Ligue des Nations. Ce sera à suivre à partir de 20h45 sur TF1. Et puis il y aura aussi du volley ce soir avec un match décisif encore pour l'équipe de France qui va affronter la finale pour une place en finale justement de l'Euro. Ce sera à 21h.
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5: Après la dissipation des brumes matinales, le soleil va briller sur l'ensemble du pays ou presque. Ce sera assez nuageux, notamment sur la pointe bretonne. La chaleur va gagner du terrain vers le nord-est. Vous aurez 27 degrés à Valenciennes et Châlons-en-Champagne. Il fera une trentaine de degrés sur les trois quarts du pays, de Lisieux à Toulouse en passant par l'agglo lyonnaise. Le temps devrait commencer à se dégrader dimanche avec l'arrivée d'une perturbation par le nord-ouest. 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
1: Ça va à vous de votre côté, vous êtes en pleine forme. Je m'appelle Coé, toute l'équipe est là pour vous réveiller comme tous les matins. 06 33 11 32 11 pour nous dire bonjour, pour le loyer. Vous allez jouer tout à l'heure avec nous, c'est le dernier de la semaine. 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Ah oui. Vous savez ce que j'ai l'impression? J'ai l'impression que, alors ça a toujours fait plaisir à tout le monde de prendre de l'argent. Mais j'ai l'impression que, encore plus que d'habitude, j'ai l'impression que les réactions, je ne vais pas dire sont disproportionnées, parce que, mais on a offert des 600, des 700, des 950 euros cette semaine, et à chaque fois, waouh!
2: Tu sens que c'est un soulagement, quoi, que, ouais, il n'y aura pas de problème à la fin du mois.
1: Non, pour mais je trouve ça génial, je trouve que c'est vraiment, je suis très, très, très content. 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Des nouvelles. Tiens, la France qui bosse et qui se lève tôt tout à l'heure, une personne qui est socio-coiffeuse.
2: Ah. Socio-coiffeuse ?
3: Non, je crois que c'est socio son prénom et.
1: Non. Ah non, elle s'appelle Céline.
3: Ah. Parce que moi j'ai reçu socio-coiffeuse.
4: Ah, socio-coiffeuse.
3: Je me suis dit que son prénom c'est socio.
2: Ah bah oui, c'est courant.
1: Non, elle est socio-coiffeuse. C'est-à-dire spécialisée.
4: Moi, j'ai une coiffeuse parce que je ne savais pas.
1: Non, non, spécialisée en oncologie. C'est-à-dire qu'elle est coiffeuse.
4: Oui, ah ouais.
1: Et c'est pour venir en aide aux personnes qui sont atteintes de cancer, les femmes.
4: Ah, donc, rien à voir. Pas l'appeler socio-coiffeuse.
1: On en parle. Eh ben, on en parlera tout à l'heure avec elle. Ça nous fait très plaisir.
3: Je me disais socio, c'est bizarre comme prénom.
2: Mais non,
1: mais non,
2: et non, coiffeuse aussi. Hein.
1: Mais non, c'est le métier. Et coiffeuse comme nom de famille, c'est un passionné.
3: Mais non, mais à chaque fois, Mélissa m'envoie le prénom, tiret, et le métier.
1: Oui.
3: Donc là, il y avait marqué socio-coiffeuse.
1: Ah oui, parce que c'est socio-coiffeuse.
3: Ouais, ouais. Bah, elle n'a pas mis le prénom, donc je me suis dit, c'est socio. C'est quoi, on l'appellera socio?
1: Et on va l'appeler Céline, elle s'appelle Céline, on va pas l'appeler socio. La compile du pape, tout à l'heure, à 7h30, nous aurons, avant le week-end, on fera un petit tour sur le sport, le football amateur, là, qui vont aller faire un tour sur le son des réseaux. Vous allez voir, les gens sont magiques, les patrons de clubs de foot amateur. Ils sont assez drôles. Hein. La Villa des animateurs, tout à l'heure, reviendra sur le lancement. Ça y est, on va en rebouffer. La Starac, c'est reparti.
3: Mais ça marche.
1: Je pense qu'en France, il y a deux catégories. Il y a ceux qui suivent, qui sont sur les réseaux et tout, et ceux comme moi qui s'en cognent et qui s'en beurrent la biscotte, mais alors d'une force. Et alors, je m'en cogne de la Starac.
3: Mais alors là. Bizarrement, on y croyait pas trop, mais il y en a plus qui sortent aujourd'hui que les premières sessions.
2: Et alors, il y a avant,
3: à part Nolwenn et Jennifer.
4: Ils font pas masse non plus de.
3: Bah regarde, si. Ouais. Mais même ceux qui gagnent pas, ils sortent.
1: Il a un petit peu raison, c'est-à-dire que les Jeanne, etc. Il y a beaucoup de personnes qui sortent de la Starac. Avant, il y en avait un.
3: Et
2: oui,
3: encore.
2: Mais avant, il n'y avait pas tout ce qui est TikTok, il n'y avait pas Insta et il n'y avait pas les plateformes de streaming. Donc forcément, tu te fais une commu sur TikTok.
1: C'est-à-dire que Mario serait peut-être devenu une star s'il y avait eu Internet à l'époque.
2: Mais on en parlait énormément quand Loana est malheureusement décédée, mais tout le monde le disait, s'il y avait les réseaux à l'époque où Loana est rentrée.
1: C'était Kim Kardashian.
2: Mec, elle aurait 6 millions d'abonnés.
1: Aujourd'hui,
2: c'est pas plus.
1: Aujourd'hui, ça serait Kim Kardashian, c'est vrai. Donc là, la Starac, on en parlera dans la Villa des animateurs. Les champions du monde de l'actu, je vous parlerai de la vengeance. Vengeance, c'est pour ce vendredi 25 septembre. On écoutera quoi, Monsieur Vito, dans un instant?
3: Trinix pour
1: commencer.
3: C'est
1: bien ça. Zidane va marquer ce soir. L'équipe de France va jouer.
2: La Turquie.
1: C'est Zidane qui dirige.
2: Ouais.
1: Bon, la chanson, on les prête, nous. Nous, on en a une. Hein. Elle est dans une vitrine, dans quel truc, on la casse. C'est toujours la même, on la
3: fait. Je regarde marqué.
2: On va juste voir le nom des joueurs, parce qu'après, il y a Vicage Dorasso.
1: Zidane, il regarde marqué. Zidane, il regarde marqué.
2: Zidane, il regarde marqué. Oh, Zidane, il regarde marqué. Zidane sort
1: Dembélé. Je vous le dis, on n'a plus rien à faire. On a une chanson. Ça, ce sera mon. Comment il s'appelle ce chanteur-là?
3: Le Born to Be Alive.
1: Born to Be Alive.
3: Ouais.
1: Le nouveau poids moyen des Américains vient d'être publié selon les dernières données du CDC. On sait pour les femmes. Alors, des moyennes sont mesurées pour les femmes américaines âgées de 20 ans et plus. Hauteur moyenne, ça fait 1m60. Ouais. Poids moyen, vous l'avez ou pas?
3: 1m60,
4: ça doit faire
3: 50-60. Je crois que l'idéal, c'est pour les filles, c'est le même. C'est 1m60, c'est 60 kilos.
1: D'accord.
3: On est aux États-Unis.
1: Non,
3: les hommes, c'est 10 en dessous. 10 au-dessus.
1: Non.
3: Ah non, non.
1: D'ici, il a raison. Les femmes, c'est le poids de la taille. Les hommes, on tolère 5 à 10 au-dessus.
3: Non, je crois que c'est les femmes, c'est moins 10. Et les hommes, c'est le.
1: Moi, je préfère prendre le truc où c'est 10 au-dessus. Ça m'arrange. Allez, arrêtez de me faire chier avec ça m'arrange.
3: Donc, ça devrait être 50 kilos normalement.
1: 78 kilos.
3: Waouh!
1: Bah ouais, mais
3: t'as ce qu'ils boivent,
1: les amis. Allez dans un parc d'attractions aux États-Unis. Je vous demande pas de regarder les images des jolies filles qui courent à New York ou à Miami, rentrez un tout petit peu de 50 km dans les États-Unis, ouais. Et vous allez voir dans les parcs d'attractions, vous allez halluciner. Hein. Puis alors, ça boit des trucs couleur fluo à toute heure.
3: Quand tu demandes un coca, c'est un truc d'un litre, ouais, là-bas.
1: C'est les boissons, oui, il a raison, c'est des trucs de 2 litres fluo, ouais, avec des bulles dedans.
5: Les frites aux États-Unis, elles me piquent la langue tellement qu'elles sont salées. C'est des malades.
1: Donc, attendez, le même rapport pour les hommes, écoutez-moi bien. En gros, bah oui, mais vous ne m'avez pas mis en kilos. Parce que pour les hommes...
3: C'est 100 kilos.
1: Ah, les hommes, c'est 100 kilos.
3: 200 livres.
1: Ah, c'est 100 kilos, les hommes.
3: Ouais.
1: D'accord. Pour un mètre, on ne sait pas combien. 1m70-80. Ouais, ils sont costauds, les Américains.
3: Ouais.
1: Voilà. Alors, donc, en fait, en gros, vous l'aurez compris, c'est chaud, quoi. Voilà. C'est
3: oui.
1: Fini le SM aux États-Unis. Hein.
3: De quoi?
1: Les tailles de fringues.
3: Ah, SM. Ah,
5: oui. Excusez-moi.
1: Non, oui.
5: J'ai eu une vanne de notre réalisateur vidéo dans le casque.
1: Oui.
5: Et il m'a dit, je suis pas gros, je suis américain.
1: Bravo, mon Théo. Yeah. À partir de maintenant, c'est Théo du Kentucky qui fait la vidéo.
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1: Qu'est-ce qu'on écoute? Bah oui, je l'ai déjà dit il y a 2 minutes, c'est Trinix, ça n'a pas bougé. Europe 2, tous les vendredis et tous les jours, nous sommes là, 7h-11h.

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6: Le gros tonton cornichon, les champions du monde de l'actu, les voici, ils sont arrivés, c'est ceux du vendredi. Je vais commencer d'abord dans ces champions du monde de l'actu par notre premier champion, il s'appelle Brian Johnson.
7: Brian Johnson.
6: Multimillionnaire, connu pour essayer d'être le premier humain immortel de l'histoire.
8: Ah, le fameux.
6: Ouais. Il s'est fait refaire un peu la gueule et tout. Oui, il est en bonne forme, mais ça ne va pas durer 1000 ans.
7: Non.
6: Il s'est fait voler sa cargaison de créatine. Mm-hmm. 630 000 dollars de créatine.
7: Ah, ça fait beaucoup.
6: Brian dit qu'un voleur a utilisé une fausse carte d'identité pour récupérer la cargaison avant de partir avec le camion de livraison qui contenait 15 900 unités de créatine pour lui.
7: Wow.
8: C'est beaucoup quand même, non?
7: Ah, oui, un sacré stock là.
6: Il paraît que Thibaut InShape aurait été incarcéré.
7: Ah bah oui.
6: Mais a priori, il aurait déjà mangé les barreaux de sa cellule et se serait échappé. Second champion, William Thompson, américain aussi. Il est fugitif. La tête était mise à prix 20 000 dollars. Le gars se promène, il voit sa tête sur l'affiche.
7: Mm. Ah oui.
6: C'est extrêmement tentant, mais quand même, faut pas être assez con se présenter lui-même.
7: Qu'est-ce qu'il a? Ah oui.
6: Eh ben, il l'a fait. Il est allé au bureau du shérif. Il a réclamé la prime pour s'être livré lui-même, ce qui n'a évidemment pas marché. Il a été incarcéré.
7: Eh ben oui, c'est un peu con. Oui.
6: Ah, non, mais de toute façon,
7: ça se tentait techniquement.
6: Oui,
7: il a raison.
6: Oui. Je veux dire un truc. Il s'est rééchappé.
7: Ah bon.
6: Mais la police là-bas n'est pas inquiète.
7: Ah bon.
6: Ils ont mis une prime de 1 million sur sa tête, donc ils savent qu'il va revenir.
8: Il va revenir.
6: C'est un mec. Les mecs vont se dire, on va quand même pas le tenter deux fois. Ça va passer. Et le troisième champion, le Brésilien, elle a acheté la voiture d'occasion.
9: Ouais.
6: La voiture d'occasion, qu'est-ce qu'elle a fait? Elle a fait l'acheter la voiture, elle l'a mis au nom de l'ex-petite amie.
7: Hein?
6: L'ex-petite amie, qu'est-ce qu'elle a fait la voiture?
9: Ah, elle a roulé vite pour forfoncer.
6: Non, pas du tout, elle l'a mis à l'aéroport.
7: Elle l'a
6: abandonné à l'aéroport.
7: Oh là là,
8: les amendes.
7: Avec les tarifs des aéroports.
6: 678 contraventions.
9: C'est pas cool.
6: Le montant total dépasse les 100 000 dollars.
9: Wow.
6: C'est pas une belle vengeance.
9: Alors, ils ont la preuve. Il doit y avoir des caméras.
6: Mais elle est à son nom.
7: Ah oui, mais elle est à son nom.
6: Le problème.
7: Gars.
6: Oui.
9: Même si t'as la preuve.
6: Elle a son nom.
9: On sait pas con.
6: Ah, le monsieur l'a bien pris en récupérant la voiture.
10: Ça vous fait 100 000 dollars pour récupérer votre véhicule, là.
11: La salope.
10: Et c'est une 307, la voiture.
11: La salope.
10: En plus, elle a chié dedans.
11: La salope.
6: Ah oui, non, c'est moi, j'ai l'histoire de manger.
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6: On vous présentera une socio-coiffeuse dans un instant. Je vous dirai ce que c'est. 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
12: Au cas où on se reverrait pas d'ici là, je vous souhaite une bonne soirée et une excellente nuit.
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6: Salut, c'est Europe 2 que vous écoutez. Alors, je vous présente dans un instant, tiens, je vous présenter la France qui bosse et qui se lève tôt. On s'écoutera Nelly Furtado, il y aura des nouvelles tout à l'heure de la compilation du pape, puisque c'est la venue papale. Alors Souffle, elle est très embêtée parce qu'elle est un peu malade avec son petit Covid, ouais, mais elle dit, attendez, je ne peux pas faire n'importe quoi parce que
0: Parce que quoi ?
6: Il y a le pape aujourd'hui, tu
0: vois ? Bah oui, il y a le pape. Non, bah oui.
6: Mais qu'est-ce que tu fais alors aujourd'hui ? T'as rendez-vous ?
0: Non, aujourd'hui, je fais rien. Il y a le pape, je vais le regarder à la télé, mais demain.
6: Mais c'est pas aujourd'hui qu'il vient manger des petits ficelots à la maison en regardant
0: mais
6: la télé ?
0: Demain, faut que j'aille trouver la porte par où je dois passer, machin. Il y aura 600 000 personnes.
1: Mais demain,
0: ça ira
1: mieux déjà.
6: Ça ira mieux. Ouais, tu sais quoi ? Attends, Jésus, il a guéri des lépreux, il a fait rendre la vue, il peut enlever le Covid à Stouff, non ?
1: Attendez, excusez-moi.
0: Tu te rends compte, ils font ouverture des portes à 9h, ils te conseillent d'arriver avant 11h. Les portes ferment à 13h, le pape descend à 13h45, 15h il fait sa messe.
6: Et puis c'est pas comme si demain ils avaient prévu, aujourd'hui pardon, ils avaient prévu une très très belle journée sur Paris avec un très grand soleil et un petit 30 degrés. Je peux te dire qu'il va y avoir des personnes, elles vont se retrouver en chipster. Ouais. Le pape va arriver, ça va être un peu fatigué.
0: C'est surtout ceux qui arrivent à 9h, ils vont se mettre contre les barrières, ils vont attendre en fait.
6: Il va avoir très très chaud.
1: Il fait ses balances à quelle heure ?
6: T'es con.
1: Un, deux.
6: Mais ceci dit, ne riez pas, il y a quelqu'un qui va faire les balances.
0: Ah oui.
6: Ça c'est sûr.
1: Ah oui.
6: Ah bah oui.
1: Bah oui,
6: quelqu'un qui va tester les haut-parleurs et tout. Paris-Bordeaux-Milan, Paris-Bordeaux-Milan. On fait une mise à Céline. Bonjour Céline, comment ça va ?
2: Bonjour, ça va bien, merci.
6: Céline, ben on va très bien. Céline, c'est une auditrice qui nous suit depuis des années, Céline, qui nous envoie des petits messages réconfortants et tout. Ça va, ma Céline, t'es en forme ?
2: Oui, super, merci.
6: Alors, Céline, j'explique parce que t'as pas suivi, mais Pietre pensait, parce que comme il y avait écrit socio-coiffeuse, il pensait que c'était une coiffeuse qui s'appelait socio. Donc, je lui ai dit non. Non, ça n'existe pas, c'est pas possible. Tu t'appelles. Alors, vas-y, raconte-nous ce que c'est, parce que c'est beau en même temps. Écoutez, raconte.
2: Oui, alors, donc, socio-coiffeuse, donc, c'est un métier, c'est une certification en plus, donc, d'être coiffeuse, qui permet, en fait, d'intervenir auprès de personnes malades. Donc, que ce soit au niveau handicap, un problème aussi que ce soit social, maladie, accident de la vie. Et moi, j'ai choisi personnellement de m'orienter vers l'oncologie, donc les personnes atteintes de cancer.
6: Donc, ça veut dire qu'en gros, t'es là pour essayer de filer un coup de main en cas de grosse perte de cheveux ou de choses comme ça, si je résume bien.
2: Alors c'est ça, oui. En fait, c'est des soins. Vraiment, moi, je suis financée. Je travaille à l'hôpital. Je suis intégrée à l'équipe soignante et je suis financée par la Ligue contre le cancer qui offre en fait mes prestations aux patients.
0: Ah, c'est bien.
2: Aux patients. Voilà. Donc en fait, je vais les coiffer donc quand ils sont hospitalisés en chambre et également en fait, je fais également l'accompagnement de la chute de cheveux quand c'est le cas. Oui.
6: Et tu remontes le moral aussi, je suppose. Voilà, le but du jeu, c'est aussi de partager, de discuter.
2: C'est ça. De la douceur, de la bienveillance. Et,
1: Les petits potins aussi ? Tu racontes les petits potins ?
2: Oh, pas trop.
6: Ouais, tu sais que l'infirmière de derrière, elle est sortie avec le petit infirmier du bout du couloir.
0: On n'oublie pas qu'il y a Octobre Rose qui arrive là aussi.
6: Ah, Octobre Rose.
2: Oui, tout à fait. C'est important.
6: Non, mais c'est très très bien. Bravo.
1: C'est en octobre, oui.
6: Bravo en tout cas, Céline. Ben oui, c'est en octobre, effectivement, on va rentrer dans Octobre Rose, bien sûr.
1: Ouais, ouais.
6: Comment répond-on au téléphone dans les salons de coiffure ? Alors, toi, t'es plus. Parce que Pietre.
1: Le métier de base, c'est le même.
6: Tu l'as été quand même dans les salons de coiffure ?
2: Oui, j'ai débuté en salon, mais c'est loin maintenant.
6: Alors, comment répond-on au téléphone dans les salons de coiffure en disant le nom du salon ? Bonjour, tu vois ? Ou par exemple, Sylvain Tif, bonjour. Ou Bonjour, Tif, bonjour.
2: Bonjour.
6: C'est plus le dernier. C'est vrai, c'est fou. Il est fou ce bonjour.
1: Bonjour.
6: Il est fou. De quel accessoire la coiffeuse ne se sépare jamais ? Le ciseau.
1: Les ciseaux.
6: Ça c'est la réponse B d'après Pierre. Ou d'un magazine Voici, peu importe la semaine.
2: Les ciseaux,
6: évidemment, mais la version.
1: Non.
6: Et enfin, comment s'appelle la coupe à la mode chez les garçons millennials ?
2: Ah oui.
6: On appelle ça la coupe au bol, la coupe brocoli ou la coupe au bol de brocoli. La coupe au bol ?
2: La coupe au bol ?
6: Ça revient, la coupe au bol ?
1: Non, j'en sais rien, il y a une seule bonne réponse.
6: Enfin,
0: il y a une bonne réponse.
6: Il y a une bonne réponse là-dedans.
1: Oui.
6: J'ai aucune idée.
0: Ah si.
2: Bah, moi non plus.
1: C'est la coupe brocoli.
6: Qu'est-ce que c'est que ces conneries ? C'est quoi la coupe brocoli ?
1: On en a parlé l'autre fois, c'est les jeunes maintenant, ceux qui ont les cheveux raides, ils se font des mises en plis avec des bigoudis.
6: Ça s'appelle la coupe brocoli ?
1: Ouais, c'est vrai.
0: Ils sont rasés un peu sur les côtés et ça reste sur le dessus.
6: Vous savez, moi, ces choses-là, ça me touche plus depuis très longtemps.
3: Toi, c'est patate douce, toi ?
6: Ouais, c'est vrai. Moi, j'ai navé, patate douce au niveau du. Et kiwi, à certains moments. Ma petite Céline. En tout cas, bravo pour ce que tu fais. Je vais te dire parce que je pense que en plus que d'essayer de ramener de coupe de cheveux qui va dans le bon sens, d'essayer de limiter les dégâts quand les personnes perdent leurs cheveux, je pense que tu leur amènes beaucoup de bonheur et un peu de chaleur humaine. Et quand on est malade, c'est très important ça.
2: Mais oui, vraiment, c'est hein. ça, oui. C'est vraiment, en fait, le message aussi, c'est vraiment que la maladie, ça ne doit pas faire oublier la beauté, la dignité de chaque femme, et que c'est important que chaque femme est belle, et c'est important
6: et
2: de
6: le souligner. Et tu m'as envoyé un petit truc sur Insta, tu m'as envoyé un artiste qui a fait des choses, qui a fait des oui. toiles, c'est quoi, il fait quoi?
2: Oui, c'est ça, bah, justement, en fait, pour m'aider à faire passer le message que toutes les femmes sont sublimes malgré la maladie, en fait, il y a un artiste qui collabore avec moi et qui m'a fait des tableaux justement pour habiller mes dieux intervention et voilà, donc il y en a un qui est Osez briller pour les dames, avec une couronne sur une tête qui n'a pas de cheveux.
6: Ah, Osez briller, pas Osez oui. briller, d'accord, Osez briller, oui, je l'avais pas dans ma tête, Osez comme briller, de faire briller, oui.
2: Voilà, et une autre où toutes les femmes sont belles avec son cheveu foulard,
6: il s'appelle
2: turban.
6: Il a un Insta,
2: alors,
6: il a un truc.
2: Oui, c'est un jeune homme, allez le soutenir, c'est Vadim Novak.
6: Vadim Novak. Eh ben, on va aller voir ce que fait Vadim Novak. Je te fais.
2: Oui, et puis, alors, suivez-nous, parce qu'avec Octobre Rose, il y a plein de surprises qui vont arriver. On va mettre les petits tableaux en vente pour une association. On va faire plein de choses pour les dames.
6: C'est génial. Eh ben, en tout cas, t'embrasseras les soignantes, t'embrasseras les gens qui bossent avec toi, t'embrasseras tout le monde. Bravo.
2: Un bisou à tous mes collègues. Merci beaucoup
6: Céline.
2: À vous.
6: Bisous, je t'embrasse.
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6: Bonjour, c'est le kiwi qui vous parle.
1: La patate douce.
0: La patate douce.
6: Non, c'est là, c'est en kiwi. Là. J'ai pas rasé. Là.
0: Ah,
6: c'est kiwi. Là. Voilà, je m'adresse à tous les chauves qui m'écoutent.

0: C'est Europe 2, je fais très vite parce qu'on est très en retard. Restez avec nous, les news de 7h30 dans un instant, on est de retour avec la compile du pape et puis le son des réseaux. On filera un petit coup d'œil sur le football amateur. Les news et la météo, vendredi. Pour tout savoir sur la météo et les infos, que s'est-il passé? Bon, Cédric Lecoq.
1: Salut Coé, bonjour à tous. L'été continue de jouer les prolongations avec une trentaine de degrés de la Normandie à la vallée du Rhône en passant par les Pyrénées ce vendredi. Météo plus complète à la fin de ce flash. Pas d'annonce, mais de la pédagogie. Emmanuel Macron était l'invité hier soir des 20h de TF1 et de France 2. Le chef de l'État a expliqué son action à l'international pour faire baisser les prix à la pompe. La France va envoyer des moyens militaires en Arabie Saoudite pour protéger un port pétrolier menacé par des rebelles outils, ce qui aggrave la crise énergétique. Il sera accueilli tout à l'heure à sa descente d'avion par Emmanuel Macron. Léon XIV est attendu à Orly aux alentours de 10h pour une visite événement de 4 jours en France, avec pour commencer un entretien à l'Élysée. Parmi les temps forts, une veillée de prière ce soir au Stade de France en compagnie de 80 000 jeunes. Et demain, ce sont quelques 600 000 fidèles qui sont attendus pour la messe en plein air qui sera donnée place de la Concorde. Le tout encadré par un service de sécurité hors normes. Léon XIV s'envolera ensuite pour Lourdes avant de terminer son marathon lundi à Metz. Vers la suppression de 441 bureaux de poste en France, un projet révélé par Mediapart qui est actuellement en discussion avec les représentants du personnel. Le groupe se justifie par la chute de la fréquentation des agences divisée par près de 3 entre 2008 et 2024. Ces bureaux seraient ainsi transformés en agences postales communales ou en relais commerçants avec forcément des services en moins. Environ 98 000 hectares ont brûlé depuis le début de l'année en France. C'est le constat de l'Office national des forêts, un record depuis 1976 et 21 000 départs de feu ont été recensés. Battre le pavé, justement, pour que la planète cesse de brûler. Après les canicules et les incendies de l'été, des marches pour le climat sont organisées un peu partout en France ce samedi. Une mobilisation à l'appel d'associations, ONG, syndicats et partis politiques. Des cortèges s'élanceront dans près de 150 villes pour réclamer un plan d'adaptation climatique. À propos d'écologie, toujours début aujourd'hui de l'opération Nettoyons la nature. Jusqu'à dimanche, des centaines de milliers de bénévoles vont se mobiliser partout en France pour traquer les déchets dans les villes, les forêts, les plages. 200 tonnes de déchets avaient été ramassées l'an dernier. Un match de football très particulier ce soir après un record de longévité, 14 années à coacher les Bleus. Ce n'est plus Didier Deschamps qui sera sur le banc de touche, mais Zinedine Zidane. Premier match et premier test donc ce soir pour le nouveau sélectionneur de l'équipe de France qui affronte la Turquie à 20h45 en Ligue des Nations. Et puis ce vendredi est aussi marqué par le coup d'envoi de la nouvelle saison du championnat de France de basket avec en ouverture à la rencontre Dijon-Strasbourg au lendemain de la première journée d'Euroleague marquée par la victoire de l'ASVEL face au Maccabi Tel Aviv.
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1: Après une journée moins lumineuse, le soleil va revenir en force ce vendredi, du bleu quasiment partout, quelques nuages inoffensifs, notamment des Alpes à la Méditerranée et sur la pointe bretonne. La chaleur va gagner du terrain vers le nord-est, vous aurez 27 degrés à Reims, 26 à Nancy, 28 à Chalon-sur-Saône et le mercure va même atteindre ou dépasser la barre des 30 degrés sur les trois quarts du pays, de Rennes à Toulouse en passant par l'agglomération lyonnaise. Bonne matinée avec Coé sur Europe 2.

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1: Bonjour vous, comment ça va mes petits grizzlies?
2: Ça va,
1: t'en pas, vous allez bien? Pour ceux qui ont du mal à se réveiller, mes petites marmottes. Alors,
3: pourquoi grizzlies?
1: Je sais pas, j'aime bien. Il y a des gens le matin, ils sont grognons. Il y a des gens le matin, quand ils ont pas pris de 2-3 cafés, ils ont parle pas.
4: C'est vrai ça.
1: Hein moi, je, ouais. Moi, alors moi je suis pas chiant du tout, moi le matin je...
5: Ah non, t'es pas chiant du tout moi.
3: Non, c'est le contraire, toi, ouais. Tu devrais être un peu plus chiant.
5: Ouais. Un peu plus.
1: Vous bossez avec un gars qui arrive et qui vous amène de la joie dans le bureau.
5: Ah ouais.
1: Et
5: ouais.
1: Vous n'êtes pas content.
3: Trop. Puis c'est de la joie des années 80, c'est chiant, il y a un moment.
6: Passe aux années 90.
3: Ouais, voilà.
5: 2000.
7: Ah oui. C'est vrai
5: 2000.
7: Que ça, c'est la joie qui sent la friperie un peu.
5: Oh, comment. Tu dis que le chef, il est vieux.
1: Je sens la friperie.
7: La friperie.
5: C'est encore pire.
1: Je pourrais sentir les deux. Je pourrais sentir la friperie et la friterie. Ah, vous savez pas apprécier le bonheur que vous avez. Je vais vous amener travailler avec d'autres animateurs radio qui font des gueules de 8 km. Qui ouais. Arrivent, tu leur dis ça va, ils font me parle pas. Ou qui viennent pas, ils font ça de chez eux. Je vais vous présenter.
5: Ah, ça, c'est pas mal ça.
1: Les gens des, vous allez voir
5: tu
1: les gens des autres radios. Ah, d'accord. Ah, très bien. Bon, sauf je voulais lui faire une bise. Mais
5: bisous. Non,
1: ah.
5: Je suis malade, c'est faux. Ouais.
1: Mon petit SL qui va approcher le pape cet après-midi, bah, ça va être beau. Vous étonnez pas si ça tousse. Non, c'est demain. Mon petit Pietro va bien.
3: Ça va
1: ouais,
3: tranquille. Enfin,
1: attends, parce que là, j'ai pas compris. Il arrive aujourd'hui,
5: oui.
1: Il fait ça un grand truc demain.
5: Et voilà, et après
1: il va à Lourdes dimanche.
5: Ouais, et après il va à Metz.
1: Il va à Metz.
3: Ça, c'est pas ce soir, le Stade de France.
5: Demain.
1: Non, le 25. Ah non, ce soir, il y a pas.
7: Le 25.
1: C'est la France qui joue ce soir.
6: Non, mais ils jouent en Turquie.
5: Ah, bah c'est pour ça.
3: Imagine, oh merde, les deux en même temps. On va le mettre en
5: ouais, ouais,
3: du
5: non.
3: 14, forcément.
5: La veillée, c'est ce soir.
1: Bon, et c'est quoi la veillée, Stouff?
5: Bah, c'est la veillée. Il y a des petits, il y a des concerts, il y a des gens qui seront là aussi.
3: Tout le monde en pyjama.
1: D'accord.
5: Il y avait pas un truc avec Oshi aussi. Enfin, non, il y avait des artistes qui.
7: Mais il va à Lourdes aussi, à un moment donné.
5: Oui.
1: Non, c'est Oshi. Oshi qui va chanter.
5: Mais je sais plus.
7: Oshi.
5: J'ai plus les
1: mots. Sur sa mobilette, j'ai fait notre trait d'union. Ah ben c'est
7: oh là là.
1: Moi ça cette personne âgée comme c'est pourri.
7: Si le papier.
5: Je sais qu'il y avait celle qui avait fait l'Eurovision.
3: Non t'as encore du gras là, Val.
5: Arrête, il y avait Monroe.
1: Ah ouais.
7: Et Noël approche, les huiles sont prêtes.
1: Écoutez bien cette info avant qu'on ait la compile du pape.
4: Oui.
1: Porter des chaussures à l'intérieur de votre maison apporte des dangers invisibles. Ça veut dire que quand ma chérie, moi, des fois, elle me saoule en disant « Ah, enlève tes chaussures, ma chérie. »
7: C'est la guerre, moi aussi, à la maison.
1: Les semelles de vos chaussures contiennent des millions de bactéries, des produits chimiques toxiques pour l'herbe et de la poussière en métal lourd.
4: Oh là là.
1: Ces substances nuisibles se transforment facilement directement sur vos sols propres et vos tapis. Les bébés, les tout-petits et les animaux de compagnie sont plus vulnérables parce qu'ils sont tout le temps près du sol.
3: Bah, le pire,
1: donc,
3: c'est la moquette, ouais.
1: Laisser vos chaussures à la porte est une habitude simple qui protège la santé du foyer. Donc, ils ont mis une semelle.
4: Oui.
1: Dans la semelle, je vous dis ce qu'il y a.
4: Okay,
1: des allergènes,
4: ouais.
1: Des résidus d'asphalte,
4: oui.
1: Des cancérogènes, des résidus de cigarettes, des saletés, un peu d'urine.
6: La fiente.
1: Bah oui. Des fientes, des produits chimiques, des métaux lourds, des pesticides, des herbicides, des produits chimiques pour l'entretien des pelouses, des microplastiques, de la moisissure, des spores et tous les virus qui se trouvent éventuellement au sol.
6: Forcément,
1: je vais vous dire un truc. Vos robots aspirateurs, le jour où il va plus, c'est pas chez Darty que tu l'amènes, c'est chez l'oncologue. Parce que ton robot aspirateur, il te dit excuse-moi, ça c'est les clopes là, tu m'as fait aspirer les clopes.
3: Je suis en train de perdre mes cheveux là.
1: Non, mais c'est franchement, c'est terrible. Bah, vous savez quoi? Je vais retenir ce conseil. Je vais vraiment faire attention.
6: Oui. Mais oui, mais même c'est. Enfin, tu rentrais en godasse chez toi,
3: ouais. Bah chez moi, oui.
5: Moi,
3: au rez-de-chaussée, oui. À l'étage, non.
6: Mais même au rez-de-chaussée.
1: Non, dans la douche, je l'ai gardé. C'est une sale habitude.
6: Dans le lit.
5: Tu ouvres la porte, tu n'enlèves pas tes chaussures, non. Tu ne mets pas sur le côté
1: non,
5: directement.
1: C'est une bêtise. Je sais, c'est une bêtise.
5: Ah ouais.
7: Mais par contre, je les enlever. Il faut qu'ils s'assoient.
1: Quand j'enlève tout, je reste en slip, mais je garde mes chaussures. Voici la compile du pape au Stade de France. La chanson de promo pour faire venir du monde. Qu'est-ce que

0: Il y a une chanson de secours d'ailleurs, hein, au cas où celle-là pourrait pas marcher, il y en a une autre. Hein. Ah, si Johnny avait été là.
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0: Ouais, non, y a, dans ces cas-là, il n'y a pas de distribution. Hein. La chanson des spectateurs qui s'impatientent.
1: 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Le B, c'est le S.
0: Et si le pape était à la cantine du Stade de France, pourquoi pas, il y a sa chanson.
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0: Et même pour Macron, dis donc, vous savez que Macron, il veut pas aller à la messe, mais il veut pas le voir. Hein. Mais...
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0: Alors, il y a même un petit bonus, il y a la maman du pape qui réclame la bénédiction de la famille. Hein.
1: Reviens Léon, j'ai les mêmes à la maison.
0: En tout cas, je vais vous dire un truc, ça va faire 3 jours d'amour, 3 jours où des milliers de gens vont se réunir partout pour célébrer l'avenue du pape, et en tout cas, ça ne sera que des bons moments, il n'y aura pas d'échauffourée, il n'y aura pas d'agression, et ce sera un bonheur de voir ça dans les infos.
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0: Voici Temper City, le son des réseaux dans un instant, mettra en avant le football amateur. C'est important le football amateur, c'est vrai. Et puis la Villa des animateurs reviendra avec Nikos sur l'exclu, le retour de la Starac.

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2: Merci à vous tous d'être là. On fait une bise à Céline qui était passée tout à l'heure, qui était socio-coiffeuse, c'est-à-dire qu'elle vient redonner une forme de dignité à toutes les femmes qui parfois sont à l'hôpital, ne peuvent plus aller chez le coiffeur parce qu'elles ont des maladies graves comme le cancer, perdent leurs cheveux. Voilà, et il y a l'accompagnement qui va avec. Bravo en tout cas. C'est très bien, mademoiselle. Le son des réseaux. Ah, ce week-end. Il y en a plein qui vont peut-être jouer au foot. Vous jouez au foot avec, dès qu'on vous donne un ballon, est-ce que vous êtes du genre à dire « Allez, tiens, tac, tac,
3: direct ». J'aime bien.
2: C'est vrai ?
4: Direct. Ouais.
2: Moi, ça m'a toujours fait chier. Mais alors, vous pouvez me mettre un ballon à mes pieds, jamais.
3: Il le jette chez le voisin.
2: Et j'avais 10-11 ans, je peux vous dire, il y avait des ballons, je tapais jamais dedans.
4: Moi, c'est un réflexe. Tu fais passer un ballon devant moi, je sais pas, c'est obligé.
2: Ouais, comme un labrador, quoi.
4: Oui, exactement.
2: Ouais, bah, moi, pas du tout. Alors vraiment, j'étais hostile à ça, je n'arrivais pas. Ce week-end. Donc comme vous allez peut-être un petit peu jouer au foot, voire même peut-être au niveau amateur, et souvent au niveau amateur, l'éveil de match, bon, on fait la fête, on n'a pas la même exigence de concentration.
4: Eh bien,
2: un dirigeant d'un club amateur a filmé les joueurs pendant l'échauffement, juste avant le match, en leur demandant « Alors, t'as bu quoi hier soir ?» Bon, et voici les réponses.
5: Qu'est-ce que t'as bu hier ?
6: Qu'est-ce que j'ai bu hier ? Beaucoup de Ricard, quelques bières, beaucoup de Ricard, du Pinard.
5: Et comme ?
6: J'étais comme président.
5: Pécab. T'es bleu ?
7: On doit être à 15 bières.
5: Pécab.
7: 5 Sky.
5: Soft ?
7: Ouais, c'était soft.
5: Calme ?
7: Ouais, rentrée 4h30.
5: Ça va.
8: Souvent, il rentre à 4h30, souvent le match il est à 13h. Hein. Rendez-vous à 11h.
2: Ce qui est incroyable, c'est que le mec il est cool.
5: Pécab.
2: Alors, il y en a qui font plus calme hein, quand même, hein, je vous le dis. Enfin, je crois.
9: Allez, on a dû prendre deux petits apéritifs. Vite fait. Après un petit verre de vin rouge, le reste il a fini sur moi parce qu'on a des à boire.
10: 5 bières.
5: Et comme ?
11: Oh, sobre !
10: Ouais.
5: Ok, soft.
10: Car.
5: Soft.
10: Très bien.
5: Et vendredi, combien de bières à l'entraînement ?
10: 48 à 4.
2: Pécab. Et on va finir par Didier. Didier, c'est le gardien. Eh ben, je vais vous le dire.
4: Ouais.
2: C'est le plus sérieux.
4: Ah, quand même.
5: Le programme de ta soirée, Didier ?
12: Tu restes entre copains à Caen.
5: Pécab.
12: On est rentré marbré.
5: Pécab.
12: Tranquillement, mais correctement.
5: Pécab.
2: Il est génial avec Pécab. Bon, suite aux dernières nouvelles, quand même, ce que vous êtes nombreux à me demander. Ils ont perdu le match, mais ils étaient contents du résultat.
8: Pourquoi ?
2: Parce qu'ils ont perdu 8-6. Et... on fait ça
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2: On y retourne, Pécab. Reste avec nous sur Europe 2. Pécab.
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2: Voici le retour de la Star Academy. Ouais. Ça y est, c'est lancé. Ils ont annoncé la nouvelle saison. Ça démarre le 10 octobre. Les téléspectateurs découvriront ce soir-là les visages de la prochaine promotion au château de Damary-les-Lys. Voilà, on a qui alors?
25: Pour commencer, on a le présentateur iconique de cette émission. C'est Nikos Aliagas, bien sûr. Salut Nikos.
26: Bonjour à tous. Bonjour les loups. Quel honneur, quel bonheur, quelle joie de vous retrouver bientôt sur TF1 pour le retour de la Star Academy.
8: Bah oui.
26: Au programme, un show incroyable du public qui n'a que ça à foutre que d'assister au retour de la Star Academy, des professeurs qui vont s'embêter à apprendre aux élèves à chanter. D'ailleurs, je trouve ça un peu débile.
25: Oh, mais pourquoi vous trouvez ça débile, franchement?
26: Apprendre aux élèves à bien chanter alors que depuis 7 ans, le vocodeur fait faire des miracles à Jules et à tous les autres rappeurs.
27: C'est pas faux.
26: On aurait pu faire des économies, les loups.
25: C'est vrai, ça. Ouais, mais bon, que voulez-vous, Nikos? C'est comme ça. Et puis sinon, vous avez quand même hâte d'être demain soir?
8: Le 10 octobre.
25: Ouais, le 10 octobre.
26: Oui, fils.
25: Oui.
26: J'ai hâte de les découvrir. Tous ces nouveaux élèves, j'espère qu'on n'aura pas un nouveau Jean-Pascal qui nous sortira une purge, comme je suis un agitateur, un provocateur.
25: Une bête à poil.
26: Mon nom est Jean-Pascal.
25: My name is Jean-Pascal, ouais.
26: Bisous les loups. Rendez-vous le 10 octobre sur
25: TF1. Merci Nikos.
26: Salut fils.
25: On a hâte de vous retrouver, Nikos. Et oh là là, ça faisait longtemps qu'on ne l'avait pas eu. Tiens non, Patrick Sébastien.
26: Ça va le petit
25: Nikos? Vous souhaitez réagir.
26: Avant d'aller dormir. Putain, qu'est-ce que je suis content de vous retrouver. Ça va, vous êtes en forme?
8: Bah ouais, vous.
25: Ça va, mais me dites pas que vous êtes en gaule de bois quand même.
26: Putain, comme tu me connais.
25: Pourquoi?
26: Je suis en gaule de bois.
27: Tous les matins.
26: Je suis sorti hier soir au club le Harry Plotter et la croupe en feu. Petit club là qui vient d'ouvrir du côté du Cap d'Agde. Je peux te dire que il y a pas eu qu'un balai entre les jambes. Putain, qu'est-ce que je me fais kiffer. Bisous. Vous parlez de la Starac. Qu'est-ce que je suis content que ça revienne.
25: Vous êtes vraiment si content que ça?
26: Carrément. Bah carrément, Mastouf. J'ai toujours rêvé de chanter, de vivre dans un château à Dresde. Par contre, je vous avoue que les cours de musique, moi j'y vais pour jouer de la flûte avec la bouche. Tu veux une démo?
25: D'accord, bon.
26: Allez, regarde. Allez,
8: c'est pas la bouche, ça, Patrick.
26: La flûte, elle est derrière. Allez, en place. Allez, c'est parti, je vous joue Titanic.
27: Il y a des progrès à faire là.
26: Ouais, parce que je me suis pas fait le cip, ça fait des fausses notes avec les poils.
25: Patrick, stop. Est-ce que j'ai une question? Vous avez une anecdote à nous raconter par rapport à la Star Academy?
26: J'ai une anecdote. Ouais, je vais te la raconter, Stouff.
25: Allons-y.
26: Je sais que les Français là qui nous écoutent, ils ont envie de rire.
25: Oui.
26: Ils ont envie de s'éclater, donc je vais vous la faire. Et comme on parle de la Star Academy, je vais vous la faire à Acapulco, comme on dit.
25: D'accord.
26: C'est comme à Capella, mais c'est plus loin.
25: Okay.
26: T'es prêt? Une petite pipe avant d'aller chanter. Une petite pipe avant d'aller chanter. T'as eu une petite pipe pour te décontracter.
27: Non.
26: Ah quoi?
25: Non, pas ça.
26: Mais si, parce qu'après, elle fait vibrer le calumet jusqu'à ce qu'elle sorte en ré.
25: Non.
26: Une petite pipe avant d'aller chanter.
25: On peut pas faire
26: ça. Taille, une pipe pour te décontracter.
25: Oh là là.
26: On peut plus rien faire.
25: Non, on peut plus rien faire. 2026.
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2: Ça, c'est ce qu'il y a avant le ré.

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2: Salut, c'est Europe 2 que vous écoutez, vous êtes en forme, tout va bien.
3: Oui,
2: on est vendredi matin aujourd'hui, nous sommes le 25 septembre. Breaking Bad, ça c'est une info que je vous donne si vous êtes fan de la série, a été élue meilleure série de tous les temps.
4: Oui,
2: je vais être honnête avec vous, je ne l'ai jamais vue.
4: C'est extraordinaire.
3: J'ai commencé mais j'ai pas terminé.
2: Tous les gens qui sont fans d'une série vont tous te dire, elle est extraordinaire. Moi, il y a des séries, je les ai commencées. Lost, par exemple, qui a été une série de dingue.
3: Je suis passé à côté, moi. Ouais.
4: Je l'ai regardé 10 ans plus tard, moi.
2: Je ne l'ai jamais trouvé extraordinaire. J'ai trouvé lente, chelou.
5: Bah, Breaking Bad, c'est lent aussi. C'est long à partir.
6: Oui, je te confirme. Ah, bah, moi, j'ai regardé plusieurs fois le début de la saison 1 avant de vraiment accrocher.
2: Mais ça, c'est des choix de
3: mais j'aurais pu dire Game of Thrones, quoi, par exemple, peut-être.
4: Des
2: choix un peu bobos, ça. Un peu truc. Ça vient d'où, ça?
6: Je sais pas, c'est un site international.
2: Bah ouais, mais c'est un site
4: spécialisé.
2: C'est comme quand tu
4: regardes les
2: ciné,
4: trucs comme ça.
2: C'est comme quand tu regardes les sites allociné, les notes qui sont mises à chaque fois sur
3: des
2: les
3: fois,
2: films.
3: C'est pas justifié.
2: Pas justifié. Ils te dénoncent les comédies populaires et puis quand c'est un film un peu machin.
4: Là, c'est sûr que c'est des spécialistes, les gars.
3: Après les goûts et les couleurs. Hein.
2: Bon, bref, Breaking Bad a pris la première place, 170 points devant Sopranos et The Wire.
4: Connais pas.
2: Même pas. Game of Thrones de son côté en 6e position avec 62 points.
3: Ah ouais, c'est tout.
4: Ah ouais.
3: D'accord.
4: Et Camping Paradis, ils
2: sont
4: passés.
2: Je regarde Camping Paradis, vous m'avez demandé.
4: Ouais.
2: Attendez, je regarde. Non.
4: Toujours pas.
2: Attends, je déroule. Non, toujours pas.
4: Ah.
2: Attends. Non, ça c'est Camping Rakabalal, c'est une série turque. Qui est 4880. Attends, je déroule mon rouleau. Vito, mets un titre.
4: Ok.
2: Je suis aux 6000 positions et toujours pas là.
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2: Allez, reste avec nous. Oh putain, il n'y a pas Joséphine Ange Gardien non plus.
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2: Bonjour, il est 8h.
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2: Déjà une heure de passé, j'ai rien vu. 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
3: Salut Coé, bonjour à tous. Ça va encore chauffer ce vendredi avec une trentaine de degrés sur les trois quarts du pays, de la Normandie aux Pyrénées jusqu'à la vallée du Rhône. Je vous détaille tout ça dans deux minutes. Le pape en France, forcément, c'est un événement. Léon XIV est donc attendu en milieu de matinée à l'aéroport d'Orly, où il sera accueilli par Emmanuel Macron. Un entretien est ensuite prévu entre les deux hommes à l'Élysée. Un dispositif de sécurité XXL a été mis en place pour sa venue, pas moins de 14 000 policiers, gendarmes et militaires qui vont notamment encadrer le trajet de la Papa Mobile cet après-midi dans les rues de la capitale, du quartier du Montparnasse jusqu'à Notre-Dame de Paris, avant une veillée ce soir au Stade de France devant 80 000 jeunes. Et puis demain, 600 000 personnes sont attendues à des Champs-Élysées à la Concorde pour assister à une messe en plein air. Le pape va également se rendre à Lourdes puis à Metz lundi. Faire baisser les prix des carburants plutôt que de baisser les taxes dans un contexte de restrictions budgétaires. Voilà ce qu'a défendu hier soir le président de la République lors d'une interview télévisée. Emmanuel Macron a notamment annoncé l'envoi de moyens militaires en Arabie Saoudite pour sécuriser un site énergétique. Le président a fustigé la démagogie de ses opposants politiques tout en laissant entrouvert la possibilité de baisser les taxes si la situation devait s'aggraver. À propos de politique, un scrutin peu médiatisé aura lieu dimanche. Les sénatoriales, un peu plus de 93 000 grands électeurs, des maires essentiellement, sont appelés à voter pour renouveler la moitié de la Chambre haute. Le Sénat, où la droite est majoritaire presque sans interruption depuis plus de 50 ans. Du football ce soir avec le premier match test de Zinedine Zidane en tant que sélectionneur de l'équipe de France. Les Bleus jouent à İzmit face à la Turquie pour la première journée de Ligue des Nations. Ce sera à suivre à 20h45 sur TF1. Et puis elle ne s'arrête décidément jamais. Taylor Swift est déjà de retour avec un nouveau titre baptisé Patient Zéro. Un an après la sortie de The Life of a Showgirl, et comme la pop star ne fait jamais les choses à moitié, elle a décidé de sortir aussi aujourd'hui 4 nouvelles chansons inédites en prolongement de son dernier album sorti donc il y a quelques mois.
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3: Après la dissipation des brumes matinales, le soleil va briller sur l'ensemble du pays, ou presque. Ce sera assez nuageux, notamment sur la pointe bretonne. La chaleur va gagner du terrain vers le nord-est. Vous aurez 27 degrés à Valenciennes et Châlons en Champagne. Il fera une trentaine de degrés sur les trois quarts du pays, de Lisieux à Toulouse en passant par l'agglo lyonnaise. Le temps devrait commencer à se dégrader dimanche avec l'arrivée d'une perturbation par le nord-ouest. 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
1: Tous les jours, vous avez envie de nous dire un petit bonjour, 06 33 11 32 11, c'est mon WhatsApp, je vous le donne. Hein. Vous pouvez vous ennuyer dans le week-end, m'appelez. 06 33 11 32 11, vous faites des vocaux, vous êtes dans le camion, vous êtes dans la voiture, vous êtes à la maison, vous êtes encore dans le lit, vous voulez pas bouger, passez-moi un coup de fil, voilà, laissez-moi un message, ça me fait plaisir. Ma petite Stouff, comment ça va là? On prend des nouvelles de son petit état grippal, là, son
2: non,
1: petit coup de mule.
2: Je suis en train de me décomposer au fur et à mesure.
1: Mais vraiment?
2: Oui, vraiment. Là, maintenant, j'ai le visage qui, j'ai l'impression d'avoir très chaud au visage. J'ai pris un cachet, hein, mais là, j'ai vraiment, j'ai l'impression que j'ai pris un coup de soleil là.
1: Un coup d'amour, un coup je t'aime, je sais pas comment. Nanana.
2: C'est pas grave, mais je suis là.
1: Et là, l'arc-en-ciel, oh, plus la nuit, nanana, je fais des voyages. Bon,
2: je dormirai ce soir.
1: Ouais, ça va aller, bien sûr. On dormira quand on sera mort.
2: Je vais faire la sieste entre là et puis Europe 1, et voilà.
1: Vous savez que moi, maintenant, j'ai trouvé un super truc. Je fais une petite micro-sieste.
3: Ah, je t'ai vu.
1: Quand on finit à 11h.
2: Ah, mais là, je vais faire une grosse sieste même. Je peux pas faire une micro-sieste.
1: Je me fais 11h10, 11h30.
3: Mais tu fais flipper quand tu fais ta
1: sieste. Je suis allongé.
3: Hier.
2: Ouais, entretien avec un vampire, les gars.
3: C'est exactement ça. T'as l'impression qu'il est mort.
2: Oh là là, les bras croisés.
3: Les bras croisés sur le dos, comme ça, là.
2: Non, sur le torse.
3: Oui, enfin, il est allongé sur le dos, comme un vampire.
1: Mais
3: en
1: vous
3: fait.
1: Savez pourquoi je mets mes bras comme
2: en
1: ça?
2: Dans ta boîte.
1: Si je les mets vers le bas, ils pendent. Donc, je les mets.
2: C'est mieux, ça te détend le muscle. T'es décontracté.
1: Je me suis endormi. C'est un envie, j'entends Vito qui passe au bout du truc, il fait sinon la crémation est à quelle heure? et il m'a fait rire, il est marrant celui-là. Vito, mon petit Corentin, salut. Bienvenue sur Europe 2.
2: Corentin. Et toi, comment tu vas au fait?
1: Moi, je vais bien.
2: Hey, tu vas bien? Non, j'ai vu le rythme, ça va?
1: Ah ouais, ça va.
3: Il fait ses siestes de vampire tous les jours.
1: Je suis comment?
2: On te demande pas assez.
1: Honnêtement, je suis ravi, je rentre chez moi, je suis fracassé, mais pas tant que ça encore. On rentre chez nous après l'émission à 18h. Je tiens bon jusqu'à 18h35. Mais non, mais honnêtement, l'émission d'Europe 1, oui, il y a du boulot en plus. Puis après, on court ici pour faire l'émission à 16h. Mais c'est un bonheur à faire.
4: Respect.
1: Ouais, c'est un bonheur. Attendez qu'on fasse les années 80.
3: Sur RFM.
2: Non.
1: Mixé dans le tempo sur RFM. Vous allez voir.
2: On va stopper un peu.
1: Allez voir. Quand on va faire.
3: Il nous reste une petite place. Hein.
1: Quand on fera les lives de Patato Valdez sur Radio Latina.
2: Il
1: reste toujours de la place, tout.
2: Bon, tant que j'ai pas reçu le contrat, moi.
1: Ah, c'est vrai qu'on l'a toujours pas.
3: Non.
1: C'est marrant, ça.
2: Ouais.
1: C'est vrai. On a toujours rien. C'est quand je leur dis, mais le contrat, il est où?
2: Gratuitement.
1: C'est comme le coiffeur, quand il t'a raté, il met la glace, mais rapidement derrière. Mais je leur ai dit, comment le contrat? Regarde, il est là.
2: Tu l'as vu? Tu l'as vu? Tu le verras plus.
1: Non, j'ai pas vu. Oui, ouais. La porte ferme.
3: T'es à l'antenne.
1: Voilà. Et puis après, le patron vient de voir, il fait.
2: C'est exactement ça.
1: C'est super. Et il repart. Alors qu'est-ce qu'on fera dans un instant? Pierre et Maryse vont vendre un objet d'auditeur. Ils vont vendre quoi?
2: Un livre de voyage.
4: Ouais, exactement.
1: De voyage, voyage.
3: Ouais. Arrête de chanter à chaque fois.
1: J'aime bien.
2: C'est vrai qu'à chaque fois qu'il y a un mot, il l'associe à une chanson.
4: Il va vraiment aller en dessous.
2: Et on peut en faire un jeu de ça d'ailleurs, tiens.
1: Ah, mais j'aime bien. C'est vrai, vous avez raison. Un mot, une chanson.
2: Un mot, une chanson.
1: Très bonne idée. Je vais payer votre loyer tout à l'heure. Très bien. Vous appelez, vous m'envoyez un SMS au 7-12-13. Vous m'envoyez.
2: Tu vois, même malade, j'étais.
1: Loyer, L-O-Y-E-R, au 7-12-13. Le top de Stouff. Il faut qu'elle tienne jusqu'à 8h30.
2: Ouais. C'est les passions qu'on comprend pas trop.
1: Les passions, pas les patients.
2: Les passions, pas les poissons.
1: Parce que des fois, il y a des infirmières, elles disent on est bien que pour moi, mais on ne comprend pas, monsieur.
3: Mais les poissons, c'est pareil, on les comprend pas non plus.
1: Nous aurons tout à l'heure le ah oui, mais non. Alors, je vous le dis, spécial famille. Alors, vous allez me dire, c'est bien.
3: Ouais.
1: Bah oui.
2: Mais non.
3: Ok.
1: C'est bien, mais vous verrez que c'est pas bien. C'est un rapport avec la famille et OnlyFans.
2: Effectivement.
1: Et le JT chanté. Aux alentours de 8h50, vous le savez, c'est l'actu dramatique à côté de laquelle on est passé. Et vous, une fois chanté, ça passe mieux. Si je ne dis pas de bêtises, il y aura un problème sérieux dans un avion.
4: Ouais.
1: Et un autre truc, mais je ne sais plus du tout ce que j'ai écrit. C'est là, c'est écrit, mais... Mais je ne vois pas ce que c'est, c'est pas grave.
4: Attends, je vais te dire.
1: Non, mais je...
2: Hôtesse, non, c'est pas
1: le deuxième, c'est...
4: Ah oui.
1: C'est sur quoi?
4: Monsieur qui dit avoir été en couple et avoir eu un bébé avec une femme pas comme les autres.
2: Ça n'a rien à voir ce que tu as écrit.
1: Ça n'a rien à voir ce que j'ai écrit.
2: Avion.
1: Non, ça c'est avion, c'est l'autre. Et là j'ai mis.
3: En trois blocs.
1: Je sais pas, c'est une bouffe que j'ai dû commander ou un paquet de lessive. Mais ça n'a absolument rien à voir. Les poux sont de retour, les parents. Ça y est, l'angoisse des parents qui ont des élèves, des gamins qui sont notamment en maternelle souvent ou en petite école. Et gare au traitement. On apprend qu'ils ne sont pas efficaces. Selon une étude française publiée, 73% des traitements anti-poux que vous achetez une baloche en pharmacie ne permettent pas du tout d'éliminer les poux.
3: Je l'avais dit.
1: L'étude rapportée par le quotidien du pharmacien révèle également que les produits les plus vendus restent les moins efficaces. Dis donc, excusez-moi, le quotidien du pharmacien, ils aiment bien se faire mal, eux.
4: Ouais.
1: Bonjour, on vend de la merde. Non mais, excusez-moi, les mecs, le quotidien du pharmacien, ils sortent un truc pour dire que ce qu'ils vendent, bah ça marche pas.
3: Ouais, mais c'est cher.
2: Tu sais, c'est le fameux lobby.
1: Le quotidien du garage, bonjour. Bah, les pneus, on vous les change pas, ils sont pourris. Puis quand on vous refait le pot, bah, c'est de la merde aussi. Mais c'est quand même fou.
5: C'est vrai.
1: Bonjour, c'est le quotidien de Carglass. Bon, on va voir la résine qu'on met, c'est n'importe quoi. Non, mais j'ai jamais vu ça. 52% des produits achetés n'auraient aucun effet sur les poux.
3: Les pharmacies, c'est pas nouveau. Hein,
1: je vais vous donner le top 10 des anti-poux les plus insolites, parce que vous avez toujours des gens qui vous disent: ah bah non, faut que tu mettes
5: ça. Allez, remettre de grand-mère.
1: Voilà, numéro 10, le beurre de cacahuète.
2: Ah bon?
3: Ça doit aller, ça les englue dedans, quoi.
2: C'est gras.
1: L'huile de nem.
3: Alors pas nem, ouais, c'est nîmes.
1: Nîmes.
3: Ouais, c'est un truc.
2: Que des trucs gras, quoi.
1: L'huile essentielle de tea tree.
3: Ah, ça, d'arbre à thé. Ouais, ça les tue, ça.
1: L'huile de coco les tuerait également si c'est réparti sur la chevelure. En plus, ça doit pas faire de mal, ça vous fait un cheveu soyeux.
2: Ça étouffe, l'huile de coco.
1: Le jus de citron, laissé pendant un certain temps avant rinçage, ferait son effet.
2: Ouais.
1: L'ail écrasé avec différents ingrédients pour former une préparation destinée au cuir chevelu.
4: Ouais, tu pues de la gueule des cheveux.
1: Le jus d'oignon.
2: Je mets pas ça sur mes cheveux.
1: En trois, le vinaigre appliqué sur les cheveux, parfois dilué.
2: Je le buvais quand ma grand-mère m'en mettait.
1: Oui, c'est vrai. Deux, l'huile d'olive pour recouvrir les cheveux et le cuir chevelu. Et numéro 1, la mayonnaise marcherait bien. Appliquée généreusement sur les cheveux, puis laissée plusieurs heures avant le lavage.
3: Oh, t'imagines, tu passes plusieurs heures avec de la mayo dans les cheveux.
1: Nous, on va vous faire gagner du temps. Le top 6 des remèdes anti-poux les plus radicaux. Utiliser un lance-flamme sur le cuir chevelu.
3: Ouais.
1: Mettre sa tête dans un four à 250 degrés.
3: Ça marche aussi.
1: La mettre ensuite dans de l'huile de friture.
3: Aussi.
1: Rester dans un congélateur pendant 3 jours.
3: Ouais.
1: Faire un shampoing à l'essence, puis allumer avec un briquet.
3: Très bien.
1: Ou décaler l'âge de la retraite des poux pour qu'ils se mettent en grève. Ça marche.
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1: Après David Guetta et Jennifer Lopez, Pierre et Maryse, ce seront là pour vendre l'objet d'un auditeur et le loyer aux alentours de 8h24.

0: Tu prends la quoi dans la voiture? Moi de louer.
1: J'ai l'impression que c'est moi qui fais démarrer à 307.
2: Et qui roule sur des pavés.
3: C'est que la dernière fois, c'est que j'avais mon téléphone qui était posé sur le truc de mon tableau de bord, c'est que la ventouse. T'as le droit, ça.
1: Oui.
3: Et donc j'étais en train d'essayer de rentrer une adresse.
2: Et tu roulais sur des pavés.
3: Et je roulais sur des pavés. Écoute-moi bien, mon doigt. Mec, je faisais toutes les lettres.
1: Au Canada.
3: Je faisais toutes les lettres, mais pas la bonne.
2: Je devenais
3: fou.
2: Il est arrivé à Rickblock.
3: Oh, puis moi, j'ai dit, j'irai où tu iras. Allez, Pierre et Maryse vendent l'objet d'un auditeur. Ils ont décidé aujourd'hui, qu'est-ce qu'il y a à vendre d'ailleurs?
2: Un livre de voyage.
3: Bon, ça va leur faire plaisir.
2: Oui, téléachat.
0: Bonjour à tous. Bonjour Ardeux et bonjour Serge.
4: Et bonjour Pierre.
0: Eh bien, bienvenue dans ce nouveau téléachat, Maryse.
4: Bonjour Pierre.
0: Cher téléacheteur et chère téléacheteuse, bonjour Maryse.
4: Bonjour Pierre.
0: Bien, dans ce nouveau téléachat, je vais vendre la merde dans deux
1: Pierre.
0: Télé-shopping spécial auditeur. Oui.
1: Vous n'avez pas dit bonjour à Maryse, c'est mal poli.
4: C'est vrai.
0: Bonjour Maryse.
4: Bonjour Pierre.
1: Voilà.
0: Eh bien, chère Maryse, qu'allons-nous vendre ce matin?
4: Alors, je vous le donne de suite, Pierre, c'est un guide du retard, tenez.
0: Oh, nom de Dieu, qui veut aller voyager là-bas? Alors, chers auditeurs, voici un magnifique guide du retard pour voyager.
2: Où ça?
0: Au Liechtenstein, le Liechtenstein, non, de Dieu, c'est pas vrai. Cher Maryse, bonjour Maryse.
4: Bonjour Pierre.
0: Le guide du retard pour voyager au Liechtenstein, le Liechtenstein, le Liechtenstein, de Stein.
4: Non,
0: je n'y arriverai pas, Maryse.
4: Pierre, le Liechtenstein, Pierre, bon, oh là là, c'est pas possible. On va enchaîner, vous en avez un deuxième, voilà, allez-y, parfait. Pierre, plus facile.
0: Très bien, eh bien. Chère Maryse,
4: oui.
0: Celui-ci, je veux dire directement à tous les auditeurs qui nous écoutent et qui écoutent cette fabuleuse émission d'Europe 2. Bonjour Maryse.
4: Bonjour Pierre.
0: Et je vous le dis sans bafouiller, puisque c'est le guide du retard des États-Unis d'Amérique.
2: Oh, bravo.
4: Oui,
0: bravo. Maryse, je l'ai dit.
4: Oui, bravo, Pierre, bravo.
0: Alors, regardons à l'intérieur,
4: voilà,
0: chère Maryse.
4: Ah.
0: Aux États-Unis, Maryse, vous pourrez donc visiter le magnifique État du Massachusetts.
1: Ah, mais non, pas celui-là.
0: Le Machatoupette. Le Massachusetts. Le Massachusetts. Le magnifique État, Maryse.
4: Oui.
0: Du Massachusetts. L'État, Maryse, du bouffe-moi la chouquette. Le Massachusetts. Le mon nez dans ta choupette.
4: Mais
0: le.
4: Je crois que vous vouliez dire l'État du Massachusetts.
0: Et oui, ils nous emmerdent. Écoutez, ils ont bien partir à Cholet. Maryse, le climat est beaucoup plus tempéré. Merci à tous et bon week-end. J'ai envie de vous dire. Bon week-end, Marie.
4: Bon week-end, Pierre.
5: Oui, sur Europe 2.
0: Et au revoir, Marie.
4: Au revoir, Pierre.
0: Reste avec nous, le loyer arrive.
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24: Oui, c'est le moment de vous offrir votre loyer. C'est peut-être chez vous que je vais aller, alors que dans un instant, il y aura le top de Stouff qui sera fait sur quoi, ma petite Stouffette?
28: Sur les passions qu'on comprend pas trop.
24: Les passions, les quoi? Les passions de...
28: Les passions d'activité, enfin les espèces d'activités où tu te dis pourquoi tu fais ça,
24: gars. Je suis d'accord. Alors après, il y a des passions que vous faites pour faire plaisir à vos enfants. Par exemple,
28: oui,
24: je
28: non,
24: sais
28: mais
24: que
28: là, c'est des passions que les adultes font. Donc,
24: je sais que le samedi, il y a plein de parents qui se tapent les bancs, là, les entraînements de rugby, des matchs de foot.
29: Ah, ça, c'est du sport, c'est pas de la passion.
28: Je suis pas parti là-dedans.
24: Faites les deux aussi.
29: Oui, oui, oui.
24: Allez, j'appelle quelqu'un pour le loyer, c'est parti. Tiens, dans un instant, je vous parlerai d'une étude qui parlera des soirées entre amis.
29: D'accord.
24: Et du bienfait des soirées entre amis.
30: Ah.
31: Oui,
30: nickel.
31: Oui, allô?
24: Oui, bonjour. Vous êtes Léa?
31: Oui, bonjour.
24: Bonjour Léa. Chère Léa, j'ai une question. Léa, quelle est la seule radio qui paie ton loyer, Léa?
31: C'est
24: Rando. C'est excellent. Comment ça va ma petite Léa? Bravo, c'est Coé, on est sur Europe 2 avec Pietre, Stouff, Corentin,
28: Salut,
24: Guido.
29: Salut,
24: ça va Léa?
31: Je n'en reviens pas, oui ça va, merci.
24: Ah, Léa, où est-ce que tu habites?
31: Moi j'habite un petit village Luquet entre Tarbes et Lourdes.
24: D'accord, très bien, très bien.
29: On va aller voir le pape,
31: Ah bah oui, le pape.
24: Ah oui, et est-ce que tu vas aller voir le pape?
31: Non, je travaille.
24: Et là, j'ai vu à Lourdes, alors il paraît que ça gueulait parce qu'ils ont augmenté tous les prix d'hôtels.
29: Ouais, quand même, oui.
24: Forcément. Et augmenté fortement, paraît-il. C'est-à-dire qu'il y a plein de gens qui... il y a plein de gens qui disent, oui, bon, enfin, c'est gentil, mais vous vous faites du blé. Bon, après, c'est pas nouveau. Hein. Bon,
29: il va pas voir Céline Dion, lui, par contre, il est à Paris.
31: C'est vrai
29: que
31: quand on est locaux, c'est pas évident.
24: Mais non, mais vous travaillez et tout, mais ça va vous faire du monde. Puisque j'ai appris qu'il y avait du monde 100 km autour là, qui avait pris les hôtels.
31: Oui, 100 km autour, apparemment il y a 200 000 personnes attendues.
24: Tiens, qu'est-ce que tu vas... Ah ouais, non, mais c'est impressionnant. Ah, c'est qu'est-ce que tu vas faire ce week-end?
31: Bah, boss. Ce week-end, ouais, je vais travailler déjà.
24: Mais dans quoi?
31: Et je suis coiffeuse.
24: Ah, bonjour. J'espère que tu verras de très belles raies. Eh bien, bien sûr, il n'y a pas de... Montant du loyer?
31: 610 €.
24: Très bien, je vais demander à... Tu sais, hein, je ne fais pas ce que je veux dans cette émission, je ne suis qu'une petite chose. Je ne suis qu'un employé, je vais demander à Josiane. Josiane, c'est ton coé pour le loyer, Josiane, 610 €.
29: Wow,
24: à la santé.
28: Ouais.
24: Oh là là, ça va. Ça va, Josiane?
32: Un peu raplapla ce matin, mais ça va.
24: Un peu raplapla, c'est très marrant. 610 €.
29: Bravo.
24: Bravo, ma petite Léa, je te souhaite un bon week-end plein de boulot alors.
31: Mon mari va pas me revenir, je vais l'appeler, il va pas me revenir.
24: Eh ben, tu l'embrasses pour nous, comment il s'appelle?
31: Il s'appelle Damien.
24: Bisous mon Damien et bisous ma Léa, embrasse tout le monde. Bisous, bisous.
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24: Voici. Oh là là, j'ai une vanne dans le casque de Vito qui m'a dit très sérieusement, Élise Luquet. Allez, oh, merci, Vanda. Oh,

0: passion un petit peu particulière aussi. Ce week-end, vous allez vous retrouver chez des gens qui ont une passion particulière. Stouff nous fera le top des passions un petit peu bizarres. Alors, elle va peut-être en oublier. Dans la foulée, il y aura Martin Garrix et Ed Sheeran. C'est ce que vous allez entendre. Et puis, j'ai une info qu'on mettra dans le « Ah oui, mais non ». Vous verrez qui mélange famille et OnlyFans.
1: Ouais. Ah, c'est pas fait pour, normalement. Ouais,
0: en théorie, non. En théorie, les deux n'ont pas de lien. Vous voyez, et puis, le JT chanté. Restez avec nous, vous allez halluciner avec un gros problème dans un avion. 7h02. Les news et la météo du vendredi. Cédric Cocor pour les infos et la météo. Salut Cédric.
2: Salut Coé, bonjour à tous. L'été continue de jouer les prolongations avec une trentaine de degrés de la Normandie à la vallée du Rhône en passant par les Pyrénées. Météo plus complète à la fin de ce flash. Les cloches des églises vont sonner à l'unisson pendant 7 minutes dès 10h pour l'arrivée du pape en France. Louis XIV doit être accueilli à sa descente d'avion à Orly par Emmanuel Macron avant la messe XXL place de la Concorde demain et la veillée de prière ce soir au Stade de France. Le souverain pontife fera un passage à l'UNESCO, puis va déambuler dès 16h dans sa papa mobile. Quelques 250 000 fidèles sont attendus sur le parcours entre l'église Notre-Dame des Champs et la place Saint-Michel. Des prix toujours en hausse à la pompe. Interrogé hier soir aux 20h de TF1 et France 2, Emmanuel Macron a ouvert la porte à une réduction des taxes sur les carburants si la situation devait s'aggraver. Mais le président de la République mise sur la diplomatie pour faire baisser le prix des barils de pétrole. Il a aussi été question de la guerre en Ukraine et de la menace grandissante de Moscou. Le chef de l'État a jugé crédible le scénario d'une nouvelle mobilisation russe de 300 000 hommes. Et les Français auront l'occasion d'exprimer leur ras-le-bol mardi prochain. Grande journée de grève dans la fonction publique avec plus de 150 manifestants. Manifestations prévues dans tout le pays. Hier, la totalité des syndicats de France Travail ont appelé les agents à la grève. Ils réclament des augmentations de salaire alors que le gouvernement compte de nouveau geler le point d'indice des fonctionnaires l'année prochaine. À Paris, un professeur d'anglais de 31 ans a été mis en examen hier pour viol, agression sexuelle et violence sur 22 enfants de maternelle. Des faits présumés commis entre septembre 2025 et juin dernier dans une école privée. Un match de football très particulier ce soir après un record de longévité, 14 années à coacher les Bleus. Ce n'est plus Didier Deschamps qui sera sur le banc de touche, mais Zinedine Zidane. Premier match et premier test donc pour le nouveau sélectionneur de l'équipe de France qui affronte la Turquie à 20h45 en Ligue des Nations. Il y a du foot aussi ce soir, la France opposait la Finlande à 21h en demi-finale de l'Euro. Et puis ce vendredi est aussi marqué par le coup d'envoi de la nouvelle saison du championnat de France de basket avec en ouverture la rencontre Dijon-Strasbourg. Et puis il y a plusieurs nouveautés ce vendredi chez vos disquaires et en téléchargement. Pierre Demar dévoile AV Demar, son deuxième album avec notamment un duo avec Clara Luciani. Taylor Swift sort Passion Zéro, un nouveau single et une nouvelle édition de son album The Life of a Showgirl avec 4 inédits. La chanteuse est attendue dimanche au MTV Video Music Awards où elle doit recevoir une récompense pour son travail de réalisatrice, cérémonie où Madonna est justement en tête des nominations. La reine de la pop vient de sortir aussi un nouveau single.
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2: Après une journée moins lumineuse, le soleil va revenir en force ce vendredi, du bleu quasiment partout. Quelques nuages inoffensifs, notamment des Alpes à la Méditerranée et sur la pointe bretonne. La chaleur va gagner du terrain vers le nord-est. Vous aurez 27 degrés à Reims, 26 à Nancy, 28 à Chalon-sur-Saône. Et le mercure va même atteindre ou dépasser la barre des 30 degrés sur les trois quarts du pays, de Rennes à Toulouse en passant par l'agglomération lyonnaise. 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
1: C'est Europe 2, c'est vendredi aujourd'hui, salut, merci de nous avoir choisis et merci d'avoir choisi Europe 2 qui vous réveille tous les matins entre 7h et 11h et on remet le couvert l'après-midi, un petit passage sur Europe 1 à 15h et bim, 16h, nous sommes là et merci de nous écouter en podcast. Ça nous fait très très très plaisir que chaque jour vous, vous puissiez nous écouter en décalé, je sais qu'il y en a qui nous écoutent la nuit, certains quand vous le voulez, le week-end, en tout cas aux heures que vous voulez, les podcasts sont disponibles tout le temps et je peux vous dire que quand parfois on rate la mise en place d'un podcast, on se fait déchirer.
2: Ah oui. Ouais.
3: Ton premier dog, les gens dessus.
1: Ah, il y en a eu, hein. Il y en a eu cette semaine, là. Il y a eu un petit souci, ça a été rétabli ?
2: Oui, ça a été rétabli.
1: Oh là là, c'est qu'on s'est pris. Oui, qu'est-ce que c'est ? J'étais chez moi, je décide de vous écouter. Il n'y a pas le podcast de l'après-midi. Oh là là.
3: Autant énervé que quand on leur livre, tu sais, un McDo avec les frites dans le poignet. Mais ça sur les frites, pardon.
1: Oui, mes frites sont dans mon coca.
3: C'est exactement pareil.
2: C'est le même truc.
3: Je demande un remboursement.
1: Ça démarre toujours pas.
3: Oui,
1: machin et tout. Stouff va bien.
2: Ça.
1: Mieux ? Non,
2: ah voilà.
4: Pas un foufou.
1: Allez, un
2: peu
1: comme. Un peu comme.
2: Pécab.
1: Pietre, ça va ?
5: Pécab.
1: Pécab. Corentin, ça va ?
5: Pécab.
1: Vito, ça va ?
5: Pécab.
3: Ça va ?
1: Bon, bah moi.
5: Pécab.
1: Pécab, hein. Pécab. Une info, hein. Tiens, j'ai une étude qui est sortie avant qu'on ait le top de Stouff.
2: Ouais.
1: En France, on est très très étude. Vous savez, on a, dès qu'on a du temps, nous, on se dit, tiens, qu'est-ce qu'on ferait pas avec notre argent ? On ferait une étude. Ouais. On va faire une étude.
3: Il sert à rien, mais.
1: Elle dit, ouais, mais alors celle-là, elle est intéressante avant le week-end. Elle suggère que les hommes pourraient tirer profit d'une soirée entre amis tous les 22 jours. Pour préserver leur bien-être mental.
4: Ah, c'est pas idiot, ça.
1: Cette idée souligne l'importance des échanges sociaux réguliers, des rires, des conversations et des expériences partagées pour le maintien d'une bonne santé émotionnelle. Qu'il s'agisse de prendre un verre, jouer à des jeux, regarder un match entre amis ou discuter de tout et de rien, genre passer du temps avec des amis proches, va atténuer la solitude et le stress du travail.
2: Normal, ouais. Mais
1: évidemment.
3: Pas forcément, ouais.
2: Et c'est ça me paraît logique.
3: Tous les 22 jours.
4: Ouais, c'est loin, hein, les 22 jours.
2: Parce que Corentin, c'est tous les 3 jours.
1: Mais moi, c'est toutes les semaines. Moi, tous les vendredis et tous les samedis, je fais un petit truc. C'est pas forcément
4: entre potes.
1: Entre potes.
3: Bah oui.
1: Mais avec ma chérie. Hein.
4: Ah oui.
1: Ah, c'est pas
4: mais
1: ce
4: là,
1: qu'il
4: là c'est une soirée entre potes.
1: Ah non, non, c'est pas ce qu'ils disent. D'une soirée
2: non, entre amis.
1: Entre amis,
2: tu t'en fous.
1: Entre amis, il n'y a pas écrit entre potes.
4: Ah, moi, je reste entre potes.
1: Mais pas du tout. Ah, bah tout de suite, ce qui t'intéresse. Le mec, il prend l'étude, il la change. Il dit non, ça va être entre mecs. Enlève, mais entre couilles. On va dire.
4: Entre couilles. Voilà, cramé, bien cramé.
3: Marbré.
1: Je vais vous dire un truc. Si je résume ma vie, moi ça me va.
4: Ouais.
1: Regardez, si ça finit à 19h max.
4: Ah oui, pardon. Ouais.
1: Parce qu'après, faut que j'appelle ma chérie.
2: Ouais.
1: Je parle à mon pigeon Jean-Plume.
2: Ouais.
1: Un petit épisode de Colombo.
4: Ouais.
1: 19h45 dodo.
4: Ah,
1: je suis un thug. Évidemment, le top de Stouff, on y va
4: maintenant.
2: On va parler des petites passions qu'on a du mal à comprendre. Je ne sais pas si dans l'équipe vous avez peut-être vous une passion, quelque chose qui vous tient à cœur,
1: alors,
2: que vous faites.
3: Alors si, moi j'en ai une là récemment avec mon fils. En fait, mon fils en ce moment il est fan de pompiers, police et tout, et il fait la collection des écussons.
2: Ah.
3: On a été à la fête foraine près de chez moi et il y a un policier qui surveillait la fête foraine qui lui a filé un écusson de la ville et tout.
4: Et il a le droit de faire ça ?
3: Bah oui, ils en ont plein.
1: Bah, résultat, il a plus d'écusson, il s'est fait virer.
2: Voilà.
3: Non, mais du coup, là, on en a 38. Ouais. On a les pompiers, les gendarmes.
4: Il a fait les sans-flingues aussi.
1: Et c'est marrant parce qu'il parle de ça avec. Avec vraiment.
2: Avec passion, ouais.
1: Avec passion parce que c'est son fils.
3: Ouais. Non,
1: tu vois, il dit c'est génial, on en a 38.
2: Et c'est où ? C'est rangé où ?
3: Dans sa chambre, mais il se démerde. Mais
4: tu connais un gars qui collectionne les boules à neige ici, là ?
3: Oui.
4: Vous le prenez.
2: On a par exemple les dominos qu'on aligne pendant, tu sais, 14 heures pour les faire tomber en 30 secondes.
4: Ben non. Il y avait l'émission avec les dominos.
1: Et domino day.
2: Ouais. Bah pourquoi il fait ça en fait ? Il fait toute sa journée, il s'amuse. En plus, il faut les poser d'une certaine façon, avec une certaine distance. C'est un grand. Mais je comprends pas.
1: J'ai jamais compris. Mais par contre, en revanche.
2: Après, il faut les ramasser.
1: En revanche, c'est bluffant.
2: Ah oui,
1: les mecs,
2: ils
1: font ça avec le petit chariot, ça passe au-dessus de l'eau, il y a un petit.
4: Et tout ça pour allumer un interrupteur à la fin, c'est pic !
2: Et voilà.
1: C'est bluffant. Qu'est-ce qu'on a d'autre ?
2: On a aussi les coloriages par numéro.
1: C'est quoi ça ?
2: Bah, tu sais, t'as des cahiers de coloriage maintenant, et puis t'as un espèce de dessin avec des numéros dans les petites cases du dessin, et tu prends chaque couleur. Chaque
4: le
2: 6,
4: le
2: 6
4: c'est rouge, le 2 c'est.
1: Ça va, d'accord.
2: Et donc, toutes les 5
1: chaque
2: minutes,
1: numéro une couleur, ça sert à rien à dire. Prends pour un abruti. Le 2 c'est bleu, le 3 c'est marron.
4: Et tu dépasses pas, Sébastien.
2: Et donc voilà, c'est très bizarre, comme peut-être que ça détend, je sais pas, moi ça m'énerverait personnellement.
1: Qu'est-ce qu'il y a d'autre ?
2: On a aussi les gens qui construisent, tu sais, les petits bateaux dans les bouteilles.
1: Bah non, mais ça, ah ouais, alors ça, mais ça, c'est plus, là, c'est même plus une passion.
2: Déjà,
1: c'est,
2: tu construis le petit bateau, après, il faut qu'il soit dans un petit goulot. Je sais même
4: mais
2: pas, c'est la bouteille qui construit autour, je
4: pense. Mais non, mais la bouteille autour.
1: Non,
4: ils les font dedans.
1: Mais non, mais les gars, c'est la bouteille qui construit autour. Comment tu veux souffler du verre avec un bateau en bois?
4: C'est comme le crapaud dans la bouteille.
1: Les gars, vous avez pas
2: compris. Avec le petit goulot.
4: Après, ils gonflent.
1: Ils y vont avec des petites baguettes, ils passent par le goulot. Et ils collent et ils ont une loupe et ils collent à l'intérieur. Vous voyez, c'est un enfer. Sinon, mais sinon, ça n'a aucun intérêt. Tu prends un bateau, tu mets une bouteille autour.
3: Je connais pas ça.
2: Tu connais pas ?
4: Si, c'est une passion.
2: On a aussi autre passion, c'est bon. Alors là, le point de croix. Donc tu passes 6 mois à faire 38 000 petits points de croix pour avoir marqué Home Sweet Home.
1: J'espère que t'as mis dedans le tricot ou pas, parce que ça revient grave
2: mis,
1: à la mode.
2: J'aurais pu le mettre. Non, j'ai terminé avec par exemple les gens qui collectionnent aussi les fèves de Galette des Rois.
4: Ah ouais.
2: Voilà, et donc généralement en plus, t'as la frangipane qui reste dessus, qui est sortie de la bouche et que t'as pas nettoyé.
1: Ma belle-sœur.
2: Et ça reste dans le tiroir.
4: Des tiroirs
1: la dernière fois, je lui dis, elle est en où ta collection? C'est que très sérieusement, elle m'a sorti les boîtes. Alors regarde. Ça, c'est la collection.
2: Dis-moi qu'elle les nettoie, qu'elle les frotte quand même.
1: Ah, je pense que mais elle en est très très fière. Et là, j'ai montré ça, je dis putain, c'est beau.
4: Et t'as regretté d'avoir posé la question.
1: Alors que
4: moi, je collectionne les sacs à vomi d'avion.
1: C'est vrai, et ça c'est rare. C'est rare.
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1: Voici Martin Garrix et Ed Sheeran, le Ah oui, mais non, dans un instant spécial Family OnlyFans et le JT Chanté. Tout ça, ça arrivera avant 9h.

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0: C'est bon, on a compris, monsieur le président.
3: Bienvenue sur Europe 2, vous venez d'une autre radio, vous êtes mieux chez nous, on vous a mis un petit peu de chauffage, on vous a mis la clim, vous avez ça, vous serez détendu. Oh là là, j'ai une info dans le « Ah oui, mais non hein. ».
4: Alors, « Ah ouais, mais non ». Ah ouais, mais non. Ah ouais, mais non. Ah ouais. Mais non.
3: Je vous livre l'info qui est tombée, je vous la livre telle qu'elle. Un homme a déclenché un grand débat public après avoir admis qu'il payait pour les OnlyFans de sa sœur. Oui, il payait pour les OnlyFans de sa sœur parce que, pour lui, la famille doit soutenir la famille.
5: Ah oui,
3: quelque part. Alors, bah, il a fait valoir que soutenir un parent signifie soutenir son entreprise, peu importe ce qu'est cette entreprise et ce qu'elle vend, même si beaucoup de gens estiment que cet abonnement particulier dépasse une petite frontière sérieuse.
5: Bah oui, un peu.
6: C'est abusé, elle pourrait lui faire gratos quand
3: oui,
6: même.
3: Oui, alors, j'espère qu'il a eu un moins 30%.
0: Ouais, bah ouais.
4: Ah ouais, mais non.
6: Ouais, non.
0: Tirez-vous ah ouais, mais non. Ta mère, non. Toi
3: il a pas dit qu'il voyait, il a dit qu'il payait.
4: Ah ouais, mais non.
6: Ah, juste un œil.
4: Ah ouais. Ah ouais.
3: Ah non, quelle horreur. Le JT chanté arrive.
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3: Allez, Stella, vous allez voir l'info, mais en version chanson, à tout de suite.
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3: Salut tout le monde.

0: of the world, hein.
1: J'adore ce titre, il me met de bonne humeur. Pierre, qu'est-ce que je viens de dire?
2: T'adores ce titre, Where is Brian?
1: Ouais, ok, d'accord.
0: Bah, et qui lui, ça le met de bonne humeur.
1: Ah ouais, merci beaucoup, il écoute à peine ce que
3: je dis. On avait une discussion importante.
1: Sûr?
3: Ouais. Ouf.
1: Alors, on va pas le dire.
0: Il y a le million raison. Ce soir, faut jouer là, on n'a pas joué. Coco.
1: Combien il y a gagné, Stouf?
0: Je crois que c'est 130 millions.
1: Oh.
3: Ah ouais?
1: Et tu me le dis comme ça, avec
0: ouais,
1: un
0: ouais,
1: aplomb.
0: C'est un spécial,
3: on joue maintenant.
0: Ça, ouais, faut qu'on joue là.
4: 130 millions, ça en fait des écussons de pompiers de gendarmes.
3: Ah. Oh putain, imagine.
1: T'imagines? Tu peux même acheter un camion de pompiers.
3: Ouais, ouais.
1: C'est-à-dire que Sandro, il peut avoir, il peut passer de 38 écussons ouais. à une caserne complète.
3: Ouais.
1: T'imagines un peu?
3: Putain, grave.
4: Avec ses propres aller... pompiers.
3: J'aurais dû aller éteindre le feu tout seul.
1: Vous savez que j'y pense souvent. J'y pense, vraiment, je fais partie des gens qui rêvent de ça. Depuis que je suis petit, comme tout le monde. Tu te réveilles un matin, ton billet, il est gagnant. T'as 130
0: quoi
1: millions.
4: Tu fais quoi? T'étais pas le seul à rêver de ça.
1: Mais
4: hein,
1: non, mais parce que je me dis, c'est tellement dingue. Tout ce que t'as vu passer, les catalogues de bagnoles, les machins, les montres, les vêtements...
3: Oui.
1: Tu les vois passer, tu fais « Ah, allez, un jour, peut-être, on sait jamais, Inch'Allah. » Et là, d'un seul coup, t'as 130 millions, tu dis « C'est quoi, lui, elle a un con, c'est
4: chiant. » Tu les as fait, toi, tu penses, les 130 millions dans ta carrière? Dans toute ta carrière?
0: Ça va pas la tête.
4: Je sais pas, j'en sais rien.
0: T'es
4: fou,
0: il
4: est
1: à
4: 250.
1: C'est dépassé depuis très longtemps. Non, mais avec... Oui, mais on a fait... En fait, on a pu faire beaucoup d'argent quand il y avait la télé, mais la télé, c'est du chiffre d'affaires.
4: Oui, bien sûr.
1: En fait, les gens confondent toujours
0: le ton salaire, ce que tu te payes et le chiffre d'affaires.
1: Les plus idiots confondent le chiffre d'affaires.
4: Ah oui,
1: donc tu leur dis, t'avais signé un contrat télé, tu fais 30 millions de chiffre d'affaires. Genre, oh oui. Salaud, il prend 30 millions. Mais oui, mais tu peux faire un bénéfice de 500 000.
4: Mais moi, en chiffre d'affaires et en bénéfice, je ne les ai pas, les 130 millions. Là.
1: Non, mais voilà, donc c'est.
3: Ouais,
1: bah,
3: ouais. Bon, c'est gueule.
1: 130 millions, ça doit être dingue. Voici le JT chanté.
3: Je sais pas.
1: Bienvenue, mesdames, messieurs, dans ce nouveau JT chanté. On va commencer avec une américaine qui était à bord d'un avion qui reliait Washington à Dallas. Alors, tout se passait bien. Et c'est moi qui chante. Je m'engueule, moi.
4: T'as lancé le jeu.
3: J'ai fait exprès.
1: Tout se passait bien jusqu'à ce qu'elle commette un geste qui a imposé à l'avion d'atterrir.
3: Ah bon.
1: Les explications dans ce reportage en chanson.

0: Ah oh, mais moi j'aime bien, moi c'est, tu vois.
1: Ça a fait quoi du coup?
0: Bah les
2: ça fait boum.
0: Ben non non non. Ils ont dû faire redescendre l'avion parce que t'as vraiment pas le droit.
2: Cramer l'allumette, oui ça.
0: En conclusion, ce JT chanté avec un monsieur chinois qui est devenu célèbre pour avoir affirmé quelque chose. Alors écoutez bien l'info. Vous verrez, c'est le début qu'il faut bien choper parce que la réponse, elle est dans ce reportage. En chanson, c'est du reggae.

0: Et il a dit qu'il avait du coup
1: qu'il avait fait l'amour avec une extraterrestre, ouais, et que donc le bébé qui allait venir, c'est un bébé hybride. Mais ça veut dire que la dame, elle est extraterrestre.
0: Oui, mais c'est juste, ça n'a jamais existé.
1: Donc ça veut dire que le gars, dans son rêve, il a fait un rêve, il s'est réveillé avec une érection de dingue, et il s'est dit, j'ai couché avec une extraterrestre.
2: Ouais, c'est ça. C'est une chèvre, en fait.
1: Et je vais faire que tous les rêves tordus qu'on fait, c'est comme si on allait à la télé, on disait, écoutez, je vais vous raconter mon rêve. Mais j'ai le temps de la réécouter, celle-là ou pas?
3: Si vous voulez.
1: Allez, on y va, faites-moi plaisir. Allez, on y va.

0: Non mais je te jure. Allez, c'est Europe 2.
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0: Dans un instant, vous découvrirez les off de l'émission.
3: Oula.
0: Avec la poucave de l'équipe. C'est Nico, notre producteur son, qui visiblement a gardé beaucoup d'extraits. Restez là, c'est vendredi.

0: Europe 2, c'est vendredi matin, vous restez avec nous. Dans un instant, vous allez pouvoir jouer pour repartir au parc Astérix. C'est le dernier jour pour aller au parc Astérix. Vous y allez avec toute la famille, on va où se touffe. Lâche le téléphone, le pape te répondra pas, il est dans l'avion. Qu'est-ce que ce sera quoi?
1: De quoi, le parc Astérix?
0: Oui, il gagne quoi exactement?
2: C'est un parc avec des manèges.
0: Deux jours, c'est pas vrai que c'est ça.
1: Non,
0: si, si, si, je ne savais
1: deux
0: pas.
1: Jours et une nuit au parc Astérix pendant la nuit sur le parc en fait. Peur sur
0: erreur,
1: le parc.
0: Peur sur le parc. Ça va toi?
1: Oui, ça va très bien.
3: Elle est malade.
0: Nuit sur le parc.
3: C'est comme
0: en plein jour.
1: Peur sur le parc et qui se passe du 3 octobre au 8 novembre. Voilà.
0: Vous n'êtes pas obligé d'y rester du 3 octobre au 8 novembre. Hein, vous choisissez deux jours pour y aller.
1: Choisis la date. Il y a plein d'attractions. C'est pour les petits et les grands et c'est super.
0: Vous allez adorer. En famille, vous avez la nuit d'hôtel, vous avez les accès au parc pour deux jours. Restez avec nous. Les offres de l'émission à découvrir dans un instant. Je vous dirai aussi, on aura le blind test de Vito qui sera quoi aujourd'hui?
4: Les musiques, comme c'est l'automne, les musiques tristes que j'ai enjoliver un petit peu.
0: Très bien ça. Et nous aurons le maillon très très faible, vous le savez, avec Laurence Boccolini vers 9h30.
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0: Ne bougez pas, c'est Europe 2, direction les 9h du matin.
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0: bosser le week-end. Du courage, on est là comme tous les jours entre 7h et 11h. Les news et la météo. Cédric Lecor, notre journaliste pour les infos et la météo. Salut Cédric.
1: Salut Coé, bonjour à tous. Ça va encore chauffer ce vendredi avec une trentaine de degrés sur les trois quarts du pays, de la Normandie aux Pyrénées jusqu'à la vallée du Rhône. Je vous détaille tout ça dans deux minutes. Il sera accueilli tout à l'heure à sa descente d'avion par Emmanuel Macron. Léon XIV est attendu à Orly aux alentours de 10h pour une visite événement de 4 jours en France avec pour commencer un entretien à l'Élysée. Parmi les temps forts, une veillée de prière ce soir au Stade de France en compagnie de 80 000 jeunes. Et demain, ce sont quelques 600 000 fidèles qui sont attendus pour la messe en plein air qui sera donnée à Place de la Concorde. Le tout encadré par un service de sécurité hors normes. Léon XIV s'envolera ensuite pour Lourdes avant de terminer son marathon lundi à Metz. Pas d'annonce, mais de la pédagogie. Emmanuel Macron était l'invité hier soir des 20h de TF1 et de France 2. Le chef de l'État a expliqué son action à l'international pour faire baisser les prix à la pompe. La France va envoyer des moyens militaires en Arabie Saoudite pour protéger un port pétrolier menacé par des rebelles houthis, ce qui aggrave la crise énergétique. Vers la suppression de 441 bureaux de poste en France, un projet révélé par Mediapart qui est actuellement en discussion avec les représentants du personnel. Le groupe se justifie par la chute de la fréquentation des agences, divisée par près de 3 entre 2008 et 2024. Ces bureaux seraient ainsi transformés en agences postales communales ou en relais commerçants avec forcément des services en moins. Environ 98 000 hectares ont brûlé depuis le début de l'année en France, c'est le constat de l'Office national des forêts, un record depuis 1976 et 21 000 départs de feu ont été recensés. Battre le pavé, justement, pour que la planète cesse de brûler après les canicules et les incendies de l'été, des marches pour le climat sont organisées un peu partout en France demain, une mobilisation à l'appel d'associations, ONG, syndicats et partis politiques. Des cortèges s'élanceront dans près de 150 villes pour réclamer un plan d'adaptation climatique. Et puis du football ce soir avec le premier match test de Zidane en tant que sélectionneur de l'équipe de France. Les Bleus jouent à Izmit face à la Turquie pour la première journée de Ligue des Nations.
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1: Après la dissipation des brumes matinales, le soleil va briller sur l'ensemble du pays ou presque. Ce sera assez nuageux, notamment sur la pointe bretonne. La chaleur va gagner du terrain vers le nord-est. Vous aurez 27 degrés à Valenciennes et Châlons-en-Champagne. Il fera une trentaine de degrés sur les trois quarts du pays, de Lisieux à Toulouse en passant par l'Aglo lyonnaise. Le temps devrait commencer à se dégrader dimanche avec l'arrivée d'une perturbation par le nord-ouest. 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
1: Petit message, bonjour.
2: Salut Coco, pour salut. Bam Bam, c'est pas une dame qui faisait du reggae, c'est Sister Nancy. C'est un classique pour nous, les fondés, les amateurs de reggae.
1: Ah oui, c'est vrai.
2: Allez, gros bisous, les gars.
1: C'est vrai, la chanson qui a été reprise par Ugel, oui. Je me suis trompé, Julien.
3: Ah oui, dame, c'est pas une dame. Bah, vérifie tes infos.
4: Non, mais ça a été repris plusieurs fois, de toute façon.
1: Merci beaucoup. Cette info dingue qui circule depuis hier. Le petit de 8 ans.
5: Oui. Ah oui, oui.
1: Qui frappe sa prof et qui menace de l'égorger.
4: Ouais. Non, mais 8 ans, 8 c'est ans. Quelle classe, ça c'est...
3: C'est CM1, CM, CM2, CM1
5: ça, non, c'est CM1, CM1.
1: C'est CE2
5: ou CM1,
1: CE2. CE2,
3: CE2 ouais.
1: Le gamin,
4: CE2, ouais. CE2, ouais.
1: Il frappe sa prof et il menace de l'égorger. Et il paraît que le gamin, il n'a pas été viré.
3: Ah non, il faut les comprendre. Le pauvre petit, il est pas
4: tombé. Il était en tempête émotionnelle.
1: Voilà, c'est ça. Moi, j'oubliais ma trousse, je rentrais chez moi.
5: Ouais, on se faisait déglinguer. Oui. Ouais.
1: T'avais le malheur de répondre. Quand ton prof il disait va essuyer le tableau, tu disais non. Bon, alors là, t'étais déchiqueté en morceaux.
4: Tu plantais ton compas dans la table.
5: On avait un truc avant. Ça s'appelait le respect.
1: Alors oui.
5: Déjà. L'éducation.
1: Alors ça s'appelait le respect. Voilà. Ça s'appelait le prof peut éventuellement t'en coller une.
3: Oui.
1: Je dis pas que c'est bien.
5: Hein. Ah non, mais non, mais bon. Évidemment non.
1: Et ton père pouvait t'en recoller une deuxième.
3: C'est ça.
1: Tu vois. Et là aujourd'hui, t'as des gamins qui de toute façon, au moindre truc, t'as les parents qui déboulent en disant oui, vous l'avez agressé verbalement. Les profs se disent eux-mêmes, bah, qu'est-ce que tu veux que je fasse si jamais je le touche, si jamais je le recadre. Le gamin, il frappe la prof, personne n'a recadré le gamin.
4: Non, mais moi j'en reviens.
1: Parce que tu peux pas toucher, tu peux pas toucher le gamin, enfin, c'est un truc de fou.
4: Quand j'étais au CP, mon prof, je vais pas dire son nom, mais il nous tirait les oreilles. J'ai jamais été traumatisé.
1: Mais ça
4: se fait pas, je suis d'accord. Mais il a tiré les oreilles deux, trois fois.
1: Je te dis un truc, ça a jamais tué aucun gamin, non, ni terrorisé de se faire tirer les oreilles. Hein. On y va. Notre Nico de la production sonore, va bien Nico?
6: Mais écoute, ça va super bien.
1: Bon débrief de la semaine, mon Nico, vas-y, on t'écoute, c'est ton moment, c'est ta gloire. L'île Maurice, t'écoute.
6: Eh bien, mesdames et messieurs, bonjour.
1: L'Inocère est là.
6: Et bienvenue dans les off de l'émission. Hier, nous fêtions les 1 mois de la reprise de l'émission de Coé sur Europe 2 et je peux vous dire que nos invités du jour ne sont pas les élèves les plus assidus de la classe. Je vous demande d'accueillir Pietre, s'il vous plaît.
1: Salut Pietre.
7: Bonjour. Bonjour.
6: Pietre qui porte bien son nom puisqu'il fait le Pietre au fond de la classe.
7: Moi, je sais qu'il y avait un chien que j'adore, que je voyais sur les réseaux qui était sympa. Le Shiba, tu sais, c'est les petits chiens.
5: Le Shiba Inu.
1: Oui, c'est comme les renards.
3: Donc, le Shiba, c'est l'inverse du cacao.
1: Personne ne l'a relevé celle-là.
6: Je suis pas sûr d'avoir bien compris. Est-ce que tu peux répéter s'il te plaît?
3: Donc le Shiba, c'est l'inverse du cacao.
6: Ok, bon, j'avais bien compris alors.
1: Si elle est bien.
7: Bah mais je l'ai faite en live, personne l'a relevé.
1: Mec, mais t'avais un manque de charisme.
7: De charisme, voilà. C'est ça. Ouais.
6: En cabine de production, c'est pas mieux. Hein. Je suis pas sûr que ce soit le vocabulaire qu'on ait appris en classe.
8: Donc ça va être tout noir, ta gueule. C'est tout noir, ta gueule.
6: Ouais, c'est bizarre quand même un petit peu. En tout cas, t'as bien retenu le vocabulaire des animaux de compagnie. Hein.
8: Ah, ça, faut le faire, ça. La chatte en feu.
6: Il a bien dit ça, il a bien dit ce que je pensais.
1: Ça lui a fait penser à un prochain truc, faut le faire, ça. Note pour moi-même.
6: Ouais. D'ailleurs, petit coucou à Tony de l'après-midi qui était présent dans le studio pour ce moment riche en émotions.
9: Ce soir, on fait quoi, du coup?
10: Tu veux pas faire la fête? Après, le fromage, je sais plus, tu vas l'avoir. On est combien? On est 6?
9: Ouais, 6. 7.
10: Allez.
9: Ouais, 7. Ça va être ça.
7: On n'a pas entendu.
1: Mais c'est moi ou il a pété?
7: Il a pété.
1: 7. Remets ça. Remettez.
9: Ce soir, on fait quoi, du coup?
10: Tu veux pas faire la fête? Après, le fromage, je sais plus, tu vas l'avoir. On est combien? On est 6?
9: Ouais, 6. Ça va être ça. 7.
1: C'est horrible.
7: On est 7.
1: Les gars, mais heureusement que vous faites pas ça devant moi. Vous savez que j'aime pas ça. Allez,
6: mon cher Coé, je dirais que vous avez fait des efforts cette semaine, mais vous pouvez toujours améliorer votre anglais.
1: Ah bon?
6: Tout à fait.
7: I want a good night.
6: Un petit replay quand même.
1: Ça va, what a good night.
4: Ah, c'est pas du tout les paroles.
1: Bien sûr.
6: Allez, bon, ça mérite quand même un bon 10 sur 10, hein, parce que je suis pas là souvent, donc voilà. Contrairement à Corentin, allez qui lui, alors là, on nous a fait ressortir le bonnet d'âne, surtout en musique.
7: Allez, c'est parti.
6: Oui. Qui visiblement donne des ordres aux autres.
4: Suis-moi tes slips.
6: Alors pourquoi? Pourquoi tu donnes l'ordre à quelqu'un d'essuyer ses slips?
1: Ah, mais oui, c'est une vanne, essuie-moi ses slips.
6: D'accord, ok, c'est un blind. Ah, ok, d'accord, non, j'ai compris. Oui. C'est une illusion.
1: De, voilà.
6: Une hallucination. Ok, d'accord, une hallucination.
1: Voilà.
6: Oui, bon, ça va. C'est pas la peine de t'énerver en studio, Corentin.
4: Non, je m'énerve pas. Hein. Ah, j'ai foiré, merde. Chier, putain. Oh,
6: Et je vais terminer.
4: Du temps quand c'est comme ça.
6: Et je vais terminer sur cette pépite en studio où Corentin a failli brûler Europe 2.
4: T'as le briquet prout là, ça te prend deux secondes. Faut que t'aies vraiment un son de. Regarde sinon.
11: Ah oui, ça parle bien. Attends, on brûle pas le micro quand même.
1: Merde. T'es con. Merci mon Nico.
6: Merci à vous et rendez-vous la semaine prochaine pour les offs de Coé sur Europe 2.
1: Merci.
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1: Et qu'il a une chemise.
4: Ouais.
1: Tu sais, il a une chemise, on dirait un QR code.
4: Ouais, Tony a pété dessus.
1: Tu sais que j'ai voulu le prendre en photo, ça m'a mis un petit truc jaune en dessous, comme quand t'as un QR code. C'est un truc de fou, j'avais vu une chemise aussi moche aussi, ça. Avec des bottes pointues. Allez, c'est Europe 2.

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2: Oui, merci, merci madame. Restez là avec nous tous les jours sur Europe 2. Nous sommes là entre 7h et 11h tous les jours. Ça nous fait très plaisir et merci pour tous les messages que vous nous laissez sur les réseaux sociaux ou en Insta Koé officiel, sur Facebook, sur tous, on voit tout. Quand on voit pas, on verra. Ne vous inquiétez pas. Je vous le dis, on verra. Pietre est en forme.
3: Ça va.
2: Stouff est en train de se démonter. Ça devient Madame Patate de minute en minute. Elle nous couvre un petit rhume. Voilà, Monsieur Vito est en forme.
4: Oui, très en forme.
2: Ça tombe bien, il a son blind test dans 10 minutes.
4: Exactement.
2: Ça va être bon.
4: Comme c'est l'automne, je me suis dit, les musiques un peu tristes et tout, on va être un petit peu dans une période de down. Donc je vais essayer d'égayer tout ça.
2: D'accord, très bien. Corentin va bien.
5: Pleine forme.
2: Une petite soirée ce soir, lui, non? Ou c'est demain? Il a quoi ce week-end?
5: Non, non, c'était hier.
2: Allez, ça se voit, ça se voit.
5: Hier et ce week-end. Non, très calme.
2: Un peu
5: comme. Non, je récupère les clés tout à l'heure de mon
6: nouvel appartement.
2: Très content, il va
5: petite
2: rentrer.
5: Petite crémaillère, j'espère que vous serez là.
2: Ah, évidemment, bah, il va faire bien les meubles, déjà, on va attendre les meubles.
5: Pick up.
2: Pick up. Un peu comme. Nous aurons des grands écouteurs à Rihanna, tiens, dans 10 quelques minutes. J'adore ce titre de Rihanna. Le maillon très très très faible avec Laurence Boccolini, l'un des moments préférés de Pietre. Et je sais, votre moment à vous, vous allez devoir changer de nom et essayer de gagner de l'argent. Une info qui est bonne à savoir. Et avant 10h du mat, un sondage sur les Français et l'équipe de France de football. Et ce soir, l'équipe de France de football joue contre les Turcs.
5: Ouais.
2: Voici donc des sons que vous allez entendre.
3: Oui.
2: Les sons ont été faits par Google.
3: Oui.
2: Je vais vous demander de me dire si c'est un prénom turc ou une insulte.
3: Ah, c'est pratique, si jamais les joueurs se font insulter comme ça, on pourra les repérer sur le terrain.
2: On y va, Stouff, premier.
7: Toufan.
2: Prénom ou insulte?
6: Je dirais une insulte.
2: Mais non, c'est un prénom.
7: Toufan.
2: Attention, Pietro.
7: Zurtapoz.
3: Zurtapoz. Non, c'est une insulte, ça.
2: C'est une insulte, c'est-à-dire blaireau. On continue, Corentin.
7: Bouchra.
5: Bouchra.
2: Bon, on écoute.
7: Bouchra.
2: Prénom, c'est un prénom. Allez. Il est pas commun, celui-là, mais il est pas prénom. On y va, Stouff.
7: Yalaka.
6: Ah non, ça c'est une insulte.
2: Ah bon, que genre tu connais
3: Yalaka?
6: Bah, je sais pas, il l'a dit d'un ton quand même.
2: C'est l'échecu. Attention, on continue.
7: Mankafa.
3: Mankafa, ouais, sinon c'est une insulte aussi. Ça
2: veut dire tête de con, bah, bien joué. On continue.
7: Nehir.
5: Insulte.
2: T'as un prénom, Nehir.
5: Hein?
2: T'as un prénom
3: les
2: turc.
3: Les Turcs, ils ont des prénoms chelous.
2: On continue. Hein?
7: Donek.
2: Vito.
4: Donek.
3: C'est un prénom, ça.
4: Hey, Donek, viens là.
2: Ouais.
4: Ouais, c'est un prénom.
2: Ouais, ça veut dire traître, c'est une insulte.
4: Ah.
2: On continue, Stouff.
7: Oz.
6: Prénom.
2: Prénom, absolument, Pietro.
7: Sunepe.
3: Sunepe, non, c'est une insulte.
2: Ça veut dire mauviette.
7: Kulubuk.
3: Kulubuk. C'est le mec qui s'appelle Kulubuk.
2: On le réécoute le prénom.
7: Kulubuk.
2: Oh merde, j'ai donné que je suis con. Pardon.
5: Ça serait mon prénom là-bas, je pense.
2: Qu'est-ce que c'est alors?
5: Kulubuk, un prénom.
2: Non, c'est une insulte. Ça veut dire homme soumis, attention, on continue.
7: Rojda.
2: Vito.
4: Rojda. Rojda, c'est un prénom.
2: Fais pas genre tu connais les voisins qui s'appellent Rojda, ils cherchent. Oui, c'est un prénom, Stouff.
7: Yavshak.
3: C'est un prénom, ça, Yavshak.
6: C'est une insulte.
3: Non, c'est un prénom, Yavshak.
2: C'est une insulte.
6: Ça
2: veut dire ordure. Pietro.
7: Batuhan.
2: Batuhan.
5: Ça, c'est une voiture, c'est une Volkswagen.
4: Ah, Batuhan, ouais.
2: Alors
3: Non, c'est une insulte.
2: C'est un prénom. Et le dernier?
7: Menace et bêtises.
5: Menace des bêtises. Ça, c'est une insulte.
2: Oui, ça veut dire salaud. Hein. C'est long pour dire salaud.
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2: J'en avais plein d'autres. Oh là là ! Allez, c'est Europe 2, à tout de suite.
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2: Merci Franck, merci d'être là. Voici le moment du blind test. Alors que dans un instant, il y aura Rihanna qui va être là. Elle n'est pas dans le blind test, hein. C'est très facile de dire blind test. Vous allez jouer avec nous. Aujourd'hui, c'est compliqué. Vito nous a dit que pour l'entrée dans l'automne, il avait décidé de faire quelque chose de plus dur. Mais Piet, tu vas suivre cette émission, tu parles, je vais te...
3: On est en train de chercher nos noms pour le Boccolini.
2: Eh ben, vous avez qu'à, il vous reste 10 minutes. Voilà, c'est tout, pas mon problème.
4: Dès que c'est moi, ils n'écoutent jamais.
2: Mais je suis d'accord, ils s'en foutent, ils n'ont pas de respect. Ouais. Non, pas de respect. Non, vous n'avez pas de respect.
3: Qu'est-ce que tu disais ?
2: Il n'y a que vos gags qui vous intéressent.
4: Voilà, exactement.
2: Vous êtes persos, vous êtes perso en humour. Il n'y a que vous qui vous faites rire vous-même.
4: On fait après, Pietre, il me dit, quand il y a une chute, il faut que tu rigoles parce que sinon...
5: Oh,
4: tu
5: m'as
4: dit
5: ça,
2: Si. Oh là là. C'est la dernière fois, t'as dit, quand je dis une blague, Vito rit.
6: Il a dit.
7: Alors, mais sans vous les rires, hein.
2: Allez, on y va.
4: Allez, premier titre.
8: Qui s'enfuit déjà. 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
2: Des malentendus, le temps perdu.
8: Des malentendus.
2: C'est vrai, là.
9: Le temps,
2: des malentendus.
9: Ne me quitte pas, ouais.
2: C'est ne me quitte pas. Ah.

0: énorme. Ne me quitte pas. Disco.
1: Ouais. C'est vrai que quand tu remets la version originale, tu prends un coup. Hein.
2: Ouais. Ne me quitte pas.
3: Oh la vache.
1: Ah ouais, rien à voir.
4: Il faut oublier. Oublier.
1: On continue, vite. J'adore ça. Radio Croner.
5: Donner à bouffer à des pigeons.
3: Là, t'as le caboule.
5: Leur filer des coups de pied.
6: C'est
1: Renaud.
6: Oui, c'est Renaud.
3: Ah,
6: oui.
3: Vas-y,

0: original.
1: C'est pas pareil.
0: Vous savez qu'il voulait pas la sortir, Renaud, cette chanson?
2: Ouais, c'est sa femme qui lui a dit ça.
0: Il ne voulait pas la sortir.
3: Pourquoi?
4: Mais il avait un doute, il trouvait ça bon.
1: Ah bah ouais. Ça a pas trop marché d'ailleurs.
0: Non, hein. Non. Allez, on continue. Tous mes amis sont partis.
2: Mon cœur a déménagé.
1: Ah oui. Oh, ça j'ai pas.
2: C'est Hardy, Françoise Hardy?
1: Non.
2: Non.

0: Alors, plus original.
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0: J'adore. Encore un.
2: J'en ai un dernier.
0: Allez, dernier.
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2: Ah, si.
3: Tu vois, c'était
0: ça,
3: pas
0: c'est mon vieux, Richard.

0: pas de trompé de version. Ah, ouais, parce que l'original.
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2: Il
1: a pris pendant des années le même autobus de banlieue.
0: Vous savez que ma chérie, elle a réécouté en podcast l'interview que j'ai fait chez Didier Barbelivien.
3: Oui. Ouais.
0: À Europe 1. Et à un moment donné, j'ai choisi cette chanson-là. Nathan m'a appelé, je l'appelle au téléphone, elle était en voiture, j'entends « Qu'est-ce qu'il y a ?» Je lui dis « Il s'est passé quelque chose ?»« Mais non, j'écoute l'émission avec Didier Barbelivien !» Je lui dis « Mais qu'est-ce qui s'est passé ?» J'ai dit une connerie ?»« Non, mais c'est beau ce que tu dis, puis t'as mis mon vieux, maman, assez !» Bah, je lui dis « Je suis désolé, c'était prévu pour être un truc sympa, mais maintenant c'est très très triste !»
4: Bon, envoie-lui cette version.
0: Je vous remettrai le lien de l'émission, parce que honnêtement, c'était pas mal. Tiens, je vais remettre le lien aujourd'hui de cette émission-là. Reste avec nous, Cyriana, bonjour.
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0: Le maillon très très faible va arriver dans un

0: La route, soyez très prudents, ça bouge toujours à l'entrée des grandes villes. Un point sur la météo, un point sur l'actu, le maillon très très faible arrive, une info bonne à savoir et un sondage sur les Français et l'équipe de France de football, ça joue ce soir. Salut, il est 9h30. Les news et la météo, c'est Cédric Lecor. Bonjour Cédric.
1: Salut Coé, bonjour à tous. L'été continue de jouer les prolongations avec une trentaine de degrés de la Normandie à la vallée du Rhône en passant par les Pyrénées. Météo plus complète à la fin de ce flash. Le pape en France, forcément, c'est un événement. Léon XIV est donc attendu dans moins d'une demi-heure à l'aéroport d'Orly où il sera accueilli par Emmanuel Macron. Un entretien est ensuite prévu entre les deux hommes à l'Élysée. Un dispositif de sécurité XXL a été mis en place pour sa venue. Pas moins de 14 000 policiers, gendarmes et militaires qui vont notamment encadrer le trajet de la Papa Mobile cet après-midi dans les rues de la capitale du quartier du Montparnasse jusqu'à Notre-Dame de Paris avant une veillée ce soir au Stade de France devant 80 000 jeunes. Et puis demain, 600 000 personnes sont attendues des Champs-Élysées à la Concorde pour assister à une messe en plein air. Le pape va également se rendre à Lourdes puis à Metz lundi. Faire baisser les prix des carburants plutôt que de baisser les taxes dans un contexte de restrictions budgétaires. Voilà ce qu'a défendu hier soir le président de la République lors d'une interview télévisée. Emmanuel Macron a notamment annoncé l'envoi de moyens militaires en Arabie Saoudite pour sécuriser un site énergétique. À propos de politique, un scrutin peu médiatisé aura lieu dimanche, les sénatoriales. Un peu plus de 93 000 grands électeurs, des maires essentiellement, sont appelés à voter pour renouveler la moitié de la Chambre haute. Le Sénat, où la droite est majoritaire presque sans interruption depuis plus de 50 ans. Dans l'actu judiciaire, 8 nouvelles personnes ont été interpellées, dont 5 mises en examen pour association de malfaiteurs dans le cadre de l'affaire Quentin Derenck. C'est ce militant d'ultra-droite de 23 ans qui avait été violemment frappé au sol en février dernier à Lyon par des militants d'extrême-gauche. Il était mort quelques heures plus tard. À Paris, un professeur d'anglais était mis en examen hier pour viol, agression sexuelle et violence sur 22 enfants de maternelle. Des faits présumés commis entre septembre 2025 et juin dernier dans une école privée. Un match de football très particulier ce soir après un record de longévité, 14 années à coacher les Bleus. Ce n'est plus Didier Deschamps qui sera sur le banc de touche, mais Zinedine Zidane, premier match et premier test aussi donc ce soir pour le nouveau sélectionneur de l'équipe de France qui affronte la Turquie à 20h45 en Ligue des Nations. Il y a du volley aussi ce soir, la France opposée à la Finlande à 21h en demi-finale de l'Euro, ce sera à vivre sur la chaîne L'Équipe. Et puis ce vendredi est aussi marqué par le coup d'envoi de la nouvelle saison du championnat de France de basket avec en ouverture à 20h45 la rencontre Dijon-Strasbourg au lendemain de la première journée d'Euroligue. Entrée en lice réussie pour l'ASVEL désormais entraîné par Tony Parker qui a battu le Maccabi Tel Aviv hier soir. Défaite en revanche de Paris face aux Grecs du Panathinaikos.
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1: Après une journée moins lumineuse, le soleil va revenir en force ce vendredi, du bleu quasiment partout, quelques nuages inoffensifs, notamment des Alpes à la Méditerranée et sur la pointe bretonne. La chaleur va gagner du terrain vers le nord-est, vous aurez 27 degrés à Reims, 26 à Nancy, 28 à Chalon-sur-Saône et le mercure va même atteindre ou dépasser la barre des 30 degrés sur les trois quarts du pays, de Rennes à Toulouse en passant par l'agglomération lyonnaise. Bonne matinée avec Coé sur Europe 2.

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1: Salut, c'est Europe 2 que vous écoutez, bonjour.
2: Coucou, c'est encore Milou. Donc je suis à 4-5 fois là, 4 fois je crois, d'avoir des nouvelles de Jean Plume, donc je suis ravie. Depuis ce matin, j'ai l'impression qu'il fait partie de ma famille, donc...
1: Jean Plume.
2: Si jamais Coé t'as besoin, j'habite à la campagne, je peux l'adopter.
1: Alors,
2: pour qu'il ait une enfance, une adolescence heureuse à la campagne, parce que vraiment là... Depuis ce matin, j'ai eu plus de nouvelles de Jean Plume que de toute ma famille ou de tous mes amis. Donc,
3: avec un podcast,
2: je commence à m'inquiéter pour lui.
1: Oui. Alors,
2: bisous.
1: Ne vous inquiétez pas, madame, pour Jean Plume. Jean Plume, c'est le petit pigeon.
3: Le petit moineau.
1: Qui est né sur ma terrasse, dans un pot de fleurs. Jean Plume, on lui a donné de l'eau, des biscuits, des machins. Et Jean Plume s'est bien emplumé puisqu'il est parti.
4: Il s'en est allé.
3: Voilà. Et alors,
1: je peux vous dire qu'il était en sécurité parce qu'un oiseau. Vous savez que ça peut être très compliqué pour les oiseaux parce qu'il y a les chats, il y a les animaux.
3: Mais c'est inné pour s'envoler parce que bon.
4: Il n'a pas fait
3: d'essai chez toi.
1: La question, est-ce que je lui ai fait un tuto? Non.
3: C'est ça.
5: Bah, comment un vélo, il met des roulettes?
1: Non, je pense qu'en fait, c'est inné. Je pense qu'en fait, il commence à bouger.
4: Quand il se sent
1: coup,
4: bien.
1: Il commence à être assez costaud.
3: Il s'est mis comment? Il s'est mis sur sa petite terrasse, sur sa petite barrière.
1: Je
3: ne
1: sais pas assister au décollage, j'étais pas là.
3: Il a regardé devant lui et.
4: À trois, je saute. Un, deux.
3: Ça se trouve, il a sauté, t'en sais rien, il s'est écrasé en bas.
4: T'as dû lui mettre un élastique au cas où.
3: T'en sais rien.
1: J'étais à côté, je suis vas-y, mon grand terrain.
3: Pécob. Oh non,
1: c'est envolé. Ouais. C'est envolé, j'ai dit.
5: Pécob.
4: Il y a un camion qui est passé.
3: C'est ça. Non. Tombé comme une merde, ça se trouve que quelqu'un l'a ramassé.
1: Ouais, pas du tout, voilà. Je vous dis, je l'ai revu plusieurs fois venir s'installer et se poser sur la terrasse.
4: Ça, c'est pas mal, ça.
1: Donc il est revenu, il sait qu'il y a à bouffer, il sait qu'il y a à boire.
4: Mais comment tu sais que c'est le même?
1: Bah, parce que c'était un petit, c'est un jeune, ça se voit.
3: Tu l'as reconnu à ses yeux?
4: Non, je lui ai mis une casquette.
1: Je lui ai mis une casquette marquée Jean Plume.
5: Il faut qu'il ramène l'apéro.
1: Voilà, bah, il pourrait ramener des cacahuètes. Ah bah, il a qu'à aller les piquer chez le voisin en
3: il
1: plus.
3: Il va te ramener une meuf après, tu vas pas comprendre.
1: Bah, ça, bonjour ma petite Stouffée.
3: Bonjour Coé.
1: Comment elle va?
3: Eh bah, on fait aller, hein. On n'a pas le choix.
1: Là, je sens un peu.
3: Mais non, je suis un peu rouge, mais j'ai l'impression que j'ai bu un coup là. Mais non,
1: mon petit pied, trop va bien.
4: Impeccable.
1: Qu'est-ce qu'il a prévu ce week-end?
4: Je vais aller voir mon papa. Je fais un aller-retour à Perpignan. J'ai pas pu y aller en avion, j'y vais en train. Je lui fais pas le bordel.
1: Ouais. C'est-à-dire, t'arrives, bisous papa, tu repars.
4: C'est exactement ça.
5: Ouais, t'as le bonjour de Seb.
1: Monsieur Corentin, vous faites quoi ce week-end?
5: Moi, repos ce week-end.
3: Ah ouais.
5: Très très calme.
3: T'as pas ton déménagement, tu le fais pas maintenant?
5: Ouais, je vais emmener 2-3 trucs.
1: Il y a pas de meubles
5: déjà.
3: Ah oui, c'est vrai.
5: Ah non, je les ai commandés, ils vont arriver. Je vais faire.
1: Oh mec, tu vas voir, tu vas être en tanasse de montage de meubles IKEA et compagnie.
5: Non, je vais prendre un gars qui va faire ça pour moi.
3: Est-ce que tu veux qu'on t'aide? Tu veux qu'on t'aide?
5: Non. Attends, toi, tu te reposes ce week-end, d'accord?
3: Moi, je te demande.
1: Ne regarde pas.
5: Et bon,
1: ça sert à rien de me regarder, je peux pas. J'ai un mot du médecin, je suis chaophobe.
4: Ouais.
1: Je peux pas, j'ai poussé de plaques.
3: Mito ?
1: Je perds toujours une vis.
4: Moi, je suis en Alsace, ce week-end. Donc.
5: Ah ouais, bon,
1: c'est vrai
4: ouais. Oui, je suis en Alsace, je vais à l'anniversaire de ma sœur.
1: À quel endroit exactement ?
4: À Lingolsheim.
1: C'est à côté de ?
4: De Strasbourg, après on va à Bernardswiller. Peut-être à Geispolsheim, on va voir.
3: Mais
4: après, j'ai de la famille à Ilkirch-Graffenstaden, mais je sais pas, on va voir.
1: Bon bah écoutez, vous faites les cartes postales doivent être longues, non? Bisous de Lingolsheim-Graffenstaden, la carte postale elle fait
4: et les panneaux d'entrée des villages, c'est les 4x3,
1: ouais. D'ailleurs tu dois passer en dessous tellement ils sont grands.
5: Ouais, ils sont sympas, ils ont mis le code wifi, t'as vu?
1: Allez, on embrasse tous les gens qui nous écoutent en Alsace, vous êtes très nombreux à nous écouter un peu partout d'ailleurs dans toute la France et le monde entier avec l'appli Europe 2. C'est vendredi, ce soir, c'est week-end, la France va jouer, mais tout de suite c'est maillon très très faible. Bonjour. Et bienvenue sur Europe 2.
5: Bonjour Laurence.
4: Bonjour Laurence.
1: Bonjour. Alors, vous allez assister au maillon très, très, très, très faible. Devant moi, 4 candidats qui vont devoir faire équipe pour tenter de remporter 0 euros.
4: Oh non !
1: Découvrons maintenant l'équipe qui va jouer avec nous ce matin.
6: Bonjour, Claudia Schiffer.
4: Claudia Schiffer.
6: Schiffer.
4: La coiffeuse.
6: Claudia Schiffer. Je fais bonjour.
1: Ah oui.
4: Bien. Bonjour, Éric Ciotif. Je suis à un cheveu de me présenter au présidentiel.
1: Éric Ciotif.
5: Bonjour, Sean Peigne. Je suis toujours bien coiffé. Moi.
4: Bonjour, Michel Drucker. J'ai un salon de coiffure qui s'appelle Vivement Dimèche.
1: Bien. Je vous rappelle qu'avec cette équipe de champions, avant de répondre à une question, vous pourrez dire banque.
5: Allez.
1: Pour empocher l'argent que vous n'aurez pas.
4: On se concentre.
1: Jouons tout de suite. Voyons très, très, très, très faible.
4: Allez, Stouff. Enfin, pardon, Claudia.
1: Claudia Schiffer.
6: Bonjour.
1: Melon et Melèche.
6: Oui.
1: Sont à la ferme. Il y a un coq et un dindon.
5: Ah.
1: Melon, regarde le coq.
6: Et me lèche le dindon.
7: Correct.
8: Bravo.
7: Eric Ciotif.
9: Oui.
7: Pourquoi l'automne est la pire saison pour les enfants roux?
9: Ouais, je le savais. Parce que c'est plus simple de les abandonner en forêt.
7: Correct.
3: Oh non, c'est moche.
7: Sean Payne.
8: Bon.
7: Il existe plusieurs races de mouches. Mais lesquelles?
8: Alors, il y a la queton, la mouche-queton, la quéter, la diouf, la mouche-diouf, et la tournée, mouche-tournée.
7: C'est correct.
9: Ah oui.
7: Michel Drucker.
9: Oui.
8: Dis donc.
7: C'est l'histoire d'un cochon qui s'appelle Henri et qui veut changer de sexe.
9: Oui.
7: Que devient-il?
9: Henriette.
7: Henriette. Correct.
9: Bah, la thune à nous, là.
3: La moula,
9: là.
7: Nous arrivons à la fin de notre jeu.
9: On a gagné.
7: Hélas.
9: Quoi?
7: Zéro. Euro en banque.
8: Radine, elle.
7: Vous n'êtes vraiment pas les surimi les plus chimiques de la boîte de vin.
9: Ah ouais.
7: Avec zéro. Euro en banque, vous êtes tous les maillons faibles.
8: Au revoir.
3: Au revoir.
7: Au revoir.
9: Dégoûté.
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7: Ça, c'est bon, ça. J'adore ce titre. On dirait du Lady Gaga, quand même,
9: ouais,
7: soyons honnêtes. Hein.
9: Un peu.
7: Mon avis, le procès va arriver dans pas longtemps. Ouais, c'est Miley Cyrus. C'est Europe 2 que vous écoutez vendredi matin. Une info bonne à savoir et un sondage sur la France et l'équipe de France.

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2: C'est Europe 2 que vous écoutez, les Black Eyed Peas. Ça, vous allez les entendre dans un instant et je trouve que ça met de bonne humeur. Vous êtes vendredi, ben là, on est vendredi, vous êtes dans la voiture. Ouais. Vous allez au boulot, vous êtes un peu chonchon, vous êtes à l'approche des grandes villes, vous dites ah là là, mais ça roule pas. Bah voilà, bah, je vais avoir un minute d'ordre. Il y a l'autre con là qui vient de chercher de fil devant moi et puis je suis dans la truc de covoiturage alors que je suis tout seul et j'aime prendre une prune, etc. Dans un instant, pour vous faire du bien, Black Eyed Peas. In my book of lies, I was the editor and the author. 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Connais pas bien, moi, celui-là.
3: Ah
2: oui, si, d'accord. C'est celui-là. Ah, ça y est. Oui, t'es mal calé.
3: Rien à voir avec lie.
2: Non, c'est lie. Elles sont jolies, les filles des Black Eyed Peas.
4: Sur Marvin et Black Eyed Peas.
2: Il y a une info qui vient d'arriver.
5: Ah.

0: comment savoir ?
1: Vous allez peut-être, maintenant une connerie, vous allez peut-être faire des cochonneries ce week-end, et peut-être faire l'amour, ou les gars, la découverte de votre corps. Mm-hmm. Bien sachez qu'un seul spermatozoïde renferme une quantité incroyable d'informations génétiques.
2: Ah oui, bah oui, oui, oui.
1: Chaque spermatozoïde contient une copie haploïde du génome humain.
3: Bon, vas-y.
1: Un spermatozoïde.
3: Ouais.
1: Soit 3 milliards de paires de bases d'ADN,
3: okay.
1: Ce qui représente théoriquement près de 750 mégas, soit environ 0,8 gigas de données numériques brutes.
3: Par
1: un spermatozoïde, c'est 0,8 gigas de données numériques brutes. Donc,
3: wow.
1: Une éjaculation pouvant contenir des centaines de millions de spermatozoïdes, ouais. La multiplication de ces nombres produit une quantité d'informations théoriquement colossale.
3: Mais c'est énorme, c'est un gros disque dur.
2: Mais
1: c'est un truc de fou.
2: Quelle perte quand même.
1: Alors oui, mais t'as raison, Souf. Et je le dis notamment aux ados qui m'écoutent, arrêtez de jeter vos sopalins dans votre console, ça va pas booster la PlayStation. Ça va pas vous rajouter de la mémoire vide.
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1: Ah non, ça se met dans la poubelle. Restez avec nous, on est de retour tout de suite.
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1: Mais putain, c'est important, c'est les copains le matin, c'est la radio, quoi. Le sondage sur les Français et l'équipe de France de football qui joue ce soir contre la Turquie, c'est quoi, c'est un match amical?
3: Ah non!
23: Je crois que ça compte pour la Ligue des Nations, il n'y a pas un truc comme ça, non?
24: Déjà, oh non, il doit avoir des matchs de prépa.
1: Bah, ils y vont comme ça d'un coup dans le vif du sujet, à brut pour point.
25: Il n'aurait pas invité toutes les écoles de foot du pays pour faire un vrai match,
24: bah non,
25: pas.
24: Ligue des Nations. Hein.
1: Ah bon?
24: Et
1: alors?
3: Ah ouais?
1: Eh oui,
3: direct.
25: Il est confiant, Zizou, là.
24: Ah ouais.
1: Ouais, mais il a raison, il faut y aller comme ça. Alors, est-ce que vous êtes confiant, vous, pour le résultat?
24: Oui.
1: Bon, 62% des Français ont une bonne opinion de l'équipe de France. Pas beaucoup, hein? Pas tant que ça, hein, 62%.
25: Non, c'est un sur deux, même.
1: Et pourtant, c'est une équipe de France qui fout pas de bordel. Hein. 57% des Français ont suivi la Coupe du Monde 2026.
3: Ce qui est pas ouf non plus.
1: Ce qui est pas dingue non plus. Un Français sur deux dit regarder régulièrement les matchs de l'équipe de France dans les grandes compétitions.
3: Ouais. Ce qui est pas ouf non
1: merci.
3: Plus.
1: 32% des Français possèdent un maillot ou une écharpe d'une équipe de football.
24: Ouais.
1: Ah. Ça, c'est beaucoup par contre.
3: Ouais.
24: Toujours quelqu'un qui a un maillot de foot.
3: Sur mon lit, chez
1: moi,
3: Tony, j'ai l'écharpe du PSG.
1: Moi, j'ai plein de copains qu'on lance.
24: Lance.
1: 80% des passionnés qui suivent les matchs les regardent directement chez eux contre 29% chez des amis en famille.
24: C'est bon.
1: 73% des Français déclarent mettre le maillot de l'équipe de France, même pour aller chercher une baguette pendant un match. Moi, j'ai un copain, il y a un match de foot de l'équipe de France, il met le maillot, l'écharpe.
3: Ouais, ouais.
1: 41% des Français aimeraient que Zidane rentre ce soir et mette un coup de boule au Français le plus mauvais. Et 18% des Français affirment regarder les matchs uniquement parce que ça leur permet de manger des pizzas et boire de la bière sans que madame ne leur fasse de remarques.
24: Voilà.
3: Pécôme.
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1: Vous aimez monsieur les Black Eyed Peas?
24: Pécôme.
1: Tant mieux. Il y a Fergie, t'aimes bien Fergie?
24: Pécôme.
1: Très bien. Il y a Apple, t'aimes bien Apple?
24: Pécôme.
1: Ok, super. Il y a tout le monde. T'es bien réveillé?
24: Pécôme.

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3: L'événement ce week-end, vous le savez, c'est...
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3: L'événement ce week-end, vous le savez, c'est la venue du pape vendredi, samedi, dimanche. Il arrive aujourd'hui à Orly. Vendredi...

0: Me mucho. Une info.
1: C'était quoi la musique?
0: Une info.
2: Bésame mucho.
0: Ouais, oui, bésame mucho, tu connais pas ça?
1: Bésame.
0: Non, c'est bésame. Bon, bon. Ouais, bon, le Japon vient de repousser les limites de la vitesse internet. Vous avez un bon débit chez vous à la maison? Vous avez déjà calculé votre débit?
3: Ah non, ah, c'est vrai, c'est super simple à faire. En
0: moi, plus. Je suis à 100.
4: C'est une application normalement.
0: 130, et quand tu es plus près de la borne Wi-Fi, je suis à 300, je crois.
2: Ah oui.
4: Ah ouais.
0: C'est pas mal.
2: Oui, oui, oui.
1: Ah, j'ai jamais checké ça.
2: C'est ça, c'est entre 100 et 300.
3: Mais voilà. Je crois qu'avec ton Wi-Fi, en fait, moi, je crois que j'ai deux fois moins à l'étage qu'en bas, en fait.
0: Normal.
3: Avec le Wi-Fi, tu perds.
0: Plus tu t'éloignes de la borne.
3: Ouais, c'est ça.
4: Est-ce qu'il faut mettre un répéteur, c'est pas ça?
3: Ouais, ouais, ouais, ça, voilà, comme ça, Piet, tu ouais, promènes ton cancer.
0: Parce que déjà que Piet, c'est un péteur, si tu mets un répéteur, on peut s'en sortir. Les chercheurs de l'Institut National Japonais. Écoutez bien,
4: ouais.
0: On atteint la vitesse de transmission de données de... Alors, ça ne va pas vous dire grand-chose, mais je vais vous l'expliquer. 1,02 pétabits, et non pas pétabits, parce que ça...
4: pétabits.
0: Hey, Michel, pétabits. Non, non.
1: Okay.
0: Alors, c'est pour ça que je vous ai dit pétabits par seconde grâce à la fibre optique. Alors, ça représente quoi, des pétabits? C'est 1,02 milliard de mégabits par seconde.
1: Ben, toujours pas compris.
0: Je vais vous expliquer, vous allez comprendre. En gros, c'est une vitesse qui est suffisante pour télécharger l'intégralité du catalogue Netflix en une seconde.
4: Wow, wow. Non mais,
0: c'est-à-dire, tu dirais, ah ouais, je veux tout télécharger Netflix et pas épisode par épisode. Je veux tout Netflix.
4: Ça fait toutes les données, ah ouais.
5: T'imagines la vitesse.
0: Et ça y est, ça va marcher.
3: Bah oui, mais...
0: Alors ils vont pas, ça c'est le truc théorique.
1: Ah oui.
0: Évidemment qu'ils vont pas faire ça, mais ça veut dire qu'on peut le faire. Ça y est, c'est possible.
1: C'est ouf.
0: Incroyable.
1: C'est flippant quand
0: c'est
1: même.
0: C'est moche ce mot, pétabite.
1: Oui, oui.
4: Ouais, je suis d'accord. C'est confusion, quoi.
0: Mais je suis d'accord. En plus, c'est exactement le même mot que ce que disait le réalisateur avant chaque scène de Rocco Siffredi.
2: Pétabite. Allez, on peut. Vas-y, pétabite.
0: Et je vais vous dire, 1 milliard de mégabits par seconde, c'est toute sa filmographie en accéléré.
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0: Les fans de cinéma savent de quoi je parle. Allez.
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0: Il est 10h, bonjour, bon réveil. Ah bah ça c'est pour les plus tardifs, ceux qui ont fait la fête, sinon les autres vous êtes déjà au boulot. C'est vendredi. Quel temps va-t-il faire aujourd'hui, vendredi et ce week-end? Cédric Lecor.
13: Ah, salut Coé, bonjour à tous. Ça va encore chauffer ce vendredi avec une trentaine de degrés sur les trois quarts du pays, de la Normandie aux Pyrénées jusqu'à la vallée du Rhône. Je vous détaille tout ça dans deux minutes. Les cloches des églises commencent à sonner à l'unisson partout en France pour célébrer l'arrivée du pape. Léon XIV a atterri il y a quelques minutes à Orly, où il sera accueilli dans quelques secondes par Emmanuel Macron en présence de plusieurs dizaines de fidèles en liesse avant la messe XXL. XXL, place de la Concorde demain, et la veillée de prière ce soir au

0: Stade de France, le souverain pontife fera un passage à l'UNESCO et puis va déambuler cet après-midi à partir de 16h dans sa papa mobile. Quelques 250 000 fidèles sont attendus sur le parcours entre l'église Notre-Dame-des-Champs et la place Saint-Michel. Des prix toujours en hausse à la pompe. Interrogé hier soir aux 20h de TF1 et de France 2, Emmanuel Macron a ouvert la porte à une réduction des taxes sur les carburants si la situation devait s'aggraver. Mais le président de la République mise sur la diplomatie pour faire baisser le prix des barils de pétrole. Il a aussi été question de la guerre en Ukraine et de la menace grandissante de Moscou. Le chef de l'État a jugé crédible le scénario d'une nouvelle mobilisation russe de 300 000 hommes. Et les Français auront l'occasion d'exprimer leur ras-le-bol mardi prochain. Grande journée de grève dans la fonction publique avec plus de 150 manifestations prévues dans tout le pays. Hier, la totalité des syndicats de France Travail ont appelé les agents à la grève. Ils réclament des augmentations de salaire alors que le gouvernement compte de nouveau geler le point d'indice des fonctionnaires l'an prochain. Battre le pavé pour que la planète cesse de brûler après les canicules et les incendies de l'été. Des marches pour le climat sont organisées un peu partout en France demain. Une mobilisation à l'appel d'associations, ONG, syndicats et partis politiques. Des cortèges s'élanceront dans près de 150 villes pour réclamer un plan d'adaptation climatique. Et puis il y a du football ce soir avec le tout premier match test de Zinedine Zidane en tant que sélectionneur de l'équipe de France. Les Bleus vont jouer à Izmit en Turquie, donc face à la Turquie pour la première journée de Ligue des Nations. Ce sera à suivre à 20h45 sur TF1.
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0: Après la dissipation des brumes matinales, localement, le soleil va briller sur l'ensemble du pays, ou presque. Ce sera assez nuageux, notamment sur la pointe bretonne. La chaleur va gagner du terrain vers le nord-est, où vous aurez 27 degrés à Valenciennes et Châlons en Champagne. Il fera une trentaine de degrés sur les trois quarts du pays, de Lisieux à Toulouse, en passant par Lyon. Le temps devrait commencer à se dégrader dimanche avec l'arrivée d'une perturbation par le nord-ouest. 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
1: Dans un instant, je vous expliquerai sur Europe 2 pourquoi un papa mexicain, ça n'a aucun rapport le fait qu'il soit mexicain, mais c'est un papa mexicain, a pété les plombs pour une histoire de filtre. Je vous expliquerai tout ça dans les bâtards du jour. Nous aurons le bac à coco tout à l'heure en fin d'émission pour jouer et pour gagner quoi, ma petite soufette?
2: Pour gagner un séjour de 2 nuits et une nuit au parc. J'ai bien dit ça?
3: Et comme?
1: Quoi, j'ai bien dit ça?
2: Non, j'ai bien dit 2 jours et une nuit.
1: Tu viens de le dire.
4: Là, c'est même plus ce qu'elle fait, là.
1: Voilà. C'est pour gagner 2 jours et une nuit. J'ai dit quoi?
3: On va brancher le groupe électrogène.
1: Oh là là, excusez-moi.
2: 2 jours et une nuit au parc Astérix.
1: Mais non, elle est sur la réserve, Amélie.
3: Alors,
1: ma tante.
2: Astérix, pardon. C'est pour 4 personnes.
4: Elle est en économie d'énergie.
1: Oh putain, il y a la Tesla, faut la recharger.
2: C'est pour Peur sur le parc au moment d'Halloween et ça sera du 3 octobre au 8 novembre, pardon.
1: Elle a du mal dans la montée, la BYD. Dit, là, je peux te dire. Hein. Ah, c'est retombé. Hein.
2: Mais je croyais que j'avais dit un autre mot, donc du coup j'ai bugué.
1: Qu'est-ce que vous faites? Pourquoi vous me regardez?
3: Je
2: croyais que j'avais dit 2 nuits et une nuit. Donc non, j'ai bien dit 2 jours et une nuit.
1: Eh,
2: voilà.
1: Oui, bah, sinon, on t'aurait dit.
2: Donc vous choisissez votre hôtel, tout ça, et vous vous quittez en famille.
1: Et qu'on en fait des. Là, vous la mettez dans une attraction du parc Astérix, on la perd.
4: J'ai pas envie de rentrer.
1: Alors, merci d'être là. Elle est fatiguée. Non, mais elle est un petit peu malade.
2: Voilà. J'ai très très mal, par contre.
1: J'ai une info lunaire. Vous savez que le pape
2: a dit
1: que l'acte d'amour. Il a sa papa mobile. Il en a 2 même.
2: Ah, il en a 2?
1: Oui, je crois qu'il en a 2 pour ce séjour.
2: S'il y en a une qui tombe en panne, c'est
1: ça? T'as tout compris, Mastouf.
2: D'accord.
1: Il va pas se retrouver en Uber. Tu vas l'amener. Non, il en a deux.
4: En pouce.
1: Eh bien, nous savons qui s'est occupé. Alors, déjà, j'ai appris que c'était une sœur. Mexicaine.
2: Sœur Martha, tout à fait.
1: Qui a fait sa chasuble.
2: Voilà.
1: Et bien là, on apprend que c'est une entreprise française qui a géré la Papa Mobile.
4: Ah, bon, non.
2: Oh, c'est qui?
1: Dans un instant, nous aurons le garage Germain en ligne. Qui a géré l'intégralité des réparations.
2: Ça
1: tout à l'heure. Si vous n'en pouvez plus, si vous n'avez gros, si vous avez quelque chose à dire, on aura un auditeur ou ce sera quelqu'un de l'équipe?
2: Non, ce sera moi.
1: Ah. Quoi, qu'est-ce qui se passe?
2: Pourquoi tu me regardes comme ça?
1: Je sais pas, tu vas parler de quoi?
2: Je vais parler des livreurs.
1: Ah. Je pense que ça va hurler. De toute façon, elle ne peut pas les blairer.
4: Oui.
1: Non, je pense que vraiment.
2: On en parlera tout à l'heure.
4: Mais j'ai pas objectif, tout fait.
1: Non, t'es pas objectif, t'as de la haine.
2: J'ai de la haine.
1: Ouais, sur les livreurs, c'est pas la première fois que tu nous fais le coup.
2: Ça arrive tout le temps.
1: Est-ce que
2: tu me dis
1: pas que c'est le mec qui t'a mis au point colis, là?
2: C'est encore lui.
1: C'est toujours ton même colis.
2: C'est toujours le même colis que j'attends. Il est toujours pas arrivé. Non, mais il n'y a pas que ça. Il y a plein d'autres choses avec les livres. Il y a plein d'histoires à raconter.
1: On en parlera tout à l'heure. Nous aurons des auditeurs qui viendront parler avec nous aujourd'hui. Ce sera
2: quoi? C'est l'agenda des régions le vendredi.
1: Qu'est-ce qui se passe chez vous, à côté de chez vous? Vous en saurez plus. Et puis le bac à coco. Je vous le disais. Qui êtes-vous? Pourquoi je dis? C'est le parc Astérix. Vous gagnez ça. Vous gagnez donc effectivement 2 jours, 1 nuit pour y aller en famille, comme vous le voulez. Et surtout, quand vous le voulez, pour aller voir Peur sur le parc. Alors, c'est l'événement de ce week-end. Moi, je considère que c'est un bel événement plein d'amour. C'est un moment où les gens vont se réunir. Qu'on soit croyant, qu'on soit pas croyant. Vaut mieux prendre des moments d'amour comme ça que des coups de pied au cul.
4: Bien sûr.
1: Ou voir des gens qui se foutent sur... d'apprendre que ce gamin-là se retrouve à dire à sa maîtresse qui va l'égorger ou qui lui tape dessus. Ben là, vous avez le pape qui va arriver en France. Ça va être un beau moment d'amour.
4: On est d'accord.
1: Ah, je trouve ça joli. Et puis, encore une fois, qu'on soit pratiquant, pas pratiquant, ceux qui sont très fans vont y aller. Les autres qui ne pourront pas y aller vont regarder la télévision. Je pense qu'il va y avoir des centaines de milliers de gens qui vont regarder les messes à la télévision. Et puis les autres vont regarder ça de loin. Donc nous avons décidé, nous, de nous occuper, c'est important, de la compile du pape qui est là ce week-end. Et je vous le disais, c'est l'événement mondial. C'est même plus l'événement national, c'est mondial.
4: Ça va être impressionnant quand même.
1: Ouais, ça va être. Et puis il y a la chanson de promo pour faire venir du monde d'ailleurs.
0: Qu'est-ce que...

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1: Si Johnny était encore en vie, il l'aurait faite cette chanson.
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1: Ça peut être long. Les spectateurs. S'il y a des spectateurs qui s'impatientent, il y a une chanson. Jules, on a fait une deuxième.
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1: Une organisation incroyable. Imaginez si le pape va à la cantine du Stade de France, il n'y a pas de pain, tout est prévu.
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1: Mais alors, le pire, c'est quand même que Macron n'a pas voulu venir à aucune messe.
3: Oui.
1: À aucune messe, en vengeance, parce que le pape ne voulait pas manger avec lui.
3: C'est ça.
1: Et voilà, donc il y a la chanson pour Macron.
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0: Ah, dis donc, il y aurait un bonus. Ouais. Il y aurait peut-être un bonus, il y a les membres de la famille du pape Léon XIV qui ont même réclamé une bénédiction pour la famille.
1: Reviens Léon, j'ai les mêmes à la maison.
0: Vous vous souvenez, c'était quelle marque?
2: Le sucru.
0: C'était les pâtes.
3: Les pâtes.
0: Voilà, ah bravo. Ouais.
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0: Si je veux des patients zéro. Passion zero.
2: Ah, le nouveau Taylor Swift.
0: Ah, c'est le nouveau Taylor Swift, c'est sur Europe 2, déjà avant tout le monde.

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2: Salut, c'est Europe 2. Merci de nous avoir choisis tous les jours. Nous sommes là entre 7h et 11h. Merci, Piette, ça s'entend. Quelle élégance. Le gars, il fait une erreur. Il s'appuie sur son ordi. Oh, merde. On dirait le gars, tu sais, bourré à 4h du mat, qui doit faire pas de bruit parce que sa femme dort. Et il a tapé le pied dans le lit. Merde.
3: C'est comme.
2: Tu sais que j'adore faire ce merde. Je le trouve.
3: Oui, mais parce que nature.
2: Non, mais parce que je trouve que merde, c'est un mot très français. Oui. Et je trouve que. Alors, c'est à la fois un petit peu vulgaire, mais. Mais finalement, pas tant que ça. C'est le petit mot de mécontentement. Et quand on est français, il y a le petit merde.
3: Il y a le putain et le merde.
2: Mais ce merde-là, il me fait rire. Parce que c'est
4: merde.
2: Celui-là, je l'adore. C'est le merde. Avec plein de R, plein de E. Il me fait rire. C'est pas le merde. C'est le merde. Le E, on l'entend pas. Ah, j'ai le bâtard du jour, tiens, qui vient d'arriver.
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2: Il y a un papa mexicain. Écoutez bien l'histoire. Il a pété les plombs en voyant sa fille multiplier les selfies avec le filtre chien sur Snap. Vous savez, avec
3: le fameux.
2: Le nez, les oreilles et qui fait. Bon, le père, il a pété les plombs parce qu'elle en faisait jusqu'à 30 par jour.
3: Ah ouais, oh là là, c'est trop. Père.
2: Pour la finir, il a eu une idée un peu violente.
3: Pour la punir, peut-être.
2: C'est vrai que. C'est vrai que j'étais un peu dans les jeux vidéo.
7: En même temps, t'avais qu'à bien l'écrire.
2: En même temps que t'avais qu'à bien l'écrire, je l'aurais bien dit.
3: C'est ça qui est écrit pour la finir. Ouais. Ah,
2: mais écoutez quand même ce qu'il a fait pour la punir. Il l'a enfermé dans une cage.
7: Oh là là.
2: Avec une gamelle de croquettes, une gamelle d'eau. Et il a dit puisque t'aimes envoyer ça à tout le monde, tu vas vivre comme un chien pour avoir pu lui donner une leçon.
3: Ouah, c'est violent.
2: Plusieurs heures plus tard, parce que le gag, il a pas duré 3 minutes.
3: Ouais.
2: La grand-mère qui passait par là a libéré sa petite fille et elle a prévenu la police qui a ouvert une enquête pour maltraitance. Ah, parce que derrière le gag, évidemment,
7: qu'on fait ça.
2: Voilà, à la limite, tu fais 3 minutes en disant voilà, va à côté du chien sur son lit, tu fais ça 3 secondes.
7: Puis un chien, ça vit pas en cage déjà en plus.
2: Heureusement. Si. Il y a beaucoup de gens maintenant.
7: Ah ouais.
2: Si. En fait, il y a certains chiens pour l'éducation.
7: Ah oui,
2: il faut les remettre dans des cages dans la maison.
7: Oui, la nuit pour pas qu'ils fassent
2: voilà,
7: les protéger des fils.
2: Parce qu'en fait, ça lui remontre quel est son territoire et après, s'il est bien éduqué, vous enlevez la cage.
7: Voilà.
2: Il y a plein de chiens qui font ça avec des bébés chiens pour pas qu'ils aillent à la porte, qu'ils aillent machin, pour leur montrer. Bon, ça va, c'est pour la nuit. Hein. Heureusement qu'elle n'utilisait pas le filtre grosse lèvre.
3: Pourquoi?
2: Parce qu'elle aurait fini dans l'aquarium du salon à nettoyer des vitres à côté du poisson rouge. Heureusement.
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2: Allez, on n'en peut plus. Stouff a un coup de gueule à pousser. Ugel arrive.
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12: Au cas où on se reverrait pas d'ici là, je vous souhaite une bonne soirée et une excellente nuit.
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3: Comme vous avez pris le Titanic pour mettre dans ce... Est-ce qu'on est le Titanic, nous? Pour l'instant, on a remonté la radio. Ouais. On l'a pas titanikisé.
4: Titanic.
3: Mais pourquoi m'avez pris Titanic? C'est pas bien Titanic, c'est mauvais esprit.
5: C'est pas moi qui fais les textes.
3: En l'occurrence,
5: qui mettent derrière, je sais pas.
3: Bon,
5: moi.
3: D'accord. Dans un instant, il y aura Ugel, c'est ce que vous allez entendre sur Europe 2.
6: Panacloc.
3: Ugel, c'est gros carton. Hein.
5: Ouais.
3: Je me demande même s'il n'est pas passé devant David Guetta. En nombre de streams.
7: Oui, cette année.
3: Bah non, mais au total. Mais au total, les gars, David. C'est le S.
7: Non, je suis toujours le first, quoi.
3: David Guetta.
7: Voilà.
3: Attends.
7: Ugel, c'est qui, quoi? Je connais même pas Ugel.
5: C'est un magasin surgelé.
7: J'ai fait un track avec lui, je crois.
3: Ouais, j'ai déjà mixé. J'avais fait des mix où je mixais avec Ugel. On s'est retrouvés dans des soirées.
7: Dans le sud?
3: Dans le sud.
7: Ouais.
3: On avait mixé ensemble. Il avait mixé juste après moi.
5: Ouais.
3: C'est assez marrant.
7: Florent.
3: Non, mais c'était très rigolo, c'est un mec super gentil.
5: Oui. Florent Ugel, il s'appelle.
3: Super gentil.
7: Florent, après son nom de famille, je sais pas si c'est Ugel, mais. Ah.
3: Son prénom Ugel, c'est Picard.
5: Ouais. Et il est né à Aurillac.
3: Ah, c'est vous dire. J'ai plus de vanne. Alors. Bon, qu'est-ce que je voulais vous dire? Dans un instant, le garage Germain, c'est une exclusivité mondiale. On apprend que les papas mobiles, puisqu'il y a des doubles, les papas mobiles ont été fabriqués et entretenus par le garage Germain. Qu'y a-t-il comme option à l'intérieur? Restez avec nous, vous le saurez dans un instant. Vous écouterez aussi Britney Spears. Nous aurons des auditeurs qui viendront nous raconter le truc du week-end.
8: Oui, leur agenda en région.
3: L'agenda week-end et puis le bac à coco qui vous permettra de partir faire un tour, peut-être.
8: Au parc Astérix,
3: vous serez deux, vous allez jouer. Et j'espère que vous allez gagner le séjour. Vous y allez quand vous voulez pour Peur sur le parc. Vous y allez en famille, vous avez la chambre, vous avez la nuit, évidemment, les petits déjeuners, tout ce qui va avec le dîner. Et vous avez
5: deux jours
3: pour rentrer dans le parc avec tout le monde. Pour l'instant, c'est le on n'en peut plus de Stouff.
8: Oui, j'en peux plus en fait. Alors je sais qu'il ne faut pas mettre tout le monde dans le même sac, mais c'est les livreurs quoi. Faites votre métier avec, enfin je ne vais pas dire avec passion, mais correctement au moins. Si vous choisissez cette voie là, faites-le correctement.
5: C'est pas une passion d'être livreur.
8: Non, c'est pas une passion, mais après je sais que c'est compliqué.
3: Je t'arrête tout de suite.
8: Oui.
3: Je pense que les entreprises ont un problème de recrutement sévère et que les gens que tu as, c'est pas leur choix.
5: Non.
3: Je pense que 9 sur 10. C'est un métier en attente, c'est machin.
8: Mais tu te souviens avant, je pensais à mes facteurs de l'époque ou qui distribuaient le courrier.
3: Ah, facteurs, c'est autre chose.
8: Passion. Mais je veux dire, ça peut être aussi dans le même sens que tu vois.
3: Il y avait des gens qui ont voulu être facteurs.
8: Avant,
3: ils voulaient rentrer.
8: Mais maintenant, il y a de plus en plus d'entreprises en fait qui.
5: Non, mais ce qu'il y a, c'est qu'il y a tellement de colis aujourd'hui à livrer.
8: Avec Amazon,
5: que les gars sur la masse, forcément, t'en as qui n'ont rien à foutre.
3: Les plus sérieux, moi je trouve, c'est quand même les livreurs Amazon.
8: Moi aussi, j'ai jamais de problème avec Amazon.
3: Dès que vous passez Chronopost, machin. Moi, le mec de Chronopost, la dernière fois, il n'est même pas passé chez moi.
8: C'est Colissimo.
3: Le gars, il n'est même pas passé chez moi. Il est allé le déposer directement
7: au point relais.
3: En plus, il m'a choisi un truc.
5: À 50 km.
3: Il y en a 12 autour de chez moi. Il est allé me prendre un truc. Je pense que le gars, il est arrivé. C'était à côté du Touquet. Il y en a 10 dans le Touquet. Le gars, il est allé me prendre un truc dans le village d'à côté. Et le mec, il a tout mis là.
5: Mais oui, c'est ça.
3: Merci, au revoir.
5: Ouais.
3: J'avais quelqu'un à la maison. Il est passé. J'ai reçu un message, il est passé, vous n'étiez pas là.
8: Ouais, c'est souvent ça.
3: Mieux que tout, le colis vient d'être livré chez vous.
7: Souvent, tu reçois
3: c'est UPS qui m'a fait ça. Ouais. UPS, c'est les pires. Il est passé chez vous, j'arrive chez moi, il y avait quelqu'un. Il y avait machin, il n'y a pas de colis, il n'y a rien. Alors qu'il y a écrit sur ton truc que tu as reçu, tu fais suivi de colis. Il a été livré chez vous.
7: Ouais.
3: J'ai dû appeler UPS. Là, tu te retrouves en Allemagne.
8: Voilà, là, c'est après. Voilà,
3: tu te retrouves en Allemagne avec une dame qui ne sait même pas parler français un mot sur deux. Et elle me dit, ça a été livré. Je dis, madame, non, ça n'a pas été livré. Si, ça a été livré. J'ai dit que ça a été livré. Arnaud, c'est au point relais qui se trouve à Merlimont. J'ai dit, comment?
5: À côté de Stuttgart.
3: À Merlimont. J'ai dit, vous voulez dire Merlimont? Ya, Merlimont. Voilà, et vraiment, et c'est pas une blague, et en fait, je suis allé chercher mon truc, mais c'est une escroquerie. Il y avait quelqu'un à la maison, le gars, il avait largement de quoi le poser, j'ai fait venir quelqu'un spécialement pour qu'il attende le colis. Bah non.
9: Si je peux prendre un peu leur défense, j'ai vu des vidéos, parce que moi aussi, hein, c'est que des trucs comme ça, mais quand tu vois les vidéos de livreurs, les offres, comment ça se passe et tout.
8: Oui, la pression sur certains.
9: Les mecs, en quelques heures, ils doivent livrer je ne sais combien de colis.
8: Je sais,
9: dans les grosses villes, c'est encore pire parce que t'as le trafic à gérer, etc.
3: Allez, dans les grosses villes, je l'entends, mais qu'on est au Touquet.
8: Oui, mais alors pourquoi? Je veux bien sur les livraisons, mais qu'est-ce que tu vas gauler des colis colis aussi. Moi, j'ai reçu des colis vides. Mais quand je te dis vide, c'est vide. Il n'y avait rien à l'intérieur.
5: Alors, généralement, tu es remboursé.
8: Mais mec, pourquoi tu fais ça, en fait? Et c'était des trucs, des tringles à rideaux. Qu'est-ce que tu fous?
3: Ça, par contre, je pense que les UPS & Co, il n'y a pas de vol. Parce que les trucs sont tracés. Donc ça, je pense qu'ils ne volent pas.
8: Mais là, l'espèce de colis Amazon ou Colissimo, les mecs, ils tapent dedans.
7: Comment tu veux qu'ils tracent?
3: Parce qu'en fait, les colis sont tracés avec le nom de la personne qui a été livrée, qui a un QR code. Donc ils savent exactement qui a livré, comment, à quelle heure. Alors, effectivement, mais ça, je crois qu'il n'y a pas trop de vols dans ces sociétés-là. En revanche, il y a 2-3 compagnies de livraison. C'est un peu plus freestyle. Hein.
8: Donc ça m'énerve. Tu t'attends un service, tu payes un service.
3: Bon. Vous êtes livreur. Vous êtes livreur. Vous êtes un livreur sérieux. Vous êtes un livreur de compète.
8: Il y en a des sérieux sur TikTok. J'en suis un qui est génial. J'aimerais l'avoir comme livreur. Il est génial
3: moi,
8: avec ses clients.
3: Moi, celui qui me livre mes trucs à Amazon de temps en temps, ou même les colis, pour le coup, tout cas, à part les UPS, il est gentil comme tout. À chaque fois, j'ai un petit message. Vous êtes là, vous n'êtes pas là.
5: Un petit
3: très sérieux,
5: et tout.
3: Très pro. Non, c'est moi qui lui fais un bisou. Bien sûr.
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3: Voici Ugel.

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1: Salut, dans un instant nous aurons l'agenda des régions. Vous nous direz ce qui se passe chez vous, à côté de chez vous, dans quelle région nous irons, Eh ben c'est pas écrit. On verra ça d'ici quelques minutes, on prendra des auditeurs, on s'égrenera le bac à coco, je vous emmène faire un tour au parc Astérix, dernier jour de la semaine. Merci en tout cas pour cette semaine magique que l'on a passée avec vous. La Papa Mobile est refaite pour son week-end en France et attention, il y en aurait deux, et chez qui elles sont faites? Qui s'est occupé? C'est une fabrication française, c'est le garage Germain. Oui, monsieur Nab. Eh oui.
2: Germain.
1: Wouh.
2: Garage. Germain.
1: Garage Germain, bonjour. Alors,
3: c'est qui m'emmerde là?
4: Garage Germain, j'écoute.
1: Ouais, bonjour, c'est Coé, Garage Germain. Et ça, chaque fois, c'est un plaisir. Ça fait combien de temps qu'on se connaît?
4: Ouais, ça va faire une 30 piges au moins.
1: Ouais, à peu près. Ouais. Alors, dis-moi, Garage Germain, j'ai appris un truc. On me dit que c'est vous qui préparez la Papa Mobile pour ce week-end. Est-ce que c'est vrai?
4: Bah, un peu, mon neveu. Je lui prépare une auto là, aux petits oignons.
1: Ah ouais?
4: Du feu de Dieu là.
1: C'est vrai.
4: Une accélération et il rase les Champs-Élysées, mon Léon.
1: Alors, qu'est-ce que vous avez fait dans cette voiture? Est-ce qu'on peut reconnaître un petit peu les secrets de la Papa Mobile?
4: Bah, déjà, j'ai mis un moteur V12.
1: Ah, quand même.
4: Avec deux pots bidalots, là.
1: Réhausse
4: 2.5. Avec siège baquet et aileron 4.
1: Ah, et le siège baquet, c'est pas très utile parce qu'il est debout.
4: Bah, peu importe, mon gars. Avec prise d'air sur le toit.
1: Ah, oui,
4: et
1: c'est une décapotable.
4: Prise d'air. Ouais, mais moi, je sais pas aussi. Moi, tu me dis, tu fais un bolide, je fais un bolide.
1: Ah, mais je comprends, bien sûr.
4: Et sans oublier. L'arbre magique, senteur aussi.
1: Non, mais arrête avec ça. C'est en sang qui est le mieux.
4: Ouais,
1: écoutez, je veux bien, mais c'était pas très utile et c'est un peu n'importe quoi surtout.
4: Quoi, n'importe quoi?
1: Bah, oui, enfin.
4: La Papa Mobile, quoi.
1: Oui, je sais, mais.
4: C'est comme la Batmobile, quoi. Faut que ça envoie du pâté, quoi, tu vois. Alors on a mis des néons bleu, blanc, rouge.
1: Mais non.
4: Et dès qu'il passe une vitesse, ça fait une fumée blanche.
1: C'est-à-dire,
4: Et puis surtout, on lui a mis une belle sono, mon copain.
1: Il
4: va faire claquer qu'un coup, le pare-plein.
1: Je vais vous dire un truc. Ça, c'est un truc qu'on ne sait pas. S'il y a un autoradio et s'il y a une sono, peut-être qu'il nous écoute. Là, est-ce qu'on peut avoir une démo?
4: Bah, vas-y, fais claquer qu'un coup.
5: Tu as niqué la batterie là.
1: Vous savez que j'adore ce titre.
4: Ouais. Ouais.
1: Non, mais c'est pas une vanne. Ouais. Et je pense qu'il y a plein de gamins dans le monde qui sont revenus à la religion avec ce titre.
4: Bah, c'est lui qui m'a demandé le remix là.
1: Comment ne pas te louer. J'adore ce titre.
4: Bon, non, mais attends, c'est bon, j'ai autre chose à foutre. Là, j'ai du boulot, donc je vous laisse. Je dois m'occuper de la voiture de Céline Dion.
1: Ah, bah alors, je ne savais pas non plus. Donc, Céline Dion, c'est vous aussi, ça va être quoi comme voiture?
4: Ouais, c'est plus simple, ça sera un déambulateur. Allez, à bientôt au service, j'ai du taf.
1: Il n'y a pas de respect. Respect, il est au vestiaire. Merci le garage Germain. Quand vous voulez, on se rappelle.
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1: Bonjour, voici Britney. Britney Beach. Ben juste après tout ça, on est passé.
5: C'est Peach maintenant.
1: Un grand écart. C'est vrai? C'est vrai que je l'ai vu en photo, c'est plus Britney Peach.
6: Des fois, j'ai une belle rigolerie.

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0: C'est bon, on a compris, monsieur le président.
3: C'est Europe 2. Dans un instant, nous aurons le bac à coco. On va faire vite, on a des auditeurs qui ont des choses à nous raconter sur ce qui va se passer chez eux ce week-end. Allez, on commence. On a Valentin, mon petit Valentin, comment ça va?
4: Salut Coé, salut l'équipe.
3: Salut Valentin, salut. Bienvenue sur Europe 2. Alors Valentin, il nous vend quoi? Alors qu'est-ce qu'on va faire ce week-end et on va où?
4: À Soissons dans l'Aisne.
3: Ah très bien, je connais, j'ai fait de la radio à Soissons.
4: La fête du haricot ce week-end.
3: Alors bon, alors...
5: Oh, ça c'est pointu ça.
3: Moi quand j'y étais, j'étais sur une radio qui s'appelait CSM.
5: Je suis interdit de séjour là-bas.
3: Pourquoi?
5: Ouais, haricot. Si vous m'emmenez là-bas, c'est la troisième guerre mondiale.
3: Il y a plus de 60. Si vous emmenez Pietre au week-end des haricots, là, je sais pas comment ça s'appelle.
5: Ah, le vase de Soissons, il va repéter.
3: La ville, elle disparaît.
6: Le ballon de baudruche.
3: Mais qu'est-ce qu'il y a là-bas, la fête du haricot?
4: Il y a des animations, des ateliers. Il y a un défilé dimanche matin dans les rues de Soissons.
3: Haricot. Mais un défilé
4: tout
3: de
4: long du week-end.
3: Mais un défilé de quoi? C'est la fête du haricot. Vous allez faire défiler quoi?
6: Des haricots.
4: Un haricot en peluche.
5: Ah, c'est la mascotte.
3: Un seul haricot.
4: C'est la mascotte.
3: Ah oui.
5: Mais c'est quoi les haricots que vous faites chez vous? C'est les petits, les gros?
3: C'est les cocos,
5: les...
3: je crois.
5: C'est Paimpol.
6: Non, c'est Paimpol.
4: Des blancs, haricots blancs.
3: Haricots blancs. Ah, si, bah, ouais, et qu'est-ce qu'il y a comme stand, par exemple?
4: Des animations, des ateliers de...
3: Et de quoi?
4: De produits locaux, des petites animations pour les enfants, des concerts.
3: Ah, il y a des concerts?
4: Ouais, mais c'est les chanteurs locaux, c'est pas...
3: C'est les pétomanes.
6: Et il va y avoir un petit record du monde, là, celui qui mange le plus de...
4: C'est pas les NMA, quoi.
3: Vous avez, oui, bah non.
6: Oh, tu sais.
3: Vous avez, bah, c'est, de toute façon, les NMA, Martin, ça ressemble quasiment à la fête du haricot. Hein. Je vais te dire un truc, il fut un temps, il y avait des stars. Maintenant, même s'il n'y aura pas plus de stars à la fête du haricot.
6: C'est vrai.
3: Vous attendez du monde?
4: Oui, parce que chaque année, il y a environ 50 000 visiteurs, quoi.
5: Mais oui, ça cartonne, ces trucs-là. Hein.
3: Mais je sais bien, mais 50 000 visiteurs, c'est pas rien.
5: Et pour bah, grave.
4: Sur 3 jours.
3: Et vous savez que ça peut prendre du monde au pape, ça.
5: Oui,
6: grave.
5: Pour que le pape, il passe une tête, là-bas, à la fête du haricot.
3: Ah, non, mais surtout le pape, il va avoir un petit trou, là, dans le Stade de France. Je veux dire, pourquoi ils sont pas venus? Bah, c'est la fête du haricot.
5: Ouais, ils sont là-bas.
3: Ah oui, quand même. Salut, bon Valentin, je t'embrasse.
4: Salut à
3: bisous
4: tous.
3: Mon ami, on a qui d'autre? Allô, bonjour, passez-moi Mélanie. Bonjour ma petite Mélanie.
7: Bonjour l'équipe,
3: coucou,
7: comment allez-vous?
3: Bien, bon, on va très bien Mélanie. Dans quelle région on part et pourquoi?
7: Alors moi je suis de Rumgir, une petite commune à côté de, enfin pas très loin de Valenciennes.
3: Pour Rumgir de plaisir, d'accord. C'est la fête de quoi alors?
7: Oui, tout à fait. Alors nous c'est soirée disco roller.
3: Ah ça c'est marrant.
5: Oh, ah je le ferais bien
3: mal,
5: ça. Ouais.
3: Alors moi je le ferais bien mais sans les rollers parce que vous pouvez vous mettez sur des rollers vous me tuez.
5: Ça ouais, sans le disco aussi.
3: Ah non j'ai voulu faire une fois la traversée de Paris, vous savez que les mecs font ça en roller.
5: Oui.
3: Ouais, j'ai fait 100 mètres, j'ai eu une crise de panique. Là, ça allait vite et tout. Il y avait j'ai failli me tuer et j'ai eu peur en fait.
5: Avec les pavés, tu passes sur les pavés et tout.
3: Je l'ai pas senti.
6: J'ai jamais su faire de roller.
3: Mais là, c'est du roller en bande ou du 4? Du 4 roulettes?
7: Alors les deux. Le choix est laissé aux gens et en fait, donc c'est dans la salle des sports. C'est soirée disco à roller. 80, disco roller, les jeux de lumière à fond, les ballons et puis allons, c'est clair.
5: Oh,
7: quoi.
5: Ouais, top
3: et vous attendez combien de personnes?
7: Alors, il y a une centaine. Non, peut-être pas, on n'est pas un si grand village. Il y a une centaine d'adhérents et après, bah, la pub est faite pour que les gens de l'extérieur viennent.
3: Ah, bah, moi, je veux que les gens viennent chez vous. On n'est pas obligé de faire du roller si on veut, on veut kiffer. Si, on est...
7: Oui, non, vous pouvez venir. Il y a une soirée, il y a une piste de danse en fait.
6: Voilà. Parce que le Madison en roller.
3: Non, mais c'est. Hey c'est très bien. Redonne-moi la date, redonne-moi l'heure et redonne-moi l'endroit.
7: Alors donc ça se passe à Rumgir ce samedi 26 à partir de 19h il me semble.
3: Allez très bien, ouais. Eh ben, très bien. Tu sais quoi, bah, je ne serai pas là mais de tout cœur je serai avec vous. Ok, mais prévoyez un médecin quand même, parce que à mon avis, il peut y avoir des gens qui peuvent se faire mal. Oui. Bisous Mélanie.
6: Bon week-end.
3: Charlotte, elle nous emmène où, ma petite Charlotte?
8: En Vendée, à Saint-Jean-de-Mont.
3: Qu'est-ce qu'il y a de beau à Saint-Jean-de-Mont? Qu'est-ce qu'on va faire ce week-end?
8: Eh bien, ce week-end, il y a Caval Océane, samedi et dimanche. C'est un grand événement épique, épique d'ailleurs, sur les plages de Vendée, avec des concours de sauts d'obstacles, de dressage, de spectacles, de balades à dos de poney. Donc, c'est plutôt sympa. Surtout quand il fait beau.
3: Bah c'est super. Donc vous amenez les animaux. Donc les gens ils viennent. Il y a des animaux que vous amenez pour les balades et des gens qui viennent avec leurs animaux.
8: Exactement, tous ceux qui font les concours de saut ou de dressage viennent avec, avec leurs chevaux. Et ensuite, il y a les centres équestres sur place qui proposent des balades pour les enfants. Ouais. Sinon, non. C'est des compagnies de spectacles également qui proposent des événements.
3: Vous allez avoir beau temps en plus, à mon avis, ça va être une tuerie. Ouais. Je te fais un gros bisou.
8: Ouais, je pense que ça sera pas mal.
3: Je t'embrasse fort. Donc, c'est ce week-end, c'est quand?
8: Oui, bisous à tout le monde. C'est ce week-end, samedi et dimanche.
3: Allez, samedi et dimanche. Eh ben, je ne viendrai pas, mais je ne peux pas. Mais je penserai à vous très fort.
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3: Allez, vas-y, Tamim, pas là. Dans un instant, je vous emmène au parc Astérix, ça me fera plaisir.

0: Astérix.
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27: D'après les spécialistes de l'intelligence artificielle, dans 10 ans, les robots auront pris le contrôle du monde et signeront la fin de l'espèce humaine.
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31: Ouais, profitez-en. Je tiens à ceux qui vont peut-être aller faire un tour au parc Astérix en famille, avec qui ils veulent, pour 4 personnes, une nuit d'hôtel, 2 jours pour Peur sur le parc. Nous avons Vanessa. Bonjour, ma petite Vanessa.
32: Bonsoir.
31: Bonjour. Coucou, oui, bonjour. Coucou, Vanessa. Bonsoir, Vanessa dit bonsoir le matin. Elle est comme ça, Vanessa. Bonsoir. Bonne nuit. Qui requiez-vous ? Vanessa, tu habites où, ma petite Vanessa ?
32: Alors, j'habite un petit village qui s'appelle Ognon, en Haute-Savoie.
31: Eh oui, et dès que tu rentres dedans, pan.
33: Ouais, les chasseurs, voilà. Dans l'oignon.
31: Ouais, les chasseurs, à chaque fois, bien oui, évidemment.
33: Pan dans l'oignon.
31: Allez. Tu choisis qui ?
34: Tu passes par où ? Bah, tu rentres dans l'oignon et après...
31: vas-y, tu choisis qui ?
32: Moi, Corentin.
31: Allez, mon petit Corentin, allez, papier, go. Stylo, on a trop mal.
33: Tu sais qu'ils ont été chercher du pont de Ligonnès ?
31: Oh.
33: Et ils l'ont eu dans l'oignon, finalement.
31: Vas-y, tu choisis qui ?
32: Moi, Corentin.
31: Allez, mon petit Corentin, allez, papier, go. Stylo, on a trop mal.
33: Tu sais qu'ils ont été chercher du pont de Ligonnès ?
31: Oh.
33: Et ils l'ont eu dans l'oignon, finalement.
31: C'est drôle. C'est drôle, c'est marrant. Ils l'ont eu dans l'oignon, c'est marrant.

0: de Seclin.
1: Moins drôle.
0: Ouais, à côté de Lille.
1: Oui, je connais bien Seclin, je connais bien. Alors, attention, on va devoir trouver un sport, quelque chose de gras, quelque chose qui est dans le jardin, un appareil électrique, une personne moche. Allez. Donnez-nous une lettre, vous allez voir, je vais triompher ça, je vous emmène au parc Astérix.
2: Bon, lettre va. M.
3: Koé est parti très vite, mais tu
1: j'ai
3: me
1: rien.
3: Dis M et tu n'as rien à côté.
1: J'ai rien.
3: Bah alors
2: fini, il était parti dans le couloir.
1: Allez, oh, l'eau, je crois pas.
4: C'était long.
5: T'étais déjà dans la bagnole, toi.
4: Je pars ton week-end, moi.
1: Allez, on y va. Un sport.
4: Muscu.
1: Matation.
2: On nous dit voilà.
5: C'est les maths.
3: T'avais la marche, hein. Tout simplement.
1: Mais ouais, oui, bien sûr. Ensuite.
4: La maillot, quelque chose de gras, maillot.
3: Oui.
1: Très bien. Et moi, j'ai mis une meule de fromage. Une meule.
3: Ouais,
1: bien sûr.
2: C'est pas la meule qui est grasse, c'est le fromage.
1: Ouais. Bah, une meule de fromage, c'est gras. Dans le jardin.
4: Motoculteur.
1: Un mouton.
3: Un mouton
1: dans le jardin.
3: Oui, bien sûr.
1: Un appareil électrique, Motorola.
2: Mais Motorola, c'est une marque, c'est pas un appareil.
3: Ouais, c'est pas un appareil.
1: Non, une moto, alors. Une moto électrique.
2: Non, mais trop tard, t'as mis Motorola.
1: T'as qu'à prendre un bout de ta réponse. J'ai pas dit Motorola, j'ai moto, moi, Motorola,
2: elle est
1: Rola.
2: Elle est Rola. Elle était plus là, elle est Rola.
5: On me l'avait volée.
1: T'as mis quoi, toi ?
4: Meule.
1: Non, t'avais dit motoculteur.
4: Motoculteur.
1: Et électrique ?
2: Bien sûr que si. Avec une rallonge dans le champ.
1: Je crois pas du tout.
2: Mais bien sûr que si, il y a des petits motoculteurs électriques. Oh, pas à moi, les gars.
4: Ouais, mais c'est vrai, regarde.
1: Une personne moche. McDan.
4: Moi,
3: ça marche. C'est qui McDan ?
1: Roland McDan. Bon, combien ça fait ? C'est lui ?
3: Ah, c'est Corentin.
1: Corentin, allez. Ça fait gagner Vanessa, ma petite Vanessa. Et bam, dans l'audio, on les place. Tu vas gagner le parc Astérix. Allez, regarde, elle en pleure de joie. Tu gagnes avec. Tu vas y aller avec qui ?
6: Avec mes enfants.
1: Ah bah c'est super, voilà. Le week-end, quand vous voulez, la nuit d'hôtel, deux jours pour peur sur le parc. Je veux des photos. D'accord, je vous embrasse fort, bisous.
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1: Quelle belle semaine.
7: Le matin, c'est déjà assez compliqué comme ça.
1: On se fait un bisou dans un instant, c'est Europe 2.

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1: C'est Europe 2, je vous fais des bisous. Demain, tout le monde repose. Touffe va s'occuper de suivre le pape derrière le cortège. Je vous dis, il va y avoir des millions de gens qui vont voir une belle personne à côté du pape et qui diront « Mais qui est le mec en blanc à côté de Touffe ?» Voilà, c'est un bel événement. Il n'y aura que de l'amour ce week-end. C'est une belle chose. Ça va changer de toute cette violence dont on entend. Je n'en peux plus dans cette violence. Maman, viens me chercher. Là, je n'en peux plus. Bisous, Touffe.
2: Bisous,
1: Pietro. Bisous, Corentin. Bisous à vous tous. Bisous, Vito. Mon petit Théo à la vidéo, vous avez fait de très belles choses,
2: on
1: a tous bien bossé.
2: On se revoit. Hein.
1: Ah ouais, ailleurs,
2: oui,
1: pareil,
2: oui, oui, oh. Te casse pas.
1: Ah, mais j'étais
2: hein.
1: Déjà en week-end, j'ai mis de la crème à bronzer, moi. Allez, bisous. Fais comme. A tout de suite, bisous.
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0: Allez, bienvenue sur Europe 2, c'est Julien Fruité, bonjour à tous. Et ce soir, il y a foot, hein. Et attention, pas n'importe quel match de foot, non, non, le premier de Zizou en tant que sélectionneur, mais quelle folie. Eh, Zinedine Zidane, quoi. Je crois que c'est la première fois qu'on parle plus du sélectionneur que des joueurs. Et je sais pourquoi. Parce que si Zizou n'est pas content de ses joueurs pendant le match, eh ben, il rentre lui-même sur le terrain et il sera meilleur que tout le monde, c'est sûr. Bon, en tout cas, Turquie-France, j'annonce 2-0 pour les Bleus, avec un double de Zizou. Manon Lisa arrive sur Europe 2 avec le petit pêcheur, vous aurez aussi Green Day et Alex Warren sur Europe 2.
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0: temps de s'arrêter.
1: Bon, on profite tous ensemble de la playlist Pop Power 2 pendant 30 minutes non-stop. 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Loyer ou mensualité de crédit, ça tombe bien, il va falloir payer le mois d'octobre là dans quelques jours, donc c'est parfait cette affaire. Inscription par SMS, vous envoyez loyer au 7-12-13 pendant qu'on écoute Dua Lipa, B.O.B. et Olivia Rodrigo. Voici Drop Dead sur Europe 2, Pop Radio.

Alors petit rappel sur Orbe 2, pensez à faire une grille pour l'Euro Million de ce soir. 130 millions quand même, c'est une somme, hein. Ouais, de quoi mettre les enfants à l'abri. Hein. Ouais, puis ce soir en partant du boulot, on dira au revoir aux collègues au cas où. Voilà, si les numéros tombent, on se voit plus. Hein. Non, si je suis pas là lundi, vous inquiétez surtout pas. Voilà, playlist pop Orbe 2 pendant 30 minutes non-stop. Vanessa Carlton au programme, le DJ producteur Cyril et puis le duo Tove Lo Stromae sur Orbe 2.

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0: calme avant la tempête hein, sur Europe 2. Bah oui, demain soir, tempête annoncée à partir de 20h ici sur Europe 2. Votre émission pour faire la fête tous les week-ends, c'est Europe 2 Mix. Comme ça, tous les samedis soirs, on a tous envie de faire la fête ensemble. Europe 2 Mix, on adore, c'est que du mix de qualité toute la soirée. À chaque fois, on se régale, ça va être trop trop bien. Et j'ai d'ailleurs bien envie de vous mettre dans l'ambiance dès maintenant avec Ugel sur Europe 2. Ugel, Teddy Swims et Coldplay arrivent sur Europe 2.
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Dans 30 minutes non-stop, c'est la playlist Pop Up. Alors tiens, j'ai vu que Justin Bieber avait donné un concert surprise gratuit dans un parc en plein air. C'est trop bien ça. Bon, c'était à Los Angeles. Ouais, parce que c'est vrai que dans le parc à côté de chez moi, il y a que des punks à chiens qui boivent des bières toute la journée. Justin Bieber, le voici avec Love Yourself sur Europe 2. 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

Miley fait partie du Triple Mix Pop Europe 2. Oui, ok, alors. 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Miley Best Persuade sur Europe 2.

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On se met Stromae.

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0: Bon, la cantine d'Europe 2 s'est transformée en PMU. Hein. Ça parle de foot, ça pronostique, ça fait des paris. Bon, évidemment, tout le monde voit la victoire des Bleus ce soir contre la Turquie. Premier match de Zizou en tant que sélectionneur. Ne faut pas le décevoir, hein, sinon ça va gueuler. Hein. Oh non, il gueule pas, Zizou, non. On n'en sent jamais rien quand il parle. On l'aime tellement. Bon, Ariana Grande arrive sur Europe 2. Bruno Mars au programme également. Et Offenbach avec Star Seller For To The Floor sur Europe 2.
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1: Voilà le King, Michael Jackson, le boss. Alors c'est une véritable déclaration de désir et d'attirance dans cette chanson. Michael Jackson explique à une femme l'effet qu'elle produit sur lui, au point de bouleverser complètement sa solitude et de lui faire perdre ses moyens. Michael Jackson, on écoute The Way You Make Me Feel sur Art 2, Pop Radio.

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Bon, on vient de démarrer la playlist Pop Europe 2 pendant 30 minutes non-stop, ce qui permet de faire passer la pilule à certains d'entre vous. On est le 25 septembre. Et coucou les impôts. Voilà, super. Au cas où nous n'aurions pas assez payé cette année, il y a un prélèvement qui passe aujourd'hui. Ça fait plaisir. Pourquoi il y a dit Shadow derrière moi là? Il faut que je me teste, c'est ça? Ok. Alors, voici les Black Eyed Peas.

Stop et une fille que je tiens absolument à vous présenter. Elle avait participé à la Dream Academy dans le but de faire partie du groupe Katsai. Bon, ça s'est pas fait. Elle était quand même voilà, dans les 20 dernières candidates sélectionnées dans le monde entier sur 120 000. Et du coup, après, elle s'est lancée en solo. Elle a bien fait. Elle s'appelle Adela, nouveauté pop-up 2.

0: Bon, on se régale avec la playlist Pop Europe 2 là pendant 30 minutes non-stop. Alors je mets de côté The Cardigans, Lola Young et puis là c'est Manon Lisa. Alors elle est venue nous voir la semaine dernière et pendant une heure elle avait choisi la musique sur Europe 2, c'était trop bien. C'est un podcast hein, quand vous voulez sur l'appli Europe 2. Manon Lisa, le petit pêcheur.
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0: On aime bien les études sur Orbe, on aime bien les chiffres. Alors il semblerait qu'une soirée entre filles tous les 22 jours serait essentielle pour le bien-être mental. Voilà, ça c'est pour les femmes. Et pour les hommes, c'est un peu plus. 22, même chiffre, mais 22 soirées par mois entre potes, voilà. Bon, ça c'est moi qui l'ai inventé. Toutes vos stars préférées arrivent sur Orbe 2, les Red Hot, Angèle, One Republic ou encore Miley. Vous allez vous régaler avec tout ça sur Orbe 2.
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tous les après-midi sur Europe 2, vous retrouvez Koé et toute l'équipe. Voilà, Koé avec vous le matin et l'après-midi, c'est génial. Donc là, vous allez vous démarrer le week-end en vous marrant. Koé à partir de 15h30. D'ici là, on profite de la playlist pop Europe 2 pendant 30 minutes non-stop avec Calvin Harris après Alex Warren.

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Europe 2 à 15h, bon, on fait le point vite fait quand même parce que ce soir il y a du foot à la télé. Bon, c'est bon, le plateau de fromage est commandé et puis bah, il faut passer chez le caviste et on est bon. Ouais, allez. Bon, écoute Pink, juste derrière le duo Tovlo Stromae, c'est la playlist Pop Europe 2 pendant 30 minutes non-stop. Évidemment.

0: 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Bah, je vous comprends. Allez, on fait ça demain soir. Alors, sur Europe 2, tous les samedis, une émission pour faire la fête partout en France. 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C'est vraiment trop, trop bien. Je vous fais pas de dessin. Hein. Europe 2 Mix, c'est sur Europe 2 et c'est que du mix. Voilà, c'est assez simple. Bon, j'ai le nouveau single de la superstar Taylor Swift à vous faire découvrir. Vous allez adorer. Je vous le passe après le duo Lady Gaga Beyoncé et après Temper City sur Europe 2.
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À partir de 15h30 sur Europe 2, comme tous les après-midi, et après vous avoir réveillé ce matin, bah Koé, toute l'équipe avec vous, hein, et pour démarrer le week-end, c'est parfait. Avant Koé, l'événement musical de ce vendredi, c'est le nouveau single de Taylor Swift, Passion Gero, sur Europe 2.

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4: Essayez de ne pas rire, premier son.
5: We're getting a, excuse me, a slight increase in the number of doses that we'll be getting to the state.
4: Ça, c'est un homme politique carotté pendant son interview.
6: Dégueulasse. Ah,
4: si, si, si, j'en suis sûr. Si, si, remets-le.
5: We're getting a.
4: Si, je l'avais déjà vu. Deuxième son.
7: Philippe, je sais où tu te caches. Viens ici que je te bute, enculé. Ta gueule. Viens ici, sale enculé. Salaud. Vas-y.
6: C'est quoi? C'est un film,
4: ouais,
6: ça.
4: Ça va être un film. Mais alors, par contre, il ne met pas les références.
6: Ouais, c'est
4: il
6: ne
4: met pas
6: Courbet.
4: Les références.
6: Chez Julien Courbet, les voisins, mais.
4: Eh non, je ne sais pas. Allez, le troisième son.
8: Alors, ma sœur, tu cherches un coin où tu peux tromper ton mari en toute discrétion. Un coin où tu peux tromper ton chéri dans le SIA. Comme on dit généralement au quartier, j'ai un bon coin pour toi. Le motel, le repos du soldat. Ça, par exemple, c'est une chambre standard. J'ai testé le lit. Il a été conçu pour supporter les gros mouvements. Donc, ne vous inquiétez pas. Ici, vous avez un petit espace où vous pourrez vous asseoir hein, pour critiquer vos différents partenaires, etc. Et ici, on a une belle douche. Voilà, c'est important. Histoire de se remettre les idées en place avant de rentrer à la maison. Vous avez même une laverie sur place. Histoire de rentrer chez vous avec des vêtements aussi propres que votre conscience.
6: Si, pas mal.
4: J'ai ri, mais c'est drôle ça. J'ai testé pour vous, attention, autre son, ne riez pas.

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2: il tient la note, hein, pour un canard. Pour un canard, il chante bien. C'est pas l'animal de France Tonnerre qui fait la chanson.
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2: Voici nos deux champions, toutes catégories, avec Ophélie, t'es chez toi, t'es à la maison, t'es prête?
3: Oui, je suis prête.
2: Ah, heureusement que ça n'a pas commencé. Hein.
3: Ophélie, non, j'ai retenu la leçon.
2: Ophélie, rappelle-moi ton métier, Ophélie, rappelle-moi la ville.
3: Je suis factrice et j'habite à Corp, en Vendée.
2: Très bien, elle habite la Vendée. Ophélie nous a tenu un bon. 1 minute 30. Oh, ni oui ni non. Et elle va battre notre champion en toute catégorie, celui qui, lui, nous a fait 4 secondes 22.
4: C'est pas donné à tout le monde.
2: C'est pas donné à tout le monde d'être aussi brel. Mon Vito,
4: oui.
2: qui est là. Ça va, Vito?
4: Ah, je suis chaud, là.
2: Alors, attention, on va commencer par Vito. Si tu me bats, Vito, Ophélie, si tu le bats, tu prends 100 euros. Si tu fais plus de 1 minute, ce sera 200 euros pour ta poche, d'accord?
4: C'est pas la peine de le dire, il n'y arrivera pas à 2 minutes.
2: Si, ça veut rien dire. Allez.
3: Je te trouve bien confiant, Vito.
4: Ouais, non, mais t'inquiète pas, là, Ophélie, tu vas rien avoir, malheureusement. Désolé.
2: Ophélie, réponds à ça, dis que tu vas te battre.
3: Eh bien, écoute, que le meilleur gagne.
5: Ah, ça, c'est sport, ça. Bon. Ça, c'est sport.
4: On va voir.
2: Attention, à partir du moment où je dis go, le jeu va commencer. On est d'accord, Vito?
4: Oui.
2: Heureusement que le jeu n'avait pas commencé.
4: Il n'avait pas dit go.
6: Il a dit go.
2: Tu sais qu'il se met une pression. Vous qui êtes chez vous, qui nous écoutez dans la voiture, vous vous rendez pas compte? Il se met une pression à ce jeu.
5: Il commence à transpirer.
2: Il est au taquet du taquet.
4: Il y a 45 tours sur le
2: bras. Par contre, Vito, la règle du jeu, tu la connais. Tu réponds au tac au tac, hein, t'attends pas longtemps.
5: Et tu répètes pas la question
4: que je peux poser. Mais je le regarde pas parce que ça me déconcentre.
5: Ah non, mais si.
4: Non, je regarde pas. Allez.
7: Il se cache.
4: Allez, on voit.
5: C'est parti.
2: Top, c'est parti. On est jeudi, t'es bien jeudi?
4: Le jeudi, j'adore.
2: Est-ce que t'as bien travaillé cette semaine?
4: Je trouve que c'était pas trop mal.
2: T'as bien compté, content de toi?
4: Oui,
2: ça
4: va.
2: Voilà.
6: 6 secondes.
2: Nous sommes dans un
6: champion du monde.
2: Mais est-ce que vous avez entendu le ton avec lequel il l'a fait?
4: Oui, oui, ça va.
7: Le pire était concentré. Non,
2: il m'a quand même fait. Il m'a fait un
4: oui,
2: ça va.
4: Oui.
2: C'est pas un petit ouais qui m'a fait un gros oui.
4: Oui.
2: Nous sommes à combien? 6 secondes.
4: 6 secondes.
5: Il a battu son record.
2: Ophélie, je pense, Ophélie, que tu peux y arriver, Ophélie.
3: J'espère.
2: Ma championne.
3: Attends, sinon, ça vous êtes la risée de mon conjoint.
2: Ah oui, là, Ophélie. Là, après, on ne pourra plus rien faire pour toi. Ophélie, ouais. Attention, dès que je dis go, c'est parti.
4: Attends. Hop.
2: 3, 2, 1. Top. Ophélie, tu es factrice.
3: Je suis factrice.
2: T'habites en Picardie, c'est ça?
3: En Vendée.
2: Ah, d'accord. C'est joli?
3: Très joli.
2: Ouais, t'es partie en vacances en Vendée chez toi?
3: Pas du tout.
2: D'accord. Est-ce que tu aimes les enfants?
3: J'en ai 3. Donc
2: 3?
3: Je ne peux pas dire le contraire.
2: Tu te souviens de leur prénom?
3: La grande s'appelle Lucie, la deuxième s'appelle Anaïs et le troisième s'appelle Enaël.
2: D'accord. Le troisième, il est jeune?
3: Très jeune.
2: Il a quel âge?
3: 2 ans.
2: Gentil à cet âge-là?
3: Tout à fait.
2: D'accord. Bon, c'est bien, tu te débrouilles bien. Hein.
3: J'espère que ça va continuer.
2: Tu crois que tu vas gagner les 200 euros?
3: Je vais tout faire pour.
2: Ton mec serait content?
3: Totalement.
2: Excellent! Tout est prêt pour ce week-end, tu sais ce que tu vas faire?
3: Pas du tout.
2: Est-ce que tu vas
3: ça
2: voter?
3: Va être au feeling.
2: Est-ce que tu vas voter Zemmour?
3: Absolument pas.
2: Ah d'accord, tu t'aimes pas la politique?
3: Ça me plaît pas trop.
2: T'es plutôt extrême gauche?
3: Je préfère pas répondre à la question.
2: D'accord, t'aimes pas parler politique, c'est très bien, tu te débrouilles super bien. Vraiment, je pense que tu vas les avoir l'argent, c'est pour toi. Hein, je pense que tu... On est d'accord?
5: On est d'accord, c'est passé.
2: Bravo!
7: Bravo!
2: Ah mais faut pas lui faire deux fois, elle, c'est pas une Vito, hein, je peux te dire, attention, hein, là, tu gagnes 200 euros pour toi et ton chéri, je t'embrasse très très fort ma belle, bisous.
3: Super, merci beaucoup.
2: Bravo ma factrice.
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0: C'est comme ça que vous démarrez le week-end. Bienvenue sur Europe 2. C'est Coé sur Europe 2, 15h30, 18h avec toute l'équipe. On va ouvrir dans un instant la boîte à Pookie. Je peux vous dire, ça dénonce. On écoutera aussi Freya Sky sur Europe 2.
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5: Au cas où on se reverrait pas d'ici là, je vous souhaite une bonne soirée et une excellente nuit.
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1: J'ai la boîte à dos du jour. Je vous lis le dos. Je vous demande ensuite de réfléchir et de me dire d'après vous de qui il s'agit.
5: Ah oui, on était là.
1: J'ai mis la vapoteuse de Corentin aujourd'hui dans mon caleçon. Et je le mets plusieurs jours, régulièrement.
4: Là, je ne l'ai pas avec moi, donc est-ce que je peux palper?
1: C'est maintenant que vous distribuez les ardoises, les gars. C'est maintenant qu'on distribue les ardoises. Zimmer, qu'est-ce qu'il va?
20: Ah, il se marre hein, pendant l'émission.
1: Il me regarde, l'assistant de prod, il fait que les hommes parce que j'ai essayé.
4: C'est parce que tu l'as fait rigoler, son temps.
1: Ah oui, j'ai fait rigoler, bah, oui, évidemment. Il est nul, sûr, par exemple.
21: Donc il faut qu'on note à qui on pense.
1: Préparez-vous, jeune homme, à aller rejoindre la grande file de demandeurs d'emploi. Et qu'est-ce que je fais de ça?
4: Non, c'est un tableau, ça.
1: Non, pardon,
5: j'ai donné une ardoise.
1: Mais t'es complètement con, t'es bourré aujourd'hui. Non mais en fait, il doit distribuer des trucs, il me regarde, il me distribue un truc, il me dit non, mais ça marche pas.
4: Lui, il sait qui c'est.
1: Ah. Et non?
20: Bah non.
4: Ah, tu sais pas qui c'est?
21: Bah non, c'est pas noté.
20: Prends ça, toi.
1: Bien sûr que non.
5: Prends ça.
1: Voilà. Enfin.
4: Ah, tu sais pas qui c'est énorme, ça.
21: J'ai pas de feutre.
4: Tiens.
1: Ah bon, non,
4: c'est lui. Bah, je pensais que c'était toi.
1: Bah enfin, ce serait super débile parce que si c'était moi, tu viendrais te dire devant tout le monde, lui, c'est qui c'est parce que c'est lui. Donc pourquoi vous seriez en train de jouer si vous saviez que c'est moi?
4: Bah, c'est pour ça que je comprends pas.
1: Bah enfin,
4: c'est pas toi.
1: Mais, et quand bien même ce serait moi.
21: Bah oui. Note de toute façon à qui tu penses.
1: Quand bien même ce serait moi. Au moment où tu distribues les ardoises avec les stylos, t'es en train de dire à tout le monde, bah toi on te donne pas d'ardoises puisque c'est toi.
4: Bah, je pensais que tu savais que c'était toi.
20: Bon les gars, on vous passe les stylos là.
21: Allez, Koé, tu notes à qui tu penses? C'est très bizarre tout ça.
4: Moi, je pensais que c'était toi quand même.
1: Attends, moi, je suis en train d'écrire. Vraiment, il est bien ce petit stagiaire. Tu vois, au début, on a dit que c'était le plus intelligent de tous. Maintenant, il me donne des feutres qui ne marchent plus du tout.
20: Bah, c'est à force de traîner avec nous.
1: Il me donne des ardoises qui ne marchent plus du tout. Il n'y a plus rien ne marche.
4: Les sciences popoules.
20: Tiens! Au lieu de râler, là.
1: Mais c'est une catastrophe. Mais mec, vérifie tes instruments. Mais pourquoi tu donnes des feutres qui sont rincés avec des... Mais ne ris pas. Faites-moi. J'explique un truc, je l'engueule. Il a.
4: Mais je crois qu'il pense que tu fais que des vannes.
1: Mais non, je fais pas que des vannes. Enfin. Voilà.
4: Un feutre qui marche, merde.
1: Voilà. Mais non, mais distribuer des feuilles qui marchent, des trucs qui marchent, tout ce qui marche. Allez, on y va. Vous pensez à qui?
4: Moi, je pense à toi, je t'ai dit. Je
1: pense que c'est moi.
4: Je pense que tu fais ce genre de rigolade, ouais.
1: Dans ses fesses. Dans mes fesses à moi. Dans mon slip à moi.
4: Oui, parce que tu sens la fraise.
1: Corentin.
22: Bah moi je pense que c'est toi.
1: C'est moi qui aurais mis ton.
22: Parce que sur une ancienne radio, on le faisait un autre collègue et on était souvent tous les deux.
23: Alors moi j'avais mis toi, mais je viens de voir ce que Pietre avait mis, donc je vote contre Pietre.
20: Non, mais parce que vous vous trompez de personne. Vito c'est un fourbe.
22: Non, ça oui.
20: Bah déjà
22: ça,
20: gratuitement il mettait du sel dans mon matcha. Oui. Il fait des trucs, lui il fait des trucs en loose day, lui.
23: Pas vrai.
21: Moi je pense
20: non officiel.
21: Moi je pense à Pietre parce que tout ce qui va dans cet endroit là c'est plutôt de son côté à lui.
1: Bah vous voulez que je vous dise? Moi je pense à Tony.
22: Non.
1: Ah oui, parce que le coup du oh moi je suis persuadé que c'est toi. Ça sent l'escroquerie à plein nez. Donc je pense que celui qui a mis la pauvre vapoteuse goût Ragnaslip, c'est je pense de mon Corentin. Oui.
23: On n'a pas pensé à un scénario.
1: Quoi?
23: Corentin lui-même.
22: Non.
23: Qui aime bien de temps en temps.
20: C'est pour ça que je
22: C'est pour ça que
20: Corentin.
1: C'est quand il a plus de nicotine, il la remet dans le slip, ça lui redonne un goût.
4: En charge.
1: Alors, on va commencer par élimination.
23: Et personne n'a pensé à Stouff, mais bon.
1: Bah justement.
4: Moi,
1: je pose la question. Non, Stouff, c'est une jeune femme, elle est élégante, et je pense que pas une seconde elle la mettrait dans sa culotte, mais je vais quand même poser la question. Stouff, est-ce que c'est toi? Non.
21: Non, j'aurais pu confondre avec autre chose, mais non, c'est pas moi.
0: Oh, non, non, non, ça, non, j'en suis j'en étais sûr. Corentin, est-ce que par pur sadomasochisme, tu te le mettrais toi-même dans ton propre slip? Mais encore une fois, tu fais ce que tu veux. Moi, je suis pour la liberté des gens.
22: Je viens de faire un week-end festif.
0: Donc toi-même, tu sais.
21: Festif. Pardon.
22: Je reviens avec une sinusite, ce qui peut expliquer cela. Mais ce n'est pas moi, évidemment.
0: Il reste.
3: T'es sûr, hein?
22: Bah oui, oui, oui. Ah oh, bah non, je la trouvais plus, elle est là.
0: Donc vous êtes à 3 à dire que c'est moi.
22: Ouais. Mais c'est sûr, c'est toi.
0: Alors je vais être honnête avec vous. Je l'ai beaucoup fait dans une autre radio.
21: Ouais.
0: Quasiment tous les jours.
22: Mais celle-là, elle est trop grosse.
0: Quasiment tous les jours, et à chaque fois que je voyais faire... Je riais.
22: Parce qu'il adorait en plus.
0: Eh bien, comme j'aime les traditions...
22: C'est toi.
0: D'accord. C'est pas moi.
3: Oh.
22: Merci. Ah d'accord. Merci beaucoup.
21: Donc il nous reste qui?
3: Depuis le début, c'est
0: lui. Il reste Vito.
3: On le voit pas venir, lui.
0: Il reste Pietre. Je pense que Pietre, c'est une évidence.
21: Il reste Tony, non?
22: Aussi. Ouais,
0: je pense que Pietre, c'est une évidence. Et moi, je vous dis, vous l'avez pas vu venir, c'est Tony. Je vous le dis.
3: C'est bien son genre à faire ça. Pour
8: alors, c'est pas vrai du tout.
3: Menteur.
8: À la rigueur, je me gratte et je fais les pattes après, mais sinon, non.
3: Ça, tu l'as fait, d'ailleurs.
0: Qui voudrait être éliminé? On élimine Vito, on essaie de voir si c'est lui ou pas.
21: Allez.
0: Monsieur Vito.
3: Je suis sûr que c'est lui.
21: Non, toi tu dis trop ça.
0: C'est vous.
22: Vito, si c'est toi, mon gars.
0: Qui avait mis.
22: Je chie dans ta bonne
21: excuse,
22: toi. Mais vraiment. Mais sans rien me dire.
0: Elle est horrible, cette phrase. Et je tente de remettre le micro. Et vous entendrez.
22: Et je la remets.
0: Et quand Vito va parler. On t'entend pas, Vito.
23: Petite odeur, là.
0: Vito. Allez, à vous.
23: Alors, Pierre dit que souvent je suis fourbe et que je le fais. Voilà, on peut ne pas penser à moi.
8: Ça, c'est vrai, quand même.
23: Et en effet. C'est pas moi.
22: Ah,
0: mais ouais, vraiment, je vous l'ai dit.
22: C'est Tony,
0: je vous l'ai dit. C'est entre Pietre et Tony.
8: Il
0: c'est
8: toi une... aussi. Hein.
0: Non, non, je viens de vous dire que c'est pas moi.
8: Ah,
0: mais
8: pas
0: tu
8: toi.
0: Suis l'émission.
8: C'est pas toi.
0: Tu suis.
8: Je suis, oui, mais
0: donc,
8: c'est
0: je
8: toi.
0: Me dis. Je me dis. Toi, qu'on Pietre. Penserait que c'est Pietre.
3: Oui.
0: Je suis persuadé que c'est Tony.
8: Combien tu mets sur moi?
0: Je mets 50 sur la table.
8: 50 balles? Bah, je cours alors.
3: On élimine qui du coup là.
0: Donc j'élimine Pietro. Tu penses que c'est Pietre, toi?
21: Ah moi je.
22: Non.
0: C'est une évidence, Pietre.
21: Mais oui, mais justement, il aime tellement ça.
22: J'ai la tienne dans les mains, si tu l'as fait, je le fais.
23: Ah mais attends, j'ai. Mais
21: tu
23: je
21: sais que le mec, il
23: mais
21: fait
23: attends,
21: quand même...
23: Mais j'ai le scénar. En fait, il le fait pas parce que des fois, il se partage les clopes. Il a aucun intérêt à le faire.
0: Moi je dis c'est pas Pietre. Je pense que j'élimine Pietre. Pour moi, c'est Tony. Donc, pour moi, c'est Tony. C'est Tony qui le fait.
8: T'as 50 balles sur toi là? T'as 50 balles ou pas?
0: Vas-y.
3: Oh, bon, vite.
0: Ça rien.
22: Bon, allez, à coucher, là.
8: Qu'est-ce que tu veux?
0: Non, okay, vas-y.
3: Dis,
0: est-ce que c'est toi ou est-ce que c'est pas toi?
8: Tu me dois 50 balles, c'est pas moi.
21: Oh,
22: c'est toi.
21: Mais je vous l'avais dit.
23: Faut que je vous raconte.
0: Je vais
23: chier
0: dans ta
22: terre.
23: Reviens, reviens. Faut que je t'explique un truc. Viens.
0: Dis-moi, je vais écouter.
23: Oui. Parce que pour la petite histoire, je le fais régulièrement, mais là, j'arrête. Parce que aujourd'hui, ça fait une semaine qu'on a la même vapoteuse de la même couleur. Je lui ai fait tout à l'heure. J'ai mis le truc, je l'ai posé. Et 20 minutes après, je suis reparti. Je lui ai dit, tiens, j'ai pris la mauvaise vapoteuse et c'est moi qui ai tiré.
0: Allez, c'est Europe 2.
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2: Mettez un personnage devant Stouff.
3: C'est bon, je le cache parce que là...
2: Allez, remettez les électrodes sur Stouff. Détendez ma Stouff. Voilà, donnez-moi l'appareil. Non, tu le fais l'appareil, je sais pas comment ça marche.
4: Oui, il peut faire ça.
3: Voilà. J'adore.
4: Et vas-y, mettez... mets pas tout non plus de côte à côte, là, il m'en met
2: et
4: plein.
2: Et mettez
4: quand même
2: de l'eau à ses pieds.
4: Non, ça ira.
2: Ça passe mieux.
4: Non, c'est pas
2: ça
4: bon.
2: Y est. Non, non, c'est toi qui le fais, c'est toi qui le fais. Stouff, concentre-toi, tu mets ça sur ton front. Tu ne regardes pas les écrans.
3: Oh, ça te va tellement bien.
2: Attention.
4: Ça me va bien.
3: Ouais.
2: C'est parti.
4: Alors, est-ce que je suis une femme?
2: Oui.
3: Oui.
4: Ok. Est-ce que je suis une célébrité?
2: Non. Non, non.
4: Non. Non, je ne suis, suis pas une célébrité.
5: Enfin, ça dépend ce qu'elle appelle célébrité.
6: Regarde ça, son bras, comme il bouge.
4: Est-ce que je suis... Est-ce...
2: Attends, le but du jeu, c'est... Est-ce que quoi?
4: Est-ce que je fais partie du monde politique?
2: Oui.
4: Ah, super. Est-ce que je l'aime pas?
2: Oui.
4: Il y en a plein.
3: On fait la liste. Hein,
4: allô, ouais, mais attends.
2: Attends, le but du jeu, c'est... Est-ce que quoi?
4: Est-ce que je fais partie du monde politique?
2: Oui.
4: Ah, super. Est-ce que je l'aime pas?
2: Oui.
4: Il y en a plein.
3: On fait la liste. Hein,
4: allô, ouais, mais attends. Est-ce que je fais la liste? Il y en a plein. Attends, laquelle? Est-ce que je suis...

0: Excellent. Tu vas me le trouver. Hein.
1: Mais à fond, qu'elle crie un peu.
2: Ouais. Ah, oui. Est-ce que. Ah
3: oui. Oh là.
4: Ouais, fermez les yeux.
0: Allez, vous êtes sûr que vous avez mis les électrodes au bon endroit? Non, c'est pas normal ce bruit.
3: Ça me rappelle quelqu'un.
5: Bah alors, ma petite dame.
0: Bah alors, madame, on a le bras qui fait pop-flop. Il bouge tout seul.
2: Laisse-moi terminer.
1: Laisse-moi terminer, oui.
5: Éteignez vos micros, laissez que je m'étouffe.
1: Ça va, mais un dedans, c'est rigolo.
2: Est-ce que...
0: Non, Mickaël, ça va pas, non. Est-ce que quoi?
2: Est-ce que je passe souvent de par ici?
0: Oui.
2: D'accord, donc je suis quelqu'un de courageuse.
0: Oui.
2: Ok, je vois, j'ai une coupe de cocker.
0: Oui.
2: Ok.
0: Il vous en reste une, donc.
2: Et donc...
3: Merde, l'alarme incendie qui se démarre.
1: Je sais pas qui c'est, mais apparemment,
0: il est bon. Qui c'est qui a fumé une clope? Alors?
2: C'est Manon Aubry.
0: Bravo, Manon. Allez, voilà, c'est bon, bravo.
3: C'est une championne.
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7: Bienvenue sur Europe 2, bon week-end.
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7: Dans un instant, des dernières volontés un peu spéciales. On va en parler en détail, Coé sur Europe 2, 15h30, 18h. D'abord, l'actu. L'actu Europe 2, c'est l'heure. Jérémy Desiderati, salut Jérémy.
9: Salut Quentin, bonjour à tous. La semaine se termine un peu comme elle a commencé, c'est-à-dire au soleil. Grand ciel bleu au programme de la météo juste après les infos. Ne vous résignez jamais à la guerre, c'est le message lancé par Léon XIV depuis l'Élysée. Arrivé à Paris ce matin, le pape entame 4 jours de visite en France. Dans son discours, le souverain pontife a également dénoncé plusieurs dérives de la science et de la technologie, comme les manipulations génétiques, l'achat d'organes ou encore la GPA. Léon XIV va sillonner les rues de Paris dans les prochaines minutes à bord de sa papa mobile. Et pas d'inquiétude justement pour la mythique voiture du pape, ce n'est pas une Volkswagen. Le constructeur allemand annonce aujourd'hui que 2 800 000 véhicules font l'objet d'un rappel dans le monde en raison d'un risque de corrosion de la direction Golf Tiguan ou encore des Q3 de chez Audi. Plusieurs modèles produits entre 2013 et 2024 sont concernés. À direction les Assises, dans l'affaire de la mort du jeune Thomas à Crépol, 11 jeunes sont renvoyés devant la cour criminelle pour meurtre avec la circonstance aggravante de racisme envers la race blanche et la nation française. Tous nient avoir porté le coup fatal au jeune Thomas Perotto, décédé dans la Drôme lors d'une rixe en novembre 2023. Et puis côté ciel, c'est une nouvelle journée à vivre avec les lunettes de soleil sur le nez. Pas un nuage ou presque n'est présent cet après-midi encore. Le mois d'octobre approche doucement, pourtant le thermomètre affiche des valeurs dignes d'un mois de juillet. Comptez 28 degrés par exemple en ce moment à Paris, 29 à Angers, plus de 30 degrés à Nantes ou encore du côté de Toulouse. Et des valeurs en baisse pour demain où les nuages vont faire leur retour dans la moitié ouest. Passez une excellente après-midi avec Europe 2.
7: Merci Jérémy. Qu'est-ce que vous souhaiteriez faire avant votre mort? Il y a des dernières volontés qui sont plus spéciales que d'autres. On en parle après Martin Garrix sur Europe 2.

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2: On est tombé sur une news en se baladant sur les réseaux. Une dame qui avait un cancer en phase terminale et sa dernière volonté a été de divorcer de son mari après 15 ans de mariage pour coucher avec 183 hommes avant de partir.
3: Alors, c'est glauque.
4: C'est glauque. Le pauvre mari, surtout.
2: Comment ?
4: Le pauvre mari, la compagne.
5: Il perd tout, lui.
4: Ah bah oui, oui.
2: C'est-à-dire, autant 183 hommes, autant cette dame n'a pas un problème de santé, mais d'un autre côté, quelle santé.
3: Tu me dirais, pour aller voir juste ailleurs, pour voir ce que ça fait, mais là, c'est 183, quoi.
2: Eh bien, nous allons jouer au Fuck, Marry and Kill. Je vais vous donner trois noms de personnes. Le principe est simple, il y en a une, vous allez me dire, laquelle vous aimeriez coucher une seule fois, celle avec qui vous aimeriez vous marier, et celle que vous seriez prête à tuer. D'accord ?
4: Okay.
2: Nous allons commencer par mon petit Corentin. Corentin.
4: Ouais.
2: Shakira, Dua Lipa, Charlotte de Witt.
5: Oh !
4: Ça va, Shakira, la chance, Dua Lipa
2: et Charlotte de Witt. Coucher une fois.
5: Putain, je les ai, là.
4: Shakira, parce qu'elle me saoulerait, là, à la fin.
2: Marié.
4: Marié, Dua Lipa. Ah, non,
5: mais
4: non,
5: elle va disparaître. Mais non. Eh oui.
4: Non, non.
3: Vas-y, on recommence.
4: Attends.
2: Bah, et qui ? Ah bah c'est ça. C'est
4: Charlotte de Witt, je me marie avec elle.
2: Ouais. D'accord. L'amour une fois.
3: Dua Lipa.
4: Ouais, Dua Lipa.
2: Et tu serais prêt à tuer ?
4: Ok. Même sa dernière musique, c'est bon.
2: Pietre.
5: Oui.
2: Jennifer Ayash, mademoiselle de Superbus.
5: Oh là là.
2: Nat, ma chérie.
5: Oh !
2: Kim Kardashian.
5: Bon, Kim Kardashian, déjà, ça dégage.
2: Quoi ?
5: Je ne pose, je mets.
2: Donc, tu es moche, elle quitte la surprise de la terre.
4: C'est là que ça devient intéressant.
5: Allez. Parce que Jennifer.
2: Alors, il te reste faire l'amour une fois et te marier.
4: Ouais.
5: Vas-y, mon grand.
2: T'es grand.
4: T'es grand. Allez,
5: t'es fort. Les deux à marier, je pense qu'elles doivent être un peu chiantes.
2: Ah.
5: Bon, écoute, je
4: me lance.
5: Je garde Nat une soirée et je me marie avec Jennifer Ayash.
6: Non, c'est pas garder une soirée. Non, dis la vraie phrase.
5: Autour de jouer à Scrabble. On a des passions communes.
2: C'est pas le jeu, hein.
5: Pourquoi ça tombe sur moi ?
2: C'est pas avec qui tu joueras au poker. Hein.
3: Ils font un herbier ensemble.
2: C'est avec qui tu ferais l'amour juste une fois et.
5: Bon, Nat juste une fois et je te laisse le reste du temps. Comme ça, tu l'as pour le reste de ta vie.
2: Je peux entendre ça. Stouf, je te redis la règle. Je te donne trois noms. Avec qui tu ferais l'amour une fois, avec qui tu te maries et qui tu tues.
3: Ouais.
2: Le patron d'Europe 2.
3: Lequel ?
5: Celui que tu sais.
2: Tom Cruise, Brad Pitt.
3: Facile. Bah, je me marie avec le patron de la radio.
4: Ah, ouais.
5: Ah bon ?
7: Bonne situation, c'est normal.
2: Avec qui tu ferais l'amour juste une fois ?
3: Tom Cruise. Je fuck Tom Cruise.
2: Ah, tu butes Brad Pitt ?
3: Et je bute Brad Pitt, toi, lui, rien à foutre.
2: Ah, ok.
5: Ah bon ?
3: Tony.
5: Ah,
3: moi, franchement, j'aime pas.
7: Ah, moi, c'est Brad Pitt.
2: Oui, mais tu sais pas, non, j'ai changé quand même. Tony, Gillo, Salma Hayek, Pamela Anderson.
7: Gillo, je la tue.
3: Moi,
7: je l'ai déjà rencontré, elle est très jolie.
3: Attends, c'est quoi les noms que t'as ? T'as Gillo, t'as qui ?
2: Salma Hayek, Pamela Anderson, allez vite.
7: Pamela Anderson un soir et Salma Hayek, je me marie.
2: D'accord, si, raison, ok, j'aurais fait comme lui.
3: Ouais.
2: Vito,
5: oui.
2: Ta chérie.
4: Bah facile, mec.
2: Écoute,
5: ta mère.
2: Écoute, ta chérie. La sœur de ta chérie.
5: Ah oui.
2: La mère de ta chérie.
5: C'est impossible. Impossible.
2: Alors je redis, Charlotte, la sœur de Charlotte,
5: non, c'est impossible.
2: La mère de Charlotte.
5: Je peux pas répondre. T'as pas,
2: t'es obligé, t'es obligé, t'es obligé. Il y a Gillo qui arrive derrière, c'est qu'il veut tuer.
5: Ma chérie, je me marie, je vais déjà pour commencer.
2: Juste une fois, tu fais l'amour avec qui ?
4: Pour la pire, moi je prendrai la mère.
2: Si tu dis la mère de Charlotte, c'est
5: que. J'ai pas entendu.
2: Il a dit qu'il veut faire l'amour une fois avec la mère de Charlotte.
3: Non.
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2: C'est le devine qui c'est, on appelle des Claude aujourd'hui. C'est parti. Attention.
3: À quel âge, Claude?
2: Ouh, Claude, pour moi, c'est plus de 60 ans.
4: C'est mixte.
3: Ouais, plus de 60.
4: C'est mixte aussi.
2: C'est mixte.
3: Ah ouais.
5: C'est une intelligence artificielle aussi.
3: Ah ouais.
2: Oui, ça a remis un coup de jeune.
3: Ah, mais des fois, il est un peu en retard.
6: Allô?
2: Allô, Claude?
6: Oui.
2: Bonjour, devine qui c'est?
6: Devine qui c'est?
2: Oui.
6: C'est André Ralu?
2: Eh oui, c'est André Ralu!
6: Alors, qu'est-ce que vous devenez, les Ralu?
2: Bah, ça va, nous, chez les Ralu, ça va, bah, j'appelais pour dire bonjour.
6: Oui. On en parlait ce matin, dis donc.
2: C'est vrai?
6: Vous dites... Oui, on a dit les Ralu, il y a longtemps qu'on les a appelés.
2: Pas vu, et les Ralu, ça fait longtemps qu'on les a pas vus.
6: Oui, c'est ça. Donc, comment allez-vous?
2: Ça va très bien. Bon, comme à nos âges, quoi.
6: À nos âges, qu'est-ce qui nous arrive à
2: bon,
6: nos âges?
2: Des petites douleurs, hein.
6: Ah, des petites douleurs.
2: Ouf.
6: Bon, toi, André, là, t'es un sportif.
2: Ah oh, oui, mais j'ai les ligaments, un peu le genou, la hanche, la hanche.
6: Là, tu deviens mou du genou.
2: Ah. J'ai les rendus, on a mal au cul.
6: Oui.
2: Je l'entends à côté, hein, je l'entends...
6: Oui, il y a Marie-Daniel qui réagit, là.
2: Ah, j'entends Daniel. faut lui dire bonjour à Marie-Daniel, hein.
6: Oui, je lui dis bonjour, oui. Maintenant qu'elle a des genoux neufs, ça va?
2: Eh ben, alors, tiens, voilà, ben voilà, ben, je vais peut-être y passer aussi, hein.
6: Elle s'est fait opérer au mois de mars, là, du deuxième genou, là.
2: Ouais.
6: Et bon, ben là, elle a souffert plus qu'au premier.
2: Ah, ben ça, oui.
6: Il y a eu une infection, alors.
2: Oui, heureusement qu'il n'y en a que deux, hein.
6: Oui, c'est ce qu'elle dit. Tiens, je vais te la passer, elle va te raconter ça.
2: Ah, Marie, pas trop long quand même, hein.
7: Alors,
2: oui, ça va?
7: Comment tu vas, toi?
2: Ah, bah, ça va.
7: Et ta moitié?
2: Ouais, bah, ça va, là.
7: Ça va, Nicole?
2: Ça dépend quelle moitié. Il y a une partie, la moitié du haut, ça va. La moitié du bas, ça va moins bien.
7: Alors. Bon. Non, mais bon, vous êtes toujours dans votre maison, quand même?
2: Oui, toujours.
7: Oui.
2: Alors, les genoux, donc?
7: Oui, bah, les genoux, bon, mon premier genou,
2: ça fait deux ans
7: qu'il a été opéré, il n'y a pas eu de problème. Ouais. Enfin, j'ai eu les réactions normales. Tout le bazar, mais ça s'est bien passé.
2: Ah, oui.
7: Par contre, le deuxième, comme j'avais la jambe un peu de travers, ils me l'ont redressé pendant l'opération, mais j'ai chopé une bactérie.
2: Oh! Là, ça fait mal.
7: Oui,
2: ça.
7: Oui. Eh ben, je vais te dire, j'ai jonglé, hein.
2: Ah, ça.
7: Alors, au bout de quelques jours, les infirmières qui venaient pour les soins, elles m'ont dit, mais ça va pas, là, votre cicatrice, elle est pas
2: ça
7: belle.
2: Ça va être long encore, parce que je suis garé sur le... C'est long, non?
7: Non, je t'entends bien.
2: Oui, non, je dis, ça va être long encore.
7: Attends, parce que t'es garé où?
2: Je suis en double fil, là, devant la...
7: Tout ça pour te dire
2: que
7: je me suis payé une bonne infection au niveau du genou.
2: Là, ça fait mal, ça.
7: Oh, bah oui. Ils ont été obligés de m'enlever les agrafes avant.
2: Ah, je crois que c'était les amygdales. Je me suis dit, quel rapport? Les amygdales, pas le rapport.
7: Les amygdales, il y a longtemps que j'en ai plus.
2: Bon, oui, oh, bah, alors là... Voilà, bon, bah...
7: Non, ça... mais enfin, bon... Ouais. Antibiotiques, tout le bazar.
2: Mais on avait dit que c'était fini.
7: Sinon, ils rouvraient, ils rouvraient pour nettoyer. Ah, ben, j'ai dit, je veux pas de ça, moi.
2: Non.
7: Donc, antibiotiques, et puis, il a fallu...
2: J'arrive, j'attends qu'elle ait fini son histoire. Il y en a un qui klaxonne derrière.
7: Ah bon, bah, vas-y.
2: Oui, c'est ce que je voulais faire. Bah, je t'embrasse. Oui. Gros bisous.
7: Oui. Écoute, on se rappelle.
2: Voilà, à bientôt. Hein? Voilà, gros bisous. Oh, j'arrive, je termine avec Marie-Daniel.
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0: Si je vous demandais, est-ce que vous avez une bonne mémoire? 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
2: Voici le jeu de la mémoire. Écoutez-moi bien ce jeu de la mémoire grâce à l'IA. On va jouer, c'est simple. Il n'y a pas d'IA. C'est moi qui vous donne une liste de 5 mots. Après, je vous pose une question. On est d'accord?
3: Oui.
2: Stouf, tu es la première à jouer.
4: D'accord.
2: C'est parti. Une Xantia grise métallique. Un pot de peinture orange corail. Un klaxon qui joue la musique du pont de la rivière Kouai. Des jantes chromées 12 pouces. Des stickers en forme de flamme. De quelle couleur est ma Xantia si j'utilise la proposition 2?
3: J'en étais sûr.
4: Orange.
3: Non, c'est pas jaune.
4: C'est orange. Orange,
2: orange corail. Corail. Bravo, Mathieu. Ah, tu vois? Occupe-toi de
3: ce truc. J'étais persuadé que c'était la couleur en plus. Et tu vois, je l'ai zappé.
2: On y va. Pietre.
3: Vas-y.
2: Ah, oh, c'est dur. 16.
3: Pourquoi les chiffres?
2: 308 moins 8. 207 moins 7. 3008 moins 1008. 0,5. Quel résultat obtient-on en multipliant le premier et le dernier chiffre de la liste?
3: Aucune idée. J'étais sur les 3000 moins 8.
4: Alors attends, c'était 16.
2: En multipliant le premier avec le dernier.
4: 16 multiplié par 0,5.
2: Oui.
4: Donc comme si je divisais, ça fait 8.
2: Bah voilà, c'est ma championne.
3: Bah j'avais tous les autres.
2: Bah ouais, sauf que c'était pas la question. Tony.
5: Aïe.
2: Trousseau les mines. Groufiac les deux églises.
3: Non, tu notes pas.
2: Pajol sur Serre. Chotard la vieille. Curibon la Sorbonne.
3: C'est impossible.
2: Complète le nom d'une de ces propositions. Trousseau.
4: Ah, bah oui,
3: je l'ai.
5: Trousseau.
3: Je l'ai. Donne-le-moi. Les mines.
5: Oui.
2: Tout le monde joue, j'aime bien.
3: Tu l'avais pas.
5: Mais laisse-moi le temps, je cherche dans ma mémoire.
2: Vito.
6: Oui.
2: Astérix et Cléopâtre. Astérix est le compte OnlyFans de Falbala. Astérix est la tournée de Tech Paf. Astérix chez les Bretons. Astérix a acheté une maison avec sa femme et il divorce, il se retrouve comme un con et finit par dormir dans le clic-clac d'Obélix.
3: Ah, ça m'a perdu.
2: Dans quel pays se passe l'histoire du premier album d'Astérix qui est dans la liste?
6: L'Égypte.
4: Ah, bah oui.
2: Bravo, puisque Astérix est.
3: Cléopâtre.
2: Allez, vas-y, vous m'en faites un. Allez, vous m'en faites un. Allez, on y va. Allez, go.
6: La purée d'Oucine. Le patchy parmentier. Le sashimi michal. La moussa kaliagas. Ou le shawarma galivae. Selon la liste, quel candidat de la Starac maîtrise une spécialité japonaise?
2: Oh, les enculés.
4: Si,
3: je l'ai pas.
4: Je l'ai.
5: C'est...
4: Ah, je l'ai.
5: C'est l'orange du marchand, là, Michal?
6: Attends, Stouf, tu l'as?
4: Oui, bah c'est ça.
2: Michal.
4: Sashimi michal.
2: Oh là là, je l'avais pas. J'étais parti sur autre chose. Ton cerveau, quand il bloque, j'étais sur Oucine. Pourvu que ce soit sur Oucine.
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2: Moi, je sens une grande année et une grande saison. Je vous le dis, alors Didier Deschamps a été très bon, attention. J'y connais absolument pas grand-chose en foot. Mais je pense qu'il va tout faire. Et quand tu vois ce qu'il a fait avec le Real de Madrid, je pense que Zidane, il va faire un grand truc avec l'équipe de France.
3: Ah, c'est ouais. Sorti de toi tout seul, ça, ou on te l'a
2: ouais,
3: écrit?
2: Non, je le pense vraiment.
4: D'accord. Il a une espèce d'aura, en fait.
2: Je le pense vraiment. Zidane. Je pense qu'il a envie. Je pense que... Mais comme Deschamps, hein, il sait quoi dire aux joueurs. Il sait pas ça, mais... Il a peut-être ce truc en plus de Deschamps, mais... qui est cette espèce de symbole, de charisme, de machin, mais... où les mecs ne veulent pas le décevoir.
3: Mais tout est tellement réuni pour que ça marche et qu'on ouais. devienne invincible. Que moi j'ai peur qu'il ait, qu'il y ait une faille, ça me rappelle tellement l'époque Platini quand il avait repris l'équipe de France, tout le monde s'était dit bon alors là c'était pareil, c'était le Messi de l'époque hein. Tout le monde avait dit allez c'est bon
5: oui, non, mais attends,
3: et il... ça a jamais été aussi, ils ont jamais été aussi mauvais qu'à l'époque
2: mais
3: de Platini,
2: mais Platini là d'abord n'oubliez pas qu'il a fait sa formation Pépère Zidane et qu'avant il est passé par le Real
3: ouais. Oui,
2: Platini ça, c'était
3: ça,
2: direct
3: ça c'est ça pour lui
5: et Platini ils n'avaient pas perdu un match pendant toutes les qualifs et tout, c'est quand ils sont arrivés là-bas en Coupe d'Europe qu'ils se sont fait massacrer
2: évidemment. Bien sûr, tu peux l'écouter, rien de moi sans dire. Il va s'endormir quand il parle, c'est fou, non?
5: Quoi?
3: Non, il est concentré.
2: Non, je vois que t'es fatigué.
5: Ah bon?
2: Si, parce que tu as dit...
5: Non, j'ai pas dit...
3: Il s'est mis dans la peau de Zizou.
2: Tu m'as fait un petit coup de... Je vous préviens, les interviews, les cris sur le bord du terrain, ça va être...
4: Puis les classes, Zizou. Ouais.
2: Tu vois ça là-bas, là, s'il te plaît? Tu n'entends pas ce que
4: j'ai dit? Ah oui, comment il va faire pour gueuler?
2: Ah bah, il va falloir... Si, à mon avis, il peut gueuler, mais...
3: Du regard, à mon avis, il va lui dire.
5: Sur le bord du terrain, il gueule.
2: Vous savez quoi? Il va y aller par la pensée.
5: Ouais.
2: Je vais vous dire... Donc je suis Zidane.
3: Ah t'es Zizou.
2: J'appelle, je vous préviens, il n'y a plus rien dans le frigo.
4: On appelle qui?
2: Appelez-moi des épiceries.
6: La Corbeille d'Orient, bonjour.
2: Oui, bonjour madame. Vous entendez?
6: Oui.
2: Bonjour madame, c'est je voudrais faire une commande chez vous si c'est possible. J'entends. Là il y a beaucoup de bruit.
6: Un petit peu, oui.
2: Voilà, donc j'aimerais faire une commande, s'il vous plaît, si vous pouvez prendre...
6: Mais qu'est-ce qu'il vous fallait, monsieur?
2: Alors, peut-être que vous m'avez reconnu, madame, c'est monsieur Zidane à l'appareil.
6: Non, ça ne me dit rien, désolé.
2: Bien, alors, donc parce que je viens d'arriver et les frigos à Clairefontaine sont vides. Donc, vous notez, madame?
6: Oui, oui.
2: Donc, pour les entrées, je prendrai deux boîtes de thon.
6: De quelle quantité? Les 160 ou les grosses?
2: Ça, je dois de la grosse, madame. C'est là, on a l'équipe, on a tout le monde. Grosse.
6: La grosse, du coup, donc 700 grammes.
2: Salade piémontaise, vous avez?
6: Ah, mais monsieur, vous nous prenez pour un restaurant?
2: Non, mais salade piémontaise en thon, en boîte. Vous avez ça?
6: Ben non. Vous êtes sûr que vous ne trompez pas de numéro, monsieur? Ben,
2: vous vendez quoi, madame? Vous vendez...
6: Moi, je suis une épicerie, monsieur.
2: Eh bien, la salade piémontaise en boîte.
6: Non, ça me... Avez... Sylvie, ça te parle, la salade piémontaise? Sylvie?
2: Madame, c'est
6: la
2: pas...
6: La salade piémontaise,
2: c'est
6: ça
2: pas
6: te parle?
2: Madame, c'est pas piémontaise, hein, c'est piémontaise.
6: Piémontaise.
2: Piémontaise, oui, c'est une salade piémontaise. C'est pour aller au Monoprix
6: ou à Carrefour. Ah non, on ne fait pas ça, non.
2: D'accord. Alors, vous avez du pâté? Vous avez du pâté, madame?
6: Ben non, monsieur, j'ai pas de pâté.
2: Vous avez pas
6: de... Vous
2: mais attendez,
6: trompez,
2: vous avez attendez, une épicerie qui a pas de pâté? Pâté en boîte?
6: Non, je fais pas de pâté, monsieur.
2: Enfin, vous vendez quoi, alors?
6: Ben, je suis une épicerie orientale, on fait les produits du monde.
2: Ah, d'accord. Donc, si je demande des steaks hachés, vous avez pas?
6: Ben non plus, non.
2: Des spaghettis, parce que bientôt on va jouer contre l'Italie, vous avez pas non plus? Vous avez les spaghettis?
6: C'est une blague, c'est ça?
2: Mais madame, je demande ce que vous avez, parce que c'est une blague.
6: Mais je sais pas, j'ai quand même un petit peu l'impression que vous foutez ouvertement de moi, quand
2: madame,
6: même.
2: Madame, du poulet, vous avez du poulet? Comment vous voulez que je sache? Non mais elle a fini de se la raconter avec son épicerie. Ah comment non, tu veux qu'on sache ce qu'elle vend?
3: Mais des spaghettis, elle en a en
4: non
3: plus.
4: Non mais les gars, je crois que c'est une vraie épicerie, genre tu sais, curry, safran.
2: Mais au standard, si vous me prenez un truc du pays d'Orient, évidemment la fille a parlé même. Mais évidemment.
3: Bah demande s'ils ont du curry.
2: Bon, rappel, j'ai demandé des nems.
3: Mais non, il n'y aura pas non plus.
4: Ou des samoussas.
3: Mais non, ils n'ont pas de frais, à mon avis.
2: Mais mec, qu'est-ce qu'ils ont?
3: Ils ont des épices,
4: des épices qu'ils ont.
6: La Corbeille d'Orient, bonjour.
2: Alors, je vais vous demander du curry. Ça vous...
3: Ils n'ont pas non plus.
2: Ils n'ont pas non plus.
3: Pas non plus de curry.
2: Donnez-moi quelque chose où je vais pas me tromper.
3: Voilà.
5: La soupe.
2: Mais non, pas de soupe. Pas de soupe.
5: Non, non. Demande-leur du sel.
2: Mais non, je
5: vais pas de l'Himalaya.
2: Ah, ça t'as raison, ils ont du sel de l'Himalaya. Du poivre de Sichuan. Très bien.
3: Ouais, poivre de Sichuan.
2: Tu me fais engueuler.
6: D'accord, bonjour.
4: Oui, bonjour, excusez-moi de vous déranger. J'appelle pour savoir si vous aviez du poivre de Sichuan, s'il vous plaît.
6: Oui.
4: Sichuan. Ah, super.
6: Oui, j'ai ça.
4: Ah, je vais passer alors.
2: Et est-ce que vous avez du sel de l'Himalaya?
6: Oui.
2: Ah ben, très bien. Donc, et les spaghettis, vous avez toujours pas fait rentrer depuis tout à l'heure? Non. Non, visiblement non.

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2: Europe 2 vous a offert le nouvel iPhone, l'iPhone Duo, bien avant tout le monde. Et vous savez qu'il y a un dirigeant d'Apple qui a fait une sortie dans les médias. Ça a un petit peu fait parler d'elle. En gros, il a dit qu'il était énervé de voir des gens qui achetaient des coques de protection pour leur iPhone, alors que, qui moi je trouve coûte une fortune pour un bol en plastique, pour un carré en plastique.
3: Mais toi t'aimes le risque. Hein. T'as pas de, t'as quoi? T'as pas de vitre et t'as pas de coque.
2: Il est cassé d'ailleurs.
3: Du coup, il est cassé.
2: Il est tombé, il s'est cassé, mais il faut que je change.
4: Voilà, ma chérie, elle dit que ça, c'est la vraie richesse. C'est pas mettre de coque sur ton téléphone.
3: T'as raison, c'est exactement ça.
2: Sinon, t'es petit joueur. T'emballes pas ta Ferrari.
3: On est d'accord. Pas des housses sur ta Ferrari.
2: Quand t'as acheté une belle montre, tu la laisses pas sous la mousse. Tu la sors. Et voilà, et tu risques de la rayer. Lui, il dit qu'il est énervé. Parce qu'il dit, de toute façon, les iPhones, c'est fait pour ça. C'est super résistant, ce qui est vrai. Après, des personnes avaient testé la résistance des écrans d'iPhone au moment de leur sortie. Et ce qu'on peut dire, c'est que l'iPhone 17 Pro, par exemple, a eu son écran cassé après une chute face contre le sol d'une hauteur d'1m83, donc à hauteur d'homme. Donc, même si ce dirigeant d'Apple dit que c'est super résistant, c'est pas incassable.
3: Mais évidemment que c'est pas incassable. La preuve, le tien, il est pété.
4: Je te confirme, mais ma chérie, elle a pété le sien il y a pas longtemps. Il est tombé de sa hauteur.
3: Ils disent qu'à 1m50, genre à 1m50, mais ça doit être calculé, c'est comme pour les voitures. Ça doit être sur un angle particulier, machin et tout.
5: C'est sûr que.
3: À 50 cm, il est mort ton téléphone. Sur du trottoir, sur un trottoir.
2: Le pire, c'est s'il tombe, c'est s'il tombe sur un coin.
3: Sur un coin, c'est ce que je disais.
2: Là, c'est mortel dans un sens ou dans l'autre. Vous en connaissez, ou des trucs qui étaient soi-disant incassables, vous les avez pris, sont tombés, ils ont été cassés tout de suite?
6: Moi, c'est à l'époque, à l'école, les fameuses règles incassables. Je m'amusais un peu à les plier comme ça. Tu sais, tu t'amuses à les tordre dans tous les sens et bam, premier jour.
2: T'avais des règles incassables?
6: Oui, il y a les règles qui sont incassables.
5: Elles étaient en métal, non?
6: Moi, un truc. C'est les espèces de règles en plastique, mais que tu peux un peu tordre dans tous les sens. Mais bon.
2: Moi, il y a un truc que j'ai essayé de péter. Je pense que vous avez peut-être eu ça dans votre jeunesse si vous avez grandi dans les années 80. C'était le bonhomme élastique sur lequel tu tirais.
6: Tu tirais,
2: je te jure, je m'y étais mis avec mon père, je m'y étais mis, tu n'arrives jamais au bout.
6: Ah ouais?
2: Les bras, tu tires, il ne se casse jamais.
3: Il y a un truc qui m'avait fait flipper. Un jour, j'ai racheté un filtre pour ma piscine et je me dis, putain, ça se branche sur le courant. J'ai branché un truc électrique qui va dans l'eau quand même, c'est un peu, faut faire gaffe quoi. Putain, ça rate pas, je branche le truc, pa, pa, pa, pa!
2: Mais comment c'est possible, t'as acheté ça où?
3: Je l'ai acheté un truc normal quoi. Le truc a disjoncté et tout. Mais après, en fait, bizarrement, je l'ai débranché, je l'ai rebranché, ça, et du coup, ça allait. Par contre, mon fils qui était dans la piscine.
2: Oui, c'est ça. Le problème, c'est que il a retrouvé le gamin qui flottait, mais sinon, ça allait.
5: Il fait bien la planche.
6: Tu te rappelles pas dans l'entreprise, c'était Duralex?
3: Les verres incassables. Le reportage de BFM.
6: Il plus le verre, il tombe, bam.
2: Tesla, regardez bien, c'est incassable, il lance la balle.
3: Bam.
2: Bon, elle est peut-être un peu forte. Ça,
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2: Voici le Vaut mieux avoir. Principe du Vaut mieux avoir est extrêmement simple. Vaut mieux avoir, je vous propose une première solution, je vous propose une première exemple, une première possibilité. Et là, vous me dites, je prends celui-là, ou alors
3: l'autre.
2: C'est l'autre.
3: Ou l'autre.
4: Tu joues, toi ?
3: Oui.
2: Il y en a un pour moi ?
3: Ah oui, quand même.
4: Ouais, mais justement, il sait pas ce que c'est, parce que c'est la triche.
5: Ah non, mais pas sur sa feuille.
2: Ils ont subtilement déchiré la page.
3: Ah, évidemment. Ah
6: oui, mais ils ont déchiré le mauvais côté.
2: Cela veut dire, oui, mais ils m'ont laissé que le mien. Ah. Nous allons commencer par... Je peux prendre celui de Piètre ou pas ? Je peux prendre celui de Piètre ?
3: Pourquoi
2: celui de Piètre ? J'aimais bien celui qui était prévu pour Piètre.
3: Ouais, prends-le alors.
4: Ah, donc tu vois alors ?
2: Non, trop compliqué celui de Piètre. Bah oui, je les vois tous.
4: Bah non, tu vois pas pour toi.
2: Ah, je vois pas pour moi, c'est coupé.
4: Bah okay.
3: C'est moi qui l'ai.
2: Vous avez prévu lesquels ? Monsieur, lesquels
3: on
2: vous avez prévu ?
3: J'ai prévu le tien.
2: Oui, mais là, dispo, tout de suite, il y a lequel ?
7: Il y a celui de Nat, celui de Corentin, celui de.
2: Bah, Tony est là, celui de Tony ? Bah, je vais prendre celui de Tony tout de suite. Vaut mieux avoir Tony. À se faire une encoche dans le sourcil à la tondeuse.
4: Oh là. C'est horrible.
2: Comme Pascal Obispo.
3: Ah ouais, bah ouais.
4: Ça fait mec.
3: J'aurais préféré la version rappeur, mais.
2: Ou l'autre.
3: C'est des bâtards. En plus, c'est à chaque
2: fois. Vaut mieux se faire une encoche dans le sourcil que tu feras toi-même.
3: Une petite.
4: Non,
3: surtout pas, sinon je vais m'arracher.
2: Ou l'autre.
3: Avec une débroussaille. Je suis sûr que vous allez me faire un coup de me raser les deux sourcils.
8: À la débroussailleuse.
4: Si tu veux, je te le fais, je t'épile.
3: Non, je vais prendre en taille Obispo, pas en taille taille la tête. Hein.
2: Mais je vais pas faire le taille la tête avec un truc à sourcils.
6: On va être guillotiné.
3: Je sais plus grand chose.
2: Alors.
3: Allez, sourcils. L'entaille.
2: Ah ouais ? Oui, en plus, il me dit pas taille la tête comme s'il avait une touffe sur la tête quand il a trois cheveux, on dirait Titeuf.
6: C'est incroyable.
3: C'est vrai ?
2: L'autre, c'était quoi ? Alors, tu préfères celui-là ou l'autre ?
3: Ouais, l'autre, je suis sûr que vous êtes trop violent.
2: L'autre, c'était se faire épiler les poils du nez par Corentin.
3: Ah, c'était un peu. C'est un peu plus quoi ?
2: Eh bien, je propose qu'on amène la petite tondeuse.
3: Enlève tes lunettes. Tu veux le faire, Nat ?
2: Nat.
4: Non, je prends. Attends, fais voir, c'est quel sabot, là ?
2: Ah,
4: non, parce que ça fait un. C'est énorme.
6: Non, mais.
2: Je le fais ?
4: Non, vas-y.
2: Tu le fais ? Vas-y,
6: je vais le faire, bien sûr.
4: Non,
3: parce que. Seb, t'as pas de cheveux.
8: T'avais qu'à être là, alors.
3: Je peux pas me venger sur ça, Tim.
6: T'avais qu'à arrêter d'avoir des
4: qu'il te rase la tête avec ça ? Fais attention.
8: Tu te rases la tête avec ça. Je rase les testicules avec le
3: même. C'est le même perso.
8: Alors, ne bouge surtout pas.
6: Prends l'entravers.
8: Une entaille à la Obispo là ou une entaille à la Obispo là ? C'est toi qui choisis.
4: Non, vers la queue là.
3: Oui,
4: la queue du sourcil.
6: Prends l'entravers.
8: Par contre, ne bouge pas.
3: Ne me fais pas le sourcil en entier.
8: Ne bouge pas.
3: Ça fait 3 semaines à repousser.
9: Il est cardiaque en plus, fais gaffe.
3: En plus, je suis cardiaque.
8: Ça y est, il va nous le dire. Il y avait longtemps que j'avais pas entendu le je suis cardiaque. La dernière fois, il était à la cantine, il n'y avait plus de yaourt. Je suis cardiaque.
3: Je suis cardiaque.
8: Allez.
9: Allez, bouge plus.
8: Arrête.
4: Non, fonce pas, c'est pire.
8: C'est pas ce que je vais faire, c'est le sourcil. Sois détendu. Déjà, je vais voir s'il coupe. Non, il coupe pas.
6: Mais en travers, c'est dur avec ça.
8: Ah, mais il ne coupe pas.
3: T'es sûr de toi, là ?
4: Ça se met à
8: je
4: plat.
8: Je te le dirai si j'avais quelque chose. Pas.
4: Parce que ça se met à plat.
8: Ouais, non, ça se met à plat.
3: Attends, non, miroir, oh !
8: Je ne l'ai pas fait. Je le mets à plat. Non.
3: C'est bon,
8: arrête. Non, mais je te dis que non.
3: Je le sens que ça marche.
8: Je te dis que non, je rigole pas.
3: Ah ouais, c'est lui, il a raison.
6: Ah, là, j'ai entendu, là.
3: Oh non,
4: ça va. Ouais, ça va. Ça va, c'est léger.
6: Fais voir.
4: C'est léger. Et tu sais quoi, ça fait un peu.
8: Là, ça va.
3: T'es beau gosse là.
8: Hein ? Et si.
3: Ouais, mais ça lui va bien.
4: Ouais. Ça fait viril un peu.
8: Ça fait mec qui a une calvitie, mais très localisée.
3: C'est des bâtards. Non, en vrai, mec, ça
8: va. On dirait un mec qui a eu. On dirait un mec qui a eu un souci de l'œil. Mais c'est vraiment un coup de stress, mais d'un coup, loin qu'un œil. Non, en fait, c'est pas mal. En fait, c'est pas mal. On continue avec Nat.
4: Oh là là, pas de truc à manger, j'aime pas.
2: Je vais faire Corentin.
6: Pascal au bistrot.
2: Corentin. Vaut mieux avoir à boire un expresso avec du sel ou l'autre.
4: Ça donne la chiasse.
9: Bah ouais, je sais.
6: Ah, l'autre jour, il a eu un café, notre vidéo, Théo.
9: Et surtout que j'étais un peu malade.
2: Alors, pour le coup, ça fait vomir, je l'avais dit à Théo, et c'est vomitif.
4: Donc, ah ouais
2: Ah ouais, non, ça c'est vraiment
3: ouais.
2: Pas bon.
3: Ouais, le sel et le. Ouais. Conseillez quoi, vous ?
2: Non, mais. Pas moi, pas ça, là, mais ça, c'est vomito. Ça, c'est vomito assuré. Le café avec le sel, c'est l'un des trucs quand vous êtes malade, vous avez le vous voulez faire vomir. C'est...
6: Mais là, t'as dit café avec sel.
2: C'est café espresso. Avec du sel ou l'autre.
4: Peut-être qu'ils vont rajouter du poivre avec l'autre. Ils vont mettre ça les poivres.
2: Mais c'est, toi, on s'occupera de toi dans deux.
9: Non, la dernière fois, j'avais eu pire. Là, ils m'ont fait un truc gentil. Là,
2: je vais l'autre. Tu as préféré enlever le vaut mieux avoir à boire un expresso avec du sel. Ouais. L'autre, c'est à manger une cuillère à soupe de sauce piquante.
4: Oh, oh non, ça y est, pas, il va venir.
9: Ça, je déteste.
2: Elle est pour papa. Elle est pour papa. Et dans un instant, ce sera celle. Ce sera Nat. Pour le vaut mieux avoir de Nat.
4: Je vais chercher tout de suite les Kleenex.
2: La poubelle, c'est la poubelle.
4: Je connais mon coco.
2: C'est la poubelle.
9: Avec l'odeur, fais-moi juste sentir.
2: Allez, attention, attention, elle va chercher les Kleenex.
9: L'odeur.
2: Attention, allez. Elle est où la poubelle?
5: T'inquiète, le sac,
2: voilà, c'est bien. Voilà, le sac, c'est bien. T'es prêt?
6: Le sac en papier, ça va passer à travers.
2: Il a déjà commencé.
9: Une cuillère pour papa.
4: Ça me fait gerber de tabasco.
2: Il a rien vu. Il est en train de faire des...
9: Attention.
2: 3, 2, 1. Bouge-toi le nez. On y va.
6: Tabasco.
2: Avale vite.
4: C'est horrible.
2: Ah,
4: faut que tu manges du pain, en fait.
2: Et moi j'adore ce bruit. Les enfants, si vous nous écoutez, vous êtes en voiture avec les parents.
4: Je vous préviens, dans le vomi à voir, je veux pas manger son vomi. Hein.
2: Si vous êtes avec les parents, les enfants, vous voulez avoir un Corentin pour votre anniversaire et votre fête d'anniversaire, faites-le venir. Vous lui servez quelque chose de pimenté, vous aurez le même bruit dans votre salon.
4: Mais je pense que c'est bon pour la sinusite, ça va te déboucher les sinus.
6: On dirait qu'il paraît quelqu'un dans le sac.
2: C'est vrai, il y a un mini-moi dans ton sac ou quoi? On dirait qu'il y a des schtroumpfs et qu'il en parle dedans. Reste avec nous.
9: Arrête de mettre tes doigts.
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0: Lyon 14 s'offre un bain de foule en ce moment à bord de son mythique véhicule dans les rues de la capitale. Des dizaines de milliers de personnes se sont massées sur les trottoirs pour tenter de l'apercevoir. Une parenthèse populaire après un entretien avec Emmanuel Macron à l'Élysée à la mi-journée et un discours au siège de l'UNESCO. Dans la capitale, toujours, la cour d'assises de Paris doit se prononcer aujourd'hui sur le sort de Loïc Le Priol et Romain Bouvier. Les deux hommes sont jugés pour la mort du rugbyman argentin Federico Martina Rambourou, tué par balle en mars 2022 après une altercation dans une brasserie parisienne. Ils encourent la prison à perpétuité. Après avoir fait des miracles sur les pelouses, le pape du foot tricolore s'apprête à faire sa première sur le banc des Bleus. Premier match de l'ère Zinedine Zidane, l'équipe de France affronte la Turquie à 20h45 ce soir en Ligue des Nations. Zizou pourrait replacer Kylian Mbappé sur le côté gauche. Cherki, Dembélé ou encore Olise devraient aussi débuter cette rencontre. Et puis le ciel bleu continue de faire sa loi aujourd'hui. Comme pour le reste de cette semaine, le soleil rayonne partout et c'est une soirée très calme qui nous attend. Conditions encore trop douces avec plus de 20 degrés attendus à la tombée de la nuit à Bordeaux, Lyon, Nantes ou le pourtour méditerranéen. Le temps va commencer à évoluer. Demain, les températures vont baisser et les nuages vont faire leur retour sur la moitié ouest, notamment dans la matinée. Passez une très bonne fin d'après-midi sur Europe 2.
1: 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Voilà d'abord Angèle et Justice.

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2: Vaut mieux avoir à envoyer un vocal à ta copine en disant pense à acheter du pain pour ce soir et magne-toi le cul.

0: ou l'autre.
1: Oh, ça c'est gentil, elle te connaît, Charlotte.
2: Moi ouais, je veux faire ça.
3: Ah putain, non.
1: Ouais, elle sait très bien que c'est pas toi.
2: Je vais prendre ça. Je vais prendre ça. Parce que c'est comme ça que je lui parle, donc.
0: Eh bien, vas-y.
2: Allez.
0: Mais je veux vérifier.
2: Attends, je veux savoir. Je peux
0: viens le faire à côté de moi.
2: Hein?
0: L'autre, c'était lécher ta console pendant 10 secondes.
2: Ah, bah, je savais ça. Ouais.
0: Allez, viens.
2: Ah,
0: bah,
2: attends,
0: tu le fais à côté de moi. Non, non, parce que je veux vérifier que tu envoies pas ça à quelqu'un d'autre.
4: Et alors, le texte, c'est quoi? N'oublie pas de ramener du pain pour ce soir et magne-toi le cul et tu auras acheté ma grosse.
1: Ma grosse.
3: Oh, ouais. C'était pas dans le truc.
0: Bah,
3: c'est
0: si, si, il c'est un bonus. Tu l'as accepté trop vite. Entre moi déjà.
2: Donc c'est, Charlotte. C'est quoi, Charlotte, mon chat?
0: C'est la photo de ton zizi que t'as envoyé. Oui.
2: Alors c'est. Bah, ce soir, oublie pas le pain.
0: N'oublie pas le pain, s'il te plaît. Et magne-toi le cul, ma grosse.
2: Ce soir, avant de rentrer, oublie pas le pain et magne-toi le cul, ma grosse.
0: Écoutez,
3: ça manque de naturel. Hein.
2: Ah ouais. Oui, je repasse. Ce soir, avant de rentrer, oublie pas le pain et magne-toi le cul. Ah, grosse.
1: On dirait une IA qui
2: l'a envoyé.
3: C'est parti. Non, j'ai une
4: IA. Allez, c'est parti. Allez, on verra ça tout à l'heure. Nat, c'est à toi.
1: Ouais.
4: Pour le faut mieux avoir, le premier de Nat qui a peur de manger des trucs sales.
1: Ah non, mais de toute façon, je vais te dire, tu vas morfler si Nat. Ça me fait chier, tu le sais. Hein.
4: Nat, vaut mieux avoir.
1: Ouais.
4: Bah, tu vas adorer celui-là.
1: Non, mais de toute façon, je suis pas, tu m'as dit que j'étais pas obligée. Hein.
4: Ah si. Ils
1: non.
4: l'ont tous fait, bien sûr
1: non.
4: que si. Bien sûr que
1: tu as dit,
4: ouais, écoute, attends,
1: tu as dit
4: écoute,
1: que
4: là.
1: Je force
4: attends,
1: personne.
4: Écoute là. C'est mieux. Alors, vaut mieux avoir à publier. Hein, Corentin, ça va?
3: Ouais, j'ai la gueule en feu. Je te jure,
4: Nat,
3: je t'en plus mes
4: Nat,
3: lèvres.
4: Vaut mieux
3: rien.
4: Avoir à publier une photo de ton ex en story Insta en mettant un cœur en légende.
1: Bah, tu serais dégoûté, tiens.
4: Ou l'autre.
3: Prends l'autre.
1: Bah moi je m'en fous, je vais mettre mon ex en voix. Je m'entends bien
3: non,
1: avec.
3: Non, non, non, non.
1: Bah tu l'aimes bien en plus.
3: Oui, mais bah pas oui. ses ex dans story.
4: Non, mais pas ses ex en story, ça bah, crée
1: regarde,
4: des
1: gens. Il est dégoûté.
4: Non,
1: en
4: non,
1: fait.
4: C'est que ça crée ensuite
2: tu
4: des.
2: Sais que c'est toi, tu sais que tu connais.
4: Bah, oui,
1: bah évidemment. Vas-y, moi je m'en fous, j'ai
4: c'était aussi mon ex.
3: Michel, on est, je l'adore. Ouais, aussi.
4: C'était son ex, mon ex, on partage des goûts communs.
3: C'est comme ça qu'on s'est connus d'ailleurs.
4: C'est comme ça qu'on s'est connus, parce qu'on était tous les deux ensemble, tu vois. Ou, non, ça peut foutre le bordel sur les amis, tu sais, ou l'autre.
1: Bah, les amis écoutent tous Europe 2, donc.
3: Non, non, mais à la rigueur, tu
4: ou sais. Ou l'ex d'avant, si éventuellement.
3: Oui.
1: Non, bah non, peut-être.
4: Ah,
1: pas.
4: Tiens.
3: Bah, tiens.
1: Non. Non, ça, c'est pas possible.
3: L'autre,
1: t'as dit l'ex.
4: Ou l'autre.
1: Bah, tu veux l'autre.
4: Non, tu fais ce que tu veux.
1: Je vois ta tronche, là.
4: Tu fais ce que tu veux.
3: Prends l'autre. Fais-moi confiance.
1: Bon, je prends l'autre.
4: L'autre. Faire un gros bisou au gros orteil de Corentin.
3: Non, non,
1: non, non,
3: elle le fera pas.
1: Ça me fait rire en plus.
3: Elle a ça la poignée.
2: Ça tombe bien, j'adore les orteils.
3: Ah là, ça sent le tabasco, là, je te le dis.
1: Corentin, je te déteste.
4: Je peux vous dire que le pili-pili dans la pizza, c'est de la gnognotte à côté. Hein.
1: Corentin, je te déteste.
4: Un petit bisou. Hein. Un petit bisou. Hein.
3: Tu mets pas la langue. Hein.
4: Mets-le sur la table, mets-le sur la table.
3: Vas-y.
4: Quelle souplesse.
2: Attends,
4: t'es un ninja.
2: De la chance.
3: Il est mignon, vas-y.
1: Bah non, il sent pas des pieds.
4: Bon, bah, vas-y, on n'a pas demandé de sentir.
3: Oh, j'adore.
4: Quand je lui ferai un bisou, c'est comme si j'embrassais ton orteil. Oh, je lui fais un bisou à ton orteil.
3: Ah, on s'embrasse.
4: Ah, c'est bon, ça va aller, calme-toi, toi. Non, parce que t'auras plus de sexualité dans
1: c'est
4: les 6 prochains mois.
1: C'est un petit peu salé, il y avait un peu de.
3: Oh.
4: J'ai le temps pour le mien ou pas? Allez, on termine avec le mien et puis ensuite on finit. Allez, c'est Europe 2, voici mon vomi, ouais.
3: Vaut mieux avouer à donner une prime de 100 balles et un Mars à chaque personne de ton équipe ou l'autre.
2: De personnes présentes ici ou de
3: oui, non, non, les absents. Enfin, oui, les absents ont toujours tort.
2: D'accord.
3: Donc 100 balles
2: bah,
3: à Vito.
2: Je prendrais ça, mais bon, c'est pas.
4: Des gens qui sont là.
3: Oui.
4: C'est-à-dire ah, que fait, pas Pietre, pas Stouff.
3: Voilà. Ouais. Théo, Vito, Tony, Nat et moi.
2: Et Julien, on peut mettre Julien.
3: Et bah,
4: vous voulez que je vous dise ouais. J'ai presque envie de dire oui, rien que pour faire chier Pietre et Stouff.
3: Ah. Ah, c'est pas mal ça. On les appelle. On leur dit, vous savez ce qui se passe, les gars? C'est dommage que vous ne soyez pas là.
2: Ouais. Après, là, t'en as pour 4, hey. 5, 600 hey. Balles. Hein.
4: Banco.
3: Allez, c'est vrai?
2: Mais non.
4: Banco.
3: T'as dit celui-là?
4: La prime de 100 balles et 1 mars, je vous la mets à vous, sauf Stouff.
2: 600 balles, hein, t'en as pour 600 balles. Hein,
4: hein
3: 600 balles. 600 et 6 mars.
4: Hein. Non, bah l'autre, alors je vais prendre la.
1: C'est une prime de 200.
3: Non, en fait, c'est 6 fois 100, donc ça va.
4: Je prends l'autre.
1: Allez, je prends. Double la mise.
3: T'es sûr?
4: Allez. Non, je garde le premier. Non, je garde le premier.
1: Non, t'as dit l'autre.
4: Non,
1: t'as dit l'autre.
3: T'as dit l'autre.
1: T'as dit l'autre.
4: L'autre ou le premier?
3: T'as dit l'autre.
1: T'as dit l'autre.
4: Non, non, je prends le premier. Allez, je prends le premier. 100 balles et 1 mars. Okay. Je prends le premier parce que je pense que le deuxième, ça va être 200 balles et 1 mars.
3: L'autre, offrir à ton équipe 200 balles et 1 mars.
4: J'aurais fait la même chose. même chose. J'ai gardé le premier. Je vous annonce officiellement que vous aurez 100 balles et un mars à part Piet Restouf. Ah, et ben, oui. Je suis heureux de donner de l'argent.
5: Faut qu'on leur annonce.
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2: C'est un petit garçon de 5 ans, un américain. Il a voulu un thème en particulier. Si vous n'avez pas vu cette info, elle est hallucinante. Son thème d'anniversaire, c'était Jésus.
3: Hein ?
4: Ah ouais ?
2: Il voulait Jésus.
3: Ah ouais ?
2: Alors avec ses parents, ils ont voulu rester dans le thème. Donc il y avait des cupcakes en arc-en-ciel qui symbolisaient la promesse de Dieu. Il y avait un gâteau en forme de croix, des figurines de Jésus. Et chaque enfant repartait avec son bracelet de perles et sa Bible pour enfants.
3: Ah ouais,
2: c'est mignon. Peut pas faire de mal.
4: Bah, si le gamin est content avec ça.
2: Ton anniversaire, je veux Jésus. Enfin, c'est, je trouve ça assez marrant. Voilà. Bon, imagine si Nelson Montfort avait commenté cet anniversaire. Imagine.
5: Oh, j'aimerais
6: également remercier Luigi. Me semble-t-il avoir compris, car sans lui, je ne serais pas un joueur de tennis. C'est Luigi qui donne rendez-vous, bien entendu, à l'année prochaine.
7: Nelson, il a remercié Jésus,
2: pas Luigi. Ça marche moins bien.
4: En 104 après Luigi.
2: Imaginons, vous redevenez enfant. Qu'est-ce que vous aimeriez si vous pouviez organiser votre anniversaire, ça aurait été quoi ton rêve, Nat?
3: Oui, parce que moi, à mon époque, il n'y avait pas tout ça. Moi, un magicien, j'aurais rêvé d'un magicien. Je suis passionné.
2: Ouais, j'ai fait ça pour mes enfants. Quand ils étaient, j'ai fait venir des magiciens.
3: Ouais.
2: Et j'avais fait un truc que j'aurais rêvé que mes parents me fassent. Je l'ai fait pour mes gamins quand ils étaient. J'avais fait venir des trucs gonflables.
3: Ah oui.
4: Ah, les structures. Les
2: j'avais un petit jardin. Et je peux te dire qu'il était recouvert de deux structures gonflables.
8: Samy s'est fait des plaisirs pour les anniversaires des gamins.
2: Ouais,
8: descendre là,
2: et le gars, en le montant, il m'a dit vous pouvez y aller deux secondes, mais c'est pas vraiment fait pour vous.
4: Pour les adultes.
2: Et je vous assure, j'étais heureux de voir. Puis c'est magique parce que les gamins, vous ne les voyez plus.
4: Bah, c'est ça, t'es tranquille. Tu sais où ils sont.
9: Après, il y a souvent un accident à l'intérieur.
2: Ça va. C'est mou, les gamins, c'est mou. Qu'est-ce que t'aurais rêvé, toi?
4: Ben moi, j'aurais toujours voulu avoir les gros gâteaux que tu vois dans les films où il y a quelqu'un dedans. Et on m'amène le gros gâteau. Déjà, j'aurais été déçu parce qu'on le mange pas forcément, ce gros gâteau-là.
2: Et il y aurait qui dedans?
4: Zidane.
2: Ah, c'est un bel anniversaire.
4: La cerise sur le zizou.
9: Moi, quand j'étais petit, j'étais allé chez un ami qui avait fait une espèce de fête foraine. Alors attention, il n'y avait pas des grands 8 et tout, mais il y avait plein de stands.
2: C'est coco, quoi.
9: Ah ouais, c'était éclatant.
2: Ils volent, ils volent. Qui fait les fêtes foraines pour son anniversaire?
9: C'est mon, le fils.
2: Mais non, mais je veux pas le nom, c'est une façon de parler. Quand je dis qui fait une fête foraine,
9: le fils de mon dentiste. D'accord. Donc t'imagines bien.
2: Et donc, ça marche les dents.
9: Il m'en a arraché des molaires.
2: Et c'était beau.
9: C'était super beau et on gagnait des petits cadeaux.
2: Monsieur Vito, si t'en organisais un pour toi.
10: Bah moi, j'aurais bien voulu qu'on me laisse sortir de mon placard, mais.
2: Oh. Voir la lumière du jour
9: sur l'escalier
2: et avoir une trocheuse qu'une gabelle d'eau
9: peut-être.
2: Ah oui.
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0: Au début de week-end avec Europe 2, avec toute l'équipe Coé sur Europe 2 jusqu'à 18h. On joue dans un instant à qui est sur le front et c'est Vito qui s'y colle. À tout de suite.
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2: Nous allons jouer au kikiké sur le front. Enlève ton casque, mets tes doigts dans tes oreilles. Je vais dire.
3: Mets tes doigts dans la prise.
2: Où est le téléphone? Où est le téléphone qu'il va mettre sur son front? Il ne va pas regarder les écrans.
3: Il n'entend pas.
2: Voilà, nous on va voir la personnalité. Montrez-moi la personnalité. Très bien. Il n'entend pas. Tu entends là?
3: J'entends un peu.
2: Là, tu entends là?
3: Vas-y.
2: Alors, là, tu entends ce que je dis là? Il va devoir trouver le père Fouras.
3: C'est bon?
2: Non. Il va devoir trouver le père Fouras.
4: Ah, okay.
2: D'accord?
4: Ok.
2: Très bien. Si toutes les trois questions, tu as 10 questions pour trouver la personnalité, si jamais tu. Toutes les trois, on monte l'électricité qui est sur ton bras. D'accord?
3: Ouais.
2: Allez, on y va.
4: J'adore ce jeu.
5: Pervers.
3: Première question. Est-ce que c'est une personne qui existe?
4: Oui.
6: Ah, bah oui.
4: Ah, bah oui.
2: Oui.
3: Est-ce que c'est un homme?
2: Oui. Oui. Je vois, que ça a commencé.
3: Est-ce que c'est une personnalité qu'on connaît qui est... Attends.
2: Ouais. Parce que par contre, il faut qu'elle ait un sens, la question.
3: Est-ce que c'est quelqu'un de connu?
4: Oui.
3: Est-ce que...
2: Bah, si je te... Oui, si c'est mon voisin...
3: Non, de connu, célèbre.
2: Ah oui, oui.
4: Dans le monde entier.
3: Est-ce que c'est un chanteur?
5: Non.
2: Plus que 6.
4: On dirait qu'il y a quelqu'un sous la console.
3: Est-ce que c'est un politique?
2: Non. Ce n'est pas un politique.
4: Elle est morte, la dame.
3: Pas les dents.
2: Je sais pas ce qui se passe, mais c'est assez violent.
4: Je vais aller à ta place un peu.
3: Est-ce que c'est un acteur?
2: Alors, écoute bien. Écoute bien ce que je vais te dire.
4: J'ai l'image, moi.
2: Alors, il y a forcément un acteur. J'ai aidé.
5: Ouais, bah oui.
3: Il y a forcément un acteur.
2: Eh oui.
3: Ah, donc c'est plusieurs personnes.
2: Non, il y a un jeu d'acteurs.
6: Attends, c'était une question,
3: est-ce que,
6: ça. Hein.
3: Est-ce que c'est dans... Est-ce que c'est un personnage dans une émission?
2: Oui.
5: Oui.
3: Ah, non.
4: J'ai perdu, je sais même plus
3: les questions, putain, je sais plus.
2: Ce qu'il faut que vous imaginiez, c'est qu'il est relié à la machine et que celui qui tient la machine, c'est Monsieur Patara, qui est imperturbable, qui regarde une cocotte minute, qui est en train de cuire un chou-fleur.
3: Il reste combien de questions?
5: Le bourreau.
2: Trois.
5: Le bourreau.
2: Il appuie sur plus.
4: T'as fait le plus dur sur la dernière, mec.
3: C'est dans une émission de télé, c'est dans une émission qui tourne encore.
5: Oui.
3: Encore la télé.
2: Plus que deux.
3: C'est avec Vincent Lagaffe?
2: Mais non.
5: Non.
3: Arrête!
4: Elle est
3: déjà. Est-ce que c'est.
2: Est-ce que c'est.
3: Je suis.
5: Il est blanc, il va tomber dans les pommes.
3: Tiens. Ah! Dans le. C'est dans. Fort Boyard. C'est dans Fort Boyard.
5: Oui, c'est dans Fort Boyard.
2: Oh, putain, il y en a plus.
4: Il y en a plusieurs.
2: C'est, là, t'as plus de questions. Faut que tu me donnes le bon nom.
3: C'est un homme?
4: Oui.
2: Donc. Bonne réponse, c'est le père Fouras. Vous pouvez lui enlever tout ça. Allez, bravo, grand. Ah, t'es comme la muscu, là, tu vas repartir avec le bras de Popeye. Allez, bravo, t'es un champion.
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2: Prenons au téléphone
3: Margot.
2: Comment ça va, ma petite Margot?
4: Ça va bien, et vous?
2: Oui, oui, Margot. Qu'est-ce que tu fais dans la vie, Margot? Tu nous appelles?
4: Alors, moi, je suis toiletteuse et j'appelle à côté de Decile.
2: D'accord, toiletteuse pour chiens?
4: Pour chiens et chats et NAC.
2: D'accord, très bien, très
5: et
2: bien.
5: Les NAC.
4: Les NAC, oui, les nouveaux animaux de compagnie.
2: Et
4: oui.
2: Chiens, chats et NAC. D'accord, il y a des gens qui toilettent.
5: Les lézards, mais il y a des lézards qu'il faut peigner.
2: Serpents.
4: Non, les furets, les lapins, les
2: hamsters. Ah, me dis pas que tu t'occupes des le furet, j'ai eu un furet,
6: oh,
2: moi, dans ma vie.
6: Oh, c'est mignon, les fufus.
2: Sage-lingue.
6: Oui, mais parce qu'il faut leur enlever les glandes.
2: Oui, mais bon, je l'ai fait aussi, mais ça pue encore fort. Et le vétérinaire qui l'avait fait, il m'a dit c'est une infection.
7: T'es sûr que c'est pas un putois?
2: Non, ça pue, ça sent très mauvais, un furet, ça a des glandes, ouais, c'est une catastrophe. Qu'est-ce qu'il y a? Pourquoi vous faites des signes? Parce qu'il faut aller vite. Margot, t'es bonne, ni oui ni non?
4: Ça peut aller.
2: Eh bien, dans un instant,
7: tu vas jouer.
2: Mais d'abord, tu vas affronter le timing de notre champion toute catégorie. Il s'appelle Vito. Vito qui nous fait dans les 4 secondes approximativement à chaque fois. Vito, le principe est très simple. Il se met le stress et au bout d'un moment, il ne sait même plus où il en est. Si tu fais plus que Vito, c'est 100 euros. Tu feras plus d'une minute tout à l'heure en répondant. Attention, du tac au tac, tu peux gagner 200 euros. Monsieur Vito, vous êtes prêt? On va y aller. Dès que je dis go, on est parti.
8: Je sens bien là.
2: Top, c'est parti. On parlait de Noël, donc t'aimes bien Noël toi quand même?
8: J'adore Noël.
2: Même pas de déco à la maison?
8: Les décos, je préfère les avoir en Alsace.
2: Et ta chérie, elle aime?
8: Elle adore, oui.
2: Ah bah, allez, merci. Allez, très bien.
6: 7 secondes.
2: Non, mais c'est un.
5: On est sur une constante.
6: Pourquoi t'as rajouté le oui en virgule?
2: On n'y arrivera jamais. Tu sais qu'il a eu la. Je pense que dans sa tête, il se dit j'ai franchi les deux premières étapes, c'est bon.
8: Je vais faire un burn-out.
2: C'est à la fin, on passera les best-of des plus.
6: C'est vrai, les plus rapides.
2: Des plus bonnies, oui, Nino, de ce garçon, ça va pas être long.
7: J'ai pas eu le temps de lever la tête,
8: ce jeu de con. Là.
2: Combien il a fait?
6: 7 secondes.
8: Je m'améliore, cela dit.
2: Ouais. Ça va aller.
5: T'as presque doublé ton record.
6: Ouais.
2: C'est 4 Margot. Normalement. Margot, t'es prête?
4: Je suis prête.
2: Attention. Top. Margot, toiletteuse pour animaux, c'est ça?
4: Exactement.
2: Tu veux gagner des sous? Tu préfères 100 euros ou 200 euros?
4: Ah bah 200 euros.
2: Tu vas te faire un petit resto avec?
4: Bien sûr.
2: Est-ce que tu commences à penser aux décos de Noël?
4: Oui, j'y pense.
2: T'as dit oui, j'y pense. C'est plié.
6: 14 secondes.
2: Je ne donnerai. C'est un ni oui ni non de nullos.
8: De champion.
5: Ça va vite,
2: c'est vite plié. Mais qui te permet de gagner 100 euros. Voilà, je suis content pour toi.
8: Bravo.
4: Super.
2: Quel est l'animal le plus que tu préfères toiletter? Le chien, tu vas me dire peut-être non?
4: Le chien, oui, mais le chat surtout. Et le Maine Coon.
5: Ouais, ce qui est chiant, c'est quand c'est les animaux qui se rebellent, qui sont pas faciles. Ah bah là, c'est l'enfer, quoi.
4: À partir du moment où ils sont bien habitués au toilettage, il y a pas de souci.
2: Ah ouais, mais là,
7: est-ce qu'ils peuvent redevenir fous, les animaux? Parce que j'avais vu un truc où ils redeviennent sauvages.
6: Qu'est-ce que tu racontes?
7: Les chats, par exemple. Les chats peuvent redevenir.
5: Mais c'est quoi le rapport avec le toiletteur?
2: Il va pas redevenir sauvage quand elle le toilette.
7: ça peut arriver.
2: Mais non.
7: Je vous assure.
6: C'est pas un gremlin, genre au contact avec l'eau, quoi, tu vois?
7: Non, mais je
2: est-ce que t'as déjà nourri un animal après minuit? Non, jamais.
4: Non, jamais.
2: Mais vous risquez rien. Mais enfin, je te fais un gros bisou, t'embrasse, tu fais une caresse à tous les animaux qui passent chez toi, d'accord?
4: Merci beaucoup.
2: Bisous, je t'embrasse fort.
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2: Ce week-end, dans le Pas-de-Calais, à Arras, c'est le championnat du monde de la frite qui est organisé, l'occasion de manger des frites. Alors, je vous le dis, on avait des amis qui étaient l'année dernière.
3: Oui.
2: Tu y étais, toi?
3: Corentin, il était.
2: C'est 800 personnes pour acheter un cornet de frites.
4: Exactement. Ouais,
5: l'enfer, quoi.
4: Deux heures de queue pour avoir des frites.
3: Mais elles sont bonnes, au moins?
4: Bah, je sais pas, je ne l'ai pas mangé.
2: Il a jamais pu en manger. C'est-à-dire que t'as des camions à frites. Ouais. T'as des gens qui viennent manger des frites. T'as tellement de gens que tu peux pas manger de frites, alors que tu fais 10 bornes, tu t'arrêtes sur le coin de n'importe quelle rue, tu manges tes frites.
4: Ouais, c'est ça, exactement.
2: Et en fait, les gens font la queue pour manger des frites. C'est un concept
3: J'adore
2: à part.
3: J'adore les frites.
2: On peut, oui.
4: Mais il y a une belle ambiance.
2: J'aime bien ça, mais je ferai pas la queue pendant une heure non plus.
4: Oui, ouais.
2: Donc, il y aura une bataille entre les anciens champions de la frite et les nouveaux. Bon, chérie, on annule le week-end. On part. Ça m'a donné une idée. On m'a ramené des frites. On a été sponsorisés. Dans les frites, il y a des sauces. Vous allez poser des questions à Nat et à moi, et nos destins sont liés. Pourquoi je vous dis ça? Si Nat a une mauvaise réponse, c'est l'autre qui mange la frite.
6: Par contre,
2: si elle a une bonne réponse, on distribue à quelqu'un de notre choix autour
6: dans
2: le studio. D'accord?
3: Moi, je suis sauvé, quoi.
2: Ah non?
6: Bah si.
2: Parce que si, par exemple, on pose une question à moi, j'ai pas la bonne réponse.
3: Ah oui, d'accord, il n'y a pas que moi qui parle. D'accord.
2: On y va?
4: Allez, c'est moi qui ai
2: les questions.
3: Attends, je peux savoir un truc. C'est quoi les sauces, là?
2: Ah, il y en a une
3: dégueu.
2: Typique, là.
6: À mon avis,
3: non, mais
6: ça
3: la verte, la dégueu.
2: Je prends que la verte. Elle est au pistou.
4: Fais une question sur deux.
2: Pesto, panzani, pesto.
4: C'est pas wasabi, ça? La verte, elle est plutôt cool.
3: Voilà. C'est pas wasabi. Hein.
2: Non, c'est pesto, ça.
6: Elle vient de mon nez, donc ça devrait aller.
2: Et l'autre, c'est celle qui.
4: On fait une question sur deux. Une pour toi, une pour Nat.
2: Oui, c'est ça.
3: Tu fais des questions sur quoi?
2: Commence sur moi. Je sais pas, sur les frites.
4: Je commence avec toi.
2: Vas-y.
4: Quelle pomme de terre est appréciée pour faire des frites croustillantes?
3: Je sais.
2: Non, mais c'est moi.
3: Ah merde.
2: Donc si j'ai la bonne réponse, je distribue à quelqu'un de mon choix dans l'équipe.
6: Exactement. T'as triché là.
2: La binge.
3: Bravo.
4: Bravo.
6: Ah, elle était facile celle-là.
4: C'était la plus facile.
2: Pietro, je donne cette frite. Vous pourriez donner la rouge à Pietro.
6: Pourquoi Pietro tout de suite là?
2: C'est moi qui choisis. Il la prend.
3: Il va la
2: prendre.
4: Parce que t'as dit que t'avais faim.
2: Et il la mange d'un coup. Voilà. Question pour Nat.
4: Bam. Question pour Nat.
6: Oh la vache.
4: Non, c'est une frite. Hein,
2: question pour Nat.
4: Alors, à combien de degrés la deuxième cuisson des frites doit être faite?
2: Elle ne les fait jamais, c'est moi qui les fais.
3: Ouais.
4: C'est con, hein?
2: Putain, je le sais, moi.
6: Oh
3: 120?
2: Non. Mais comment tu peux dire ça?
6: C'est
2: ça, à peu près 175-180.
4: Exactement.
3: Et je sais pas, je fais jamais les frites.
2: On voit bien que c'est pas toi qui te tapes l'odeur.
6: Et tu viens du Nord, toi.
4: Tu prends une frite, du coup.
2: C'est moi qui mange.
4: Coco, bah oui.
2: Eh bah, je vais prendre la rouge, parce que moi, j'ai pas de soucis. Voilà.
4: Voilà, c'était du ketchup.
2: Alors, on enchaîne.
4: Allez, question pour toi. T'as pas dit que t'aimais les frites? Bon, facile. Avec la graisse de quel animal sont cuites certaines frites belges?
2: Gras de bœuf.
4: Bravo.
2: Allez, mon Corentin.
4: Non, tu sais. Tabasco,
6: Tabasco.
4: Je te donne des questions faciles. Non.
6: Sans une Tabasco.
2: Donne-lui celle-là.
4: J'ai morflé hier.
2: Ah, là-bas. C'est la même sauce.
6: C'est ketchup.
2: On y va. Question à Nat.
4: Question à Nat.
6: Ah, puis je lèche mes doigts, moi, quel con.
3: Il va encore vomir, il va encore dégueuler.
2: Question à Nat.
6: Pourquoi j'ai léché mes doigts?
7: Vas-y, frotte-toi les yeux.
4: Putain,
2: on va pas faire pipi tout de suite. Allez.
4: Dans quel pays cherche souvent les frites avec la sauce satay et les oignons?
3: Ah, la sauce satay, c'est ça?
4: Satay.
2: Tu dis satay?
4: S-A-T-A-Y. Je vois plus, ça me pique les yeux.
2: Satay.
3: Au Canada?
4: Ouais, c'est génial, les Pays-Bas. Elle donne-lui la rouge vif.
2: Oh, c'est encore à moi.
3: J'espère que t'as faim.
4: Bonjour,
7: je les aime, les frites.
2: Ah, mais j'ai encore la piquante. Allez, à moi, question.
4: À toi. Quelle spécialité canadienne est à base de frites poutine?
6: Non, j'adore. Ah ouais.
7: Facile, poutine.
2: Oui. Encore toi.
4: Mais non, mais c'est ça.
2: Viens là, toi.
4: On va poser les questions.
2: Ah ouais, tiens, tu m'as dit, tiens, t'es capable. Allez, viens prendre celle-là.
4: Les gars, avec de la maillot.
2: Allez, on y va. La dernière.
6: Nathalie.
3: Oui.
6: Quelle réaction chimique est principalement responsable du brunissement d'une frite pendant la cuisson?
3: La réaction de Maya.
6: Oh, tu sors ça, toi?
3: Je suis, évidemment, je suis une cuisinière.
6: Ils ont triché. Vas-y, choisis. Pour qui?
3: Je choisis.
6: Corentin.
3: Allez, Corentin, tiens, ça va taper. C'est du pesto.
6: C'est du pesto.
2: Tu sais, quand on tombe de cheval, il faut remonter dessus direct. Allez.
6: Même la verte, elle a été piégée.
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41: Puisque le cocktail Céline Dion a été inventé par deux gérantes d'un bar parisien, c'est une bonne idée. Oh, vodka, jus de cranberry, l'abus d'alcool est dangereux pour la santé. Ah. Petite pantoufle en verre, c'est mignon. Si vous êtes fan, vous buvez ça. Tant mieux pour vous. Du coup, nous avons créé d'autres cocktails. Alors voilà comment ça va se passer. J'ai un plateau devant moi avec des éléments. Le principe est simple. Je vais donc prendre un cocktail que je vais donner aléatoirement à quelqu'un de cette équipe. Vous avez vu, j'ai employé le mot aléatoirement.
42: Ouais, c'est beau.
41: Je trouve qu'on le dit assez trop heureux, trop rarement.
43: Et le mot équipe aussi, je ne l'avais pas.
41: Ouais. Et donc, Stouff,
44: oui.
41: Lâchez-moi votre ordinateur. Et donc, vous allez devoir d'abord reconnaître ce qu'il y a dedans. Et ensuite, d'après vous, à qui il appartient.
42: Ok.
41: Stouff, je vais commencer très simple. Je vais faire le cocktail. Celui-là.
44: Oh non,
43: bah ah, c'est
44: non,
43: mignon, non, c'est la noix de coco fraîche.
41: Mais commence pas à l'aider, toi. Peut-être qu'elle sait pas ce que c'est.
43: Ça se voit. Bah oui.
44: Ah, mais je bois pas, on est d'accord.
41: Alors, si,
44: hein.
41: Faut
44: non, je peux pas. Non, franchement, là,
41: rien
44: pas.
41: N'est mauvais.
44: Non,
41: rien n'est mauvais.
44: Non, il y a un truc de poisson dedans, je peux pas.
45: Je pense que tu as kiffé. Hein,
43: pourquoi tu veux tu commences
44: juste
43: pas
44: avec la langue. Alors.
43: Non, je bois pas.
44: Tu veux
45: pas qu'on s'embrasse d'abord.
44: T'as un truc qui est pas frais dedans.
41: Mais ça va, tout est frais.
44: C'est frais. Non, c'est un fruit de mer pas frais, ça se voit sa gueule. T'as vu ton fruit de mer.
43: Moi, je le trouve appétissant.
41: Sauf que t'es pas obligé de dire ça se voit sa gueule.
43: Il y a l'assistant prod avec une poubelle juste à côté. Je sais pas si c'est une nouvelle.
41: Alors, qu'est-ce qu'il y a dedans?
44: Eh, mais vous êtes pas. Non, je suis pas.
45: On dirait Jim Carrey.
43: De finesse.
44: Arrête, je rigole pas. Tu veux le goûter, toi?
42: Alors, attends, qui c'est? C'est une star.
41: Alors, qu'est-ce qu'il y a dedans? Essaye de deviner. Qu'est-ce qu'il y a dedans?
44: J'ai mis que la langue.
45: Ah, tu vas me faire vomir.
41: Qu'est-ce que tu vois dedans?
45: Oh, tu vas me faire dégueuler.
41: Allez, cul sec.
44: Oh,
41: C'est quoi ces fruits?
43: On va changer la règle.
41: Excusez-moi. Appelez un prêtre. Laissez-la respirer. Alors, qu'y a-t-il dedans? Je te jure, tu ne regoutes pas. Qu'y a-t-il dedans? Tu viens de mettre ta langue dedans. Il y a quoi?
44: Il y a un goût de...
43: Vous le mettez de côté, ça.
45: Le goût de...
44: Laisse-moi respirer.
41: Ça pourrait être le cocktail horrible. Pour quelle star?
44: J'ai un truc dégueulasse.
41: Alors, il y a de la noix de coco.
45: Ouais. Il y a un petit bout
44: de poule. Il y a de la noix de coco. Okay.
45: C'est le poulpe. T'aimes pas poulpe.
41: T'aimes pas l'œil de poisson, c'est ça. C'est un œil.
43: Les montagnes russes.
41: T'as pas vu, mais c'est l'arrière de l'œil.
45: Arrêtez.
41: On dirait une moto au Dakar.
43: Ah putain.
44: Mais j'ai le goût qui rentre.
41: Alors pour quelle star? Alors il y a un œil de poisson, il y a du jus de raisin et il y a une noix de coco. Ça pourrait être pour quelle star?
45: Oh là là.
41: Bon, jette-le, c'est bon, tu l'as assez regardé. Ouais, elle m'a fait ma soirée. Ouais, elle m'a fait ma soirée. Demain, il faut faire un montage du cri de Stouff.
44: Arrêtez.
41: Alors, présentateur télé, c'est le cocktail.
43: Présentateur télé.
41: Oui.
44: Ah, Koh-Lanta.
43: Ah, Denis Brognard.
44: Oui.
41: Elle a plus de force, t'as vu, elle fait.
44: Ça sent le.
41: Denis Brognard, voilà.
43: Ah, avec la noix de coco.
41: Elle a quand même léché l'œil de poisson par l'arrière, parce que c'était un œil de poisson à l'envers.
43: Ah.
41: Est-ce qu'elle a léché, c'était l'arrière.
43: C'est immonde. Immonde.
41: Monsieur Piètre.
43: Vas-y. Ah, c'était celui de la dernière fois.
41: On va prendre celui-là. Avec les ciseaux.
44: Est-ce que je peux.
45: J'ai l'impression que celui-là, il lui plaît.
41: Pouvez-vous me décrire ce cocktail?
43: Tu veux pas le goûter d'abord? En fait, il y a un. Ah, mais c'est horrible, les gars. Il y a un préservatif fermé, rempli d'un liquide blanc, mais genre vénère.
41: Oh là là.
45: Une coupe de champagne.
43: Dans une coupe de champagne. Une coupe de champagne. Qui est pas propre, d'ailleurs.
41: Ça compte?
45: C'est les soirées de l'ambassadeur, ça.
41: Chut, chut, chut. Poussez-vous de là.
43: Non, dans l'autre sens, peut-être. Le bar, plutôt, non? Ça va tomber, non?
41: Plus près du verre, s'il te plaît, Piètre.
43: Non, je sais pas. Mais comment je fais pour le boire, le truc?
45: Bah, t'as pas la
41: main. Mais dans le.
45: Comme les Mister Freeze.
44: Ah, ouais.
43: Non, je sais pas.
45: Oh là là.
41: Alors?
45: Attends.
41: Stouff.
43: En tout cas, c'est une présentation originale. Non,
45: mais ça a l'air meilleur.
43: C'est une présentation originale, n'empêche pas.
45: Ouais.
44: Ah oui, bah super, ta présentation.
43: Tiens, sens.
44: Ah ouais.
43: Non, je sais pas.
45: Oh là là.
41: Alors?
45: Attends.
41: Stouff.
43: En tout cas, c'est une présentation originale.
45: Non, mais ça a l'air meilleur.
43: C'est une présentation originale, n'empêche pas.
45: Ouais.
44: Ah oui, bah super ta présentation.
43: Tiens, sens. Rien que le verre, il est immonde, il a pas été lavé, il est dégueu.

0: Comment il s'appelle? Francky Vincent!
1: Mais non!
2: Ah non!
0: Bah, fruit de la passion,
2: ah, ça aurait
1: pas
2: pu.
1: Du tout.
2: Ça aurait pu.
3: Ah bah, regoute alors, tiens.
1: Un préservatif.
2: Préservatif.
0: Franco Siffredi?
2: Eh oui, c'était le cocktail Rocco.
4: Alors, vous m'amenez.
0: Attends, je goûte quand même.
4: Vous m'amenez ça à Tony. Tony, tu viens prendre ça. Alors, décris ce que c'est. Vite, on y va, il en reste deux. Décris ce que c'est.
2: Qu'est-ce que tu fais là?
3: Je tâche le café?
4: Attention. Vite.
1: Alors, c'est un petit, on dirait un petit café avec une jolie mousse. Hein.
4: Tasse à café.
1: J'espère que c'est pas une mayonnaise. Attention.
4: On goûte.
0: Ça n'a pas l'air foufou.
5: Ouais, il est serré peut-être.
4: Il y a quoi dedans?
1: De l'huile de vidange?
4: Non.
1: Il y a du café,
4: y a
1: ça du, c'est
4: il y a
1: sûr.
4: Vraiment du café.
1: Et il y a Coca?
4: Coca, donc les deux réunis, à qui ça doit faire penser, ce serait le cocktail?
1: Comment il s'appelle? Clooney.
4: Bravo, le cocktail Georges Clooney.
3: Pourquoi le cocktail?
4: Attention, monsieur Vito, vous allez me passer ce cocktail. Vous allez me passer ce cocktail à Vito.
1: Il était trop
3: chiant. Oh la chance, c'est plus dégueulasse.
1: Ne renverse pas le verre.
4: Vous allez me le décrire.
0: Et cul sec.
4: Vous allez me le décrire, vous allez le goûter, vous allez le boire.
0: Allez, cul sec, tu peux même manger le verre avec.
5: Attends, je montre à la caméra, on le voit même pas dans ma main.
3: Tu es tout petit?
0: Bah avec toi, c'est normal.
4: Hop,
0: t'es grand.
4: On le goûte, c'est dans un dé à coudre.
5: C'est du jus de fruits.
4: Ouais.
5: C'est tout petit.
4: Donc?
5: Ah. Mimimati.
4: Excellent.
0: Bravo.
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0: Allez, c'est bon, c'est le week-end, 18h.
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0: Bon, on peut dire qu'ils ont bien mérité leur week-end. On les retrouve lundi entre 7h et 11h et entre 15h30 et 18h. Et là, voici l'actu. L'actu, la météo sur Europe 2 avec Jérémy Desiderati. Salut Jérémy.
7: Salut Christophe, bonsoir à tous. Après une semaine vécue au soleil, les nuages vont faire leur retour par l'ouest demain. La météo complète, c'est dans moins d'une minute. Debout dans sa papa mobile blanche, le pape s'est offert un bain de foule dans les rues de Paris cet après-midi. Léon XIV a salué les milliers de fidèles massés sur son parcours après une première partie de journée très officielle. Le souverain pontife s'est notamment exprimé à l'Élysée, puis à l'UNESCO. Une journée marathon qui se poursuit en ce moment à Notre-Dame avant de s'achever ce soir au Stade de France pour une grande veillée de prières avec les jeunes. Et malgré les prières, toujours pas de miracle côté ciel. Face au manque de pluie et une sécheresse qui n'en finit plus, la Garonne est désormais placée en situation de crise entre les Pyrénées et Toulouse. Résultat, jamais un tel niveau de restriction d'eau n'avait été appliqué dans le secteur. C'est un livre désormais hors concours. L'Académie a retiré aujourd'hui le roman de l'auteur Tellison Aurélien de sa première sélection. Une décision prise après les accusations de plagiat et de recours à l'intelligence artificielle visant l'écrivain d'origine haïtienne. L'Académie dit vouloir préserver l'intégrité du prix et rappelle qu'elle entend défendre une littérature écrite par des femmes et des hommes.
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7: Et la semaine se termine un peu comme elle a commencé, dans des conditions très calmes et trop douces pour la saison. La barre des 30 degrés a été franchie de nouveau de la Méditerranée à la Gironde et il va faire encore très bon ce soir. Valeur légèrement en baisse à partir de demain où les nuages seront plus présents en matinée sur toute la moitié ouest. Le thermomètre affichera jusqu'à 20 degrés à Quimper, 24 à Paris ou 28 à Strasbourg. Passez un bon début de soirée et un bon week-end avec Europe 2.
0: Oui, ce sera très très bien. Merci Jérémy, à lundi. Et vous avez choisi la bonne radio pour démarrer le week-end. Ça y est, c'est bon. Enfin, vendredi avec la playlist Pop Europe 2, Martin Garrix et puis Ed Sheeran, bienvenue.

0: Et bonjour la France qui a le sourire le vendredi soir. Ça vous va bien, changez rien. Christophe Marceau avec la playlist Pop Europe 2. On revient très très vite avec Oasis, Wonderwall, un gros classique. Et pour bien marquer ce début de week-end, Ugel et Salto avec Jamaican Bam Bam.
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C'est bon, c'est le week-end avec Europe 2. Oh, ce que ça fait du bien là. On va pouvoir se poser tranquillement. Tiens, notez bien que les deux dates d'Oasis prévues en juillet 2027 changent légèrement au Stade de France à Paris. Ce sera plus les 23 et 24 juillet, mais les 20 et 23 juillet. C'est juste un petit changement de date et la billetterie a ouvert ce matin. Donc dépêchez-vous. Oasis, Wonderwall juste après, Teddy Bear et puis Alex Warren.

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0: Merci de démarrer le week-end avec Europe 2. Quoi de prévu là ce soir et ce week-end? Bon, la capitale, vous avez vu, elle est chargée hein, pendant 4 jours avec la venue du pape. Alors peut-être qu'il écoute Europe 2 dans la Papa Mobile. Bah, allez savoir, peut-être. Hein. Voici Asaf Avidan and the Bojos, Rihanna et puis Coldplay d'ici 19h.
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0: Nouvelle pop sur Europe 2, et ben avec sur la piste pour bien démarrer le week-end ensemble vendredi soir, on est bien là. Avec ce temps dans toute la France, là, j'espère que vous n'avez pas encore rangé le barbecue au garage. Vous n'avez pas fait ça? Non, franchement, vous n'avez pas fait ça. Hein. Bon, il est quelle heure là? 19h quasiment 10. Il a encore temps de passer à la boucherie avant qu'elle ferme et prendre quelques saucisses et brochettes marinées pour tout le monde. Voilà, et puis moi je me charge de la playlist Pop Europe 2, tout simplement, avec Avicii, avec Aloy Black, avec aussi Teddy Swims. Et donc écoutez bien ce qu'il y a à gagner à partir de demain.
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1: surviving. Grosse nouveauté les amis, là sur Europe 2, le nouveau Taylor Swift est déjà sorti là aujourd'hui et on n'allait pas attendre pour vous le faire découvrir. Hein. Passion Zero, en revanche moi je vous ai attendu pour le découvrir là maintenant sur Europe 2.

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En deux, il y a Seb à Montpellier qui dit que sortir du taf un vendredi à 19h30, un, ça se fait pas. Et deux, ensuite de retrouver Europe 2 dans la voiture, ça fait du bien et il oublie tous ses problèmes de la semaine, les réunions et tout ça. Bruno Mars tout de suite, on se fait du bien ensemble.

0: voilà.
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Laurent 2, demain entre 13h et 14h, on va se retrouver avec le Top France, le classement des 15 meilleurs titres francophones du moment. Et alors, la semaine dernière, Tovlo et Stromae se rapprochaient dangereusement de la première place. Affaire à suivre, on verra ça demain. Tovlo, Stromae, tout de suite avec Des Fleurs, Tamim Pala juste après, Michael Jackson. Un bonus pop Europe de rien que pour vous.

0: Laurent. Merci de nous écouter dans toutes les villes de France. À Lille, à Lyon, à Marseille, à Strasbourg, à Rouen. Christophe Marceau avec la playlist Pop Europe 2. Avec le son du week-end, tiens, le duo de DJ Offenbach avec l'excellent remix de Star Sailor, hein, Fort de Floor. Si vous aimez le son des clubs, rendez-vous demain à 20h avec Europe 2 Mix, bien sûr.
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Bonne soirée avec Europe 2. Vianney fait partie de ces artistes qui sont nés avec nous et que l'on revendique haut et fort. Quel talent, quelle carrière. Vous pourrez aller le voir d'ailleurs sur scène. Grosse tournée de 40 dates qui commencera en mars 2027. Alors c'est loin, mais en même temps c'est bien. Il faut réserver longtemps l'avance. Et ça durera jusqu'à mars 2028. Il est maintenant dans la playlist Pop Europe 2 avec son nouveau single « D'or et d'état ».

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0: Les amis, que la soirée et le week-end soient bons. Best of de quoi est demain de 7h à 11h. Si vous avez raté des choses dans la semaine, le pape écoutera, paraît-il. Je vous laisse avec Quentin dans quelques instants. David Guetta et Jérémy Frérot aussi. Bon week-end.
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Salut tout le monde, bienvenue sur Europe 2 Pop Radio. Content de vous retrouver, c'est Quentin, on est ensemble jusqu'à minuit. C'est le jour qu'on attend depuis le début de la semaine. Je vous souhaite un très bon week-end avec Léman dans un instant, Aime-moi encore à découvrir et Tumper City, Europe 2.

0: 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Alex Warren qu'on va écouter. Marine aussi sur Europe 2 Pop Radio.
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0: Europe 2 Pop Radio. Vous aussi, vous avez déjà fait ce rêve, enfin plutôt ce cauchemar, où vous êtes en train de tomber de très très haut et vous vous levez, mais en panique. Et là, vous êtes rassuré, vous êtes dans votre lit, tout va bien, personne ne tombe. C'est en général le cauchemar que font le plus les Français, ça m'est arrivé il n'y a pas longtemps, on n'aime pas. Voilà, Grand Corps Malade et Stilto sur Europe 2.
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C'est la playlist Pop Europe 2 pendant 60 minutes non-stop. Profitez bien de ce début de week-end. Je voulais vous faire découvrir Lily Campa. Vous la connaissez peut-être. Elle était à la Starac. Elle était partie aux portes de la tournée. Son morceau s'appelle « Et si je pars » à découvrir sur Europe 2.

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Bon début de week-end avec Europe 2 Pop Radio. Il y a certains qui sont dans la voiture, direction Paris pour aller voir le pape, peut-être demain sur les Champs-Élysées. Tove Lo et Stromae, c'est la playlist Pop Europe 2 pendant 60 minutes, non-stop.

0: Europe 2 Pop Radio, son album, le nouvel album de Pierre Demar est dispo depuis aujourd'hui, s'appelle Ave Demar. On va écouter le nouvel extrait, ce sera Opinel dans un instant. Voilà d'abord Joseph Kamel, celui qui part, Europe 2.
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On est le 25 septembre. 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Bon week-end. Voici Angèle sur Europe 2.

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1: 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Voici Imagine Dragons si on attend Miley justement sur Europe 2.

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Europe 2 Pop Radio, on va se replonger dans les archives. À l'époque, on découvre un artiste que personne ne connaît. Il s'appelle David Guetta. Bon, il a fait un peu de chemin depuis. C'était son premier tube, Love Don't Let Me Go. C'est ce qu'on écoute après Samba sur Europe 2 Pop Radio.

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Europe 2 Pop Radio, elle va bientôt entamer une petite pause dans sa carrière. Elle a besoin de se reposer, mais on la verra le mois prochain au ciné avec Ben Stiller et Robert De Niro. Ariana Grande sur Europe 2.

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Ça y est, enfin week-end, bienvenue sur Europe 2, on profite pour le démarrer de la playlist Pop Europe 2 pendant 60 minutes non-stop. Bon franchement, je regardais la météo, c'est pas une météo d'automne alors que l'automne est arrivé depuis mercredi soir, mais si vous pensez ramasser des champignons, soupe et tout ça, va falloir attendre encore un peu quelques jours. On est encore sur des températures d'été. Voilà, Martin Garrix et Ed Sheeran sur Europe 2.

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0: 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Voilà Bibi, Rixa et Damien.

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